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3: Bonjour à toutes et à tous, RFI Matin commence et on va beaucoup revenir ce matin sur la candidature de Marine Le Pen à la prochaine présidentielle française après sa condamnation en appel pour détournement de fonds au Parlement européen. La chef de file de l'extrême droite se pourvoit en cassation. On en parle avec nos invités, le politologue Arnaud Benedetti à 7h13 et le député et porte-parole du RN Julien Odoul. Ce sera à 8h20. D'abord, c'est votre journal. Bonjour Julien Coquelin-M.
4: Bonjour Andréane. Dès le début de ce journal, les réactions de la classe politique française et des alliés de Marine Le Pen au Parlement européen. L'actualité ce matin, c'est aussi les États-Unis qui frappent de nouveau l'Iran et Téhéran qui riposte dans les pays du Golfe. On part aussi en Turquie. Le deuxième jour du sommet de l'OTAN et la bonne entente entre Donald Trump et l'hôte de ce rendez-vous, le président turc Recep Tayyip Erdogan. Et puis du foot, la déception teintée de fierté des Égyptiens qui ont bien failli éliminer l'Argentine tenante du titre hier soir en Coupe du Monde. Coupable, condamnée, mais candidate, Marine Le Pen se tourne désormais vers l'élection présidentielle. Elle tentera bien pour la quatrième fois d'accéder à l'Élysée sous les couleurs du Rassemblement national malgré la décision de la Cour d'appel de Paris. Hier après-midi, les juges ont bien reconnu Marine Le Pen coupable de détournement de fonds dans l'affaire des assistants parlementaires du parti d'extrême droite au Parlement européen. Le jugement souligne la gravité objective des faits, mais les peines n'en sont pas moins plus clémentes qu'en première instance. 100 000 euros d'amende, 45 mois d'inéligibilité, dont 30 avec sursis. Les 15 restants ont déjà été purgés et laissent donc Marine Le Pen éligible. Reste la peine de 3 ans de prison, dont un enferme à purger avec bracelet électronique, que Marine Le Pen compte désormais éviter en faisant le pari risqué d'un pourvoi devant la Cour de cassation. Elle a donc confirmé sa candidature hier soir et l'annonce a fait réagir dans les couloirs de l'Assemblée nationale et dans toute la classe politique française, Charlotte Urien-Thomacam.
5: Juridiquement, la chef des députés RN peut être candidate, mais pour l'ensemble de la classe politique, cette candidature pose un problème moral. À gauche, le ton est unanimement sévère. Chez les écologistes, le député Benjamin Lucas rappelle qu'un candidat à la plus haute fonction devrait être exemplaire.
6: Nous connaissons l'adversaire à vaincre, c'est donc une délinquante, condamnée par la justice pour cela. Quelqu'un qui a passé 30 ans à dire tous pourris et qui est aujourd'hui à la tête du parti le plus pourri de France. Une voleuse.
5: Pour la députée socialiste Aïda Adizadeh, ces deux condamnations devraient conduire Marine Le Pen à mettre un terme à sa carrière politique.
7: Dans toute démocratie saine, une responsable politique condamnée deux fois devrait elle-même avoir la moralité de se retirer à tout jamais de la vie politique.
5: Du côté des candidats à l'Élysée, Jean-Luc Mélenchon a répondu à Marine Le Pen qu'il accuse d'avoir bénéficié d'un non-lieu pour les mêmes faits. Dans un post sur X, le leader insoumis juge la candidate RN, je cite, minable et estime qu'elle ment. Édouard Philippe, également candidat à l'Élysée, évoque un choix qui appartient à Marine Le Pen, mais qu'elle devra justifier devant ses électeurs.
8: Elle a été condamnée deux fois par la justice. Elle se pourvoit en cassation comme elle en a parfaitement le droit. Moi, j'entends défendre mes positions et lutter pied à pied contre les positions que prend Madame Le Pen.
5: La candidate du RN entend afficher sa détermination. Elle se rendra dès ce matin dans la Sarthe pour un déplacement de terrain avec Jordan Bardella.
4: Charlotte Urien-Thomaca, les réactions outrées dans la classe politique française, mais la prudence du côté de l'Union européenne, pourtant bien concernée. Les faits pour lesquels Marine Le Pen a été condamnée se sont déroulés au Parlement européen, mais les dirigeants de l'UE et certains groupes parlementaires ont choisi de garder le silence depuis hier. Ça n'est pas le cas des alliés de Marine Le Pen. Bonjour Pierre Benazem.
9: Bonjour.
4: La satisfaction du groupe d'extrême droite Patriotes pour l'Europe à Strasbourg, qui entrevoit ce matin une chance de reprendre du poil de la bête après plusieurs revers électoraux.
9: Oui, et si on prend la grande tribune de l'Assemblée des Patriotes organisée par Viktor Orban à Budapest en mars dernier, Marine Le Pen était à côté du Premier ministre hongrois sortant, mais aussi du Néerlandais Geert Wilders, de l'Italien Matteo Salvini. Sa Ligue du Nord, à lui, est en coalition avec Giorgia Meloni. Mais Viktor Orban n'est plus Premier ministre et quant à Geert Wilders, son parti pour la liberté avait déjà perdu sa place dans la coalition au pouvoir. Pour ces partis qui siègent dans le groupe des Patriotes pour l'Europe, le troisième en taille au Parlement européen, la candidature de Marine Le Pen représente un espoir de revenir sur le devant de la scène politique européenne. Ce mardi, Geert Wilders a posté en français la nouvelle présidente de la France sous une photo de Marine Le Pen. Viktor Orban a salué une victoire pour la France et une lueur d'espoir pour les nations européennes et prise de liberté. Et Matteo Salvini exulte, la parole passe des juges aux citoyens. Les alliés traditionnels du Rassemblement national ne sont pas défavorables à Jordan Bardella qui préside leur groupe au Parlement, mais ils font surtout confiance à leur relation de longue date avec Marine Le Pen.
4: Pierre Benazet, merci. Et cette candidature de Marine Le Pen, malgré sa condamnation, on continue d'en parler. Édition spéciale juste après ce journal avec Andréane Mellard. L'actualité ce matin également à nouveau au Moyen-Orient, alors que le protocole d'accord entre l'Iran et les États-Unis semble une nouvelle fois vaciller. Après les tirs imputés à l'Iran contre 3 navires dans le détroit d'Ormuz, l'armée américaine dit avoir frappé cette nuit plus de 80 cibles dans le pays, dont des systèmes de défense antiaérienne. Washington rétablit aussi les sanctions contre le pétrole iranien. L'Iran avait promis cette nuit une action décisive. En réponse, il annonce ce matin avoir frappé des bases américaines dans le Golfe, au Koweït et à Bahreïn.
3: Tout ceci alors qu'en Turquie, le sommet de l'OTAN rentre dans le vif du sujet.
4: Après un dîner inaugural hier soir, les 32 dirigeants des pays membres de l'Alliance Atlantique se retrouvent ce matin pour une réunion de travail. Et comme l'an dernier, les alliés européens de Donald Trump vont tout faire pour l'amadouer. Lui qui menace fréquemment de se désengager de l'OTAN, des dizaines de milliards de dollars de contrats attendus pour prouver au président américain qu'ils ont bien engagé leur augmentation des dépenses de défense. L'hôte de ce sommet s'est lui aussi livré à une opération séduction hier, le président turc Recep Tayyip Erdogan, qui a réservé un accueil spécial à Donald Trump. Julien Chavanne.
0: Une escorte à cheval autour de sa limousine présidentielle. Un salut aux troupes.
10: Merhaba, Ashkar.
0: Et un survol d'avion de chasse. Cérémonie d'accueil sur mesure pour Donald Trump, lui qui adore les traitements de faveur. Devant les caméras, aux côtés du président turc, le président américain vante l'aéroport et les routes d'Ankara, se félicite de sa relation spéciale avec Recep Tayyip Erdogan.
11: Je pense que c'est le cas depuis le tout début, dès le premier instant. C'est tout simplement une alchimie qui fonctionne entre nous.
0: Donald Trump, toujours aussi fasciné par les dirigeants autoritaires, les arrestations de manifestants, la répression de l'opposition ou la mise au ban des médias non loyalistes ne choque pas le président américain. Au contraire, le locataire de la Maison Blanche est venu avant tout pour faire plaisir à son grand ami avec un gros cadeau à la clé, la levée des sanctions décidées en 2020 après l'achat par la Turquie de défense antiaérienne russe.
11: Nous allons lever les sanctions. Il est temps. On ne veut pas sanctionner des amis. C'est très simple.
0: Ce qui permettrait à la Turquie d'acheter des avions de chasse américains F-35. Nous avons de meilleures relations avec la Turquie qu'avec certains de nos alliés, explique Donald Trump. Une mise en garde aux pays de l'OTAN qui se plie déjà pourtant en quatre pour le satisfaire. Julien Chavanne, Ankara, RFI.
4: RFI, 5h08 à Dakar, au Sénégal. C'est un nouveau rebondissement dans le bras de fer entre l'exécutif et la majorité parlementaire, alors que l'Assemblée, dirigée par Ousmane Sonko, a adopté le 29 juin une réforme de la Constitution pour renforcer ses pouvoirs et ceux du Premier ministre et restreindre par là même ceux du Président. Le chef de l'État a choisi hier de riposter. Bassirou Diomaye Faye saisit le Conseil constitutionnel qui a désormais 8 jours pour se prononcer, Léa Lisa Vesteroff.
12: Le Conseil constitutionnel devra dire s'il y a eu violation de la procédure de révision constitutionnelle ou non. Si la plus haute instance juridique du pays n'est pas amenée à se prononcer sur le contenu du texte, l'objectif pour le président est bien de tenter de retoquer cette réforme. Au nom de ceux qui s'y opposent, sa propre coalition d'abord, mais aussi les partis d'opposition et plusieurs mouvements de la société civile qui demandent plus de concertation sur le contenu et dénoncent un texte taillé sur mesure pour Ousmane Sonko, désormais désormais à la tête de l'Assemblée nationale. Politiquement, cette saisine offre une troisième voie au chef de l'État entre deux options difficiles, celle d'accepter le texte adopté à une large majorité par l'Assemblée nationale la semaine dernière et le promulguer ou le soumettre à un référendum, une opération jugée coûteuse et risquée pour l'exécutif d'un point de vue électoral. Le chef de l'État a en tout cas demandé au Conseil constitutionnel d'examiner sa requête en urgence. Il a 8 jours pour se prononcer. Léa-Lisa Westerhoff, Dakar.
4: Sur le continent africain, le projet ICOP, à nouveau contesté devant la justice. 4 agriculteurs ougandais ont déposé hier devant la Haute Cour de Londres une plainte contre la société britannique.
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14: Nouvelle exposition d'été à la vieille église à Thésée. Nos ressources poétiques de l'artiste peintre Florence Dussuyer, habitante de Thésée, artiste qui expose également à l'international. La vieille église de Thésée, un lieu qu'elle affectionne tout particulièrement. L'exposition se présente comme un ensemble d'œuvres où glisse la vie au fil des années. Cette exposition aux créations picturales, à la narration visuelle, aux influences, aux émotions, fait l'éloge de paysages, d'animaux ou encore de jeunes enfants et aussi à la présence féminine. Rentrons dans l'univers de Florence Dussuyer quelques instants dans la vieille église de Thésée.
15: J'habite à Thésée et c'est un lieu, la vieille église, que j'adore pour l'enveloppement et la présence. C'est un espace que j'aime énormément et donc j'expose tous les ans ici à la même période l'été. Alors c'est des œuvres donc qui étaient à l'atelier parce que j'avais 5 expos en cours en même temps, dont l'étranger en Corée du Sud, à Paris, Fondation Taylor et puis avec la Fondation Van Gogh à Saint-Rémy de Provence et au musée Paul Dini. Là c'est quand je viens à Thésée, souvent j'aime bien rassembler des éléments pour faire, on va dire, créer une narration, mais qui prend son temps en effet dans la durée. Donc il y a des œuvres plus anciennes, d'autres plus récentes, des dessins que je ne mets pas toujours en galerie selon les besoins.

0: je la laisse reposer un certain temps pour faire une figuration derrière, qui est souvent ou femme, ou enfant, ou animaux, on va dire des éléments qui me nourrissent, ou qui parlent du désir, du repos, de toute l'émotion qui me porte.
1: C'est pas tant la réflexion, j'allais dire, quelquefois un peu intellectuelle de certains artistes, c'est plutôt chez vous, sur les premiers jets, qui vont faire que vous allez envie de construire quelque chose.
0: Oui, c'est un travail très physique. En effet, j'ai aussi fait des performances de danse, et c'est-à-dire qu'il me faut cette densité d'être présente à la création, et ça passe par le corps pour moi. C'est assez intuitif, même dans ma manière de composer. Je construis au fur et à mesure en m'immergeant d'histoire de l'art, de paysage, de ce qui m'environne. Voilà.
1: Et ensuite, c'est des couches et des couches de peinture.
0: Oui, je travaille beaucoup la mémoire dans mon travail, et j'efface, je reviens dessus, c'est parfois je laisse reposer plusieurs années. Et après, dans cette exposition que j'ai appelée Nos ressources poétiques, c'était, je voulais rendre hommage aussi aux enfants dans cette période qui est importante pour les droits des enfants. Donc il y a une petite partie décrochée de l'exposition qui est vraiment une série de petits portraits que j'ai travaillé de manière différente, mais avec des mémoires de mon enfance. J'ai une sœur jumelle, sur ce lien là l'origine de la peinture, c'est dès cet âge-là pour moi.
1: On peut peut-être s'approcher,
0: oui,
1: un petit peu. On a un peu de temps pour parler.
0: D'accord.
1: On s'approchait sur la petite partie, parce que c'est vrai qu'on vous connaît plus sur des grandes toiles.
0: Alors, c'était une occasion de partir en résidence avec la Fondation Taylor sur l'île d'Aix. Donc, je devais emmener des petits formats. Et je m'étais dit, dans cette île qui est un espace très protégé, où je ressentais vraiment une paix incroyable, j'avais envie de revisiter tout ce qui est petit, c'est-à-dire que mon enfance en fait partie, tous ces éléments qui portent ma peinture tellement fort maintenant. Donc j'ai pu repeindre à la manière de le petit escargot, par exemple, dont je parlais tout à l'heure aux enfants. Je retrouvais ces gestes un peu maladroits de l'enfance aussi dans ma peinture.
1: Vous travaillez sur des visuels, des documents, ou vous êtes aussi un peu photographe?
0: Je prends beaucoup d'images en photo, mais ça peut être des choses très varié dans les musées, par exemple, ou des vases. Ça peut être un motif d'Europe, ça peut être... Pour moi, il n'y a pas d'hierarchie dans le regard, donc tout est prétexte à peindre. Et par contre, je construis au fur et à mesure selon les exigences du tableau, en fait. Donc, selon les couleurs que j'ai envie de voir, selon... Donc, c'est très varié comme sujet. Mais oui, je pars d'après des images en général, sauf que la peinture amène sa matière et sa charge, et donc parfois je bifurque en fonction d'elle. Je la suis, en fait.
1: Alors, vous vous intéressez aux enfants, vous vous intéressez aux femmes, mais vous intéressez aussi aux animaux. Effectivement, ce magnifique cheval blanc, pourrait dire peut-être un peu au Moyen-Âge, ou je sais pas,
0: On m'a parlé aussi de la peinture à la licorne, donc c'est vrai que j'ai fait 12 ans d'équitation, donc j'avais envie de travailler le cheval, et parce que je trouve que c'est un animal fabuleux qui est capable d'énormément de docilité vis-à-vis de l'homme, et c'est aussi celui qui a permis aux femmes avec les Amazones de prendre un certain pouvoir, en fait, qui est donc ce tableau, je l'ai appelé les gardiennes. J'ai beaucoup de gardiens en animaux, mais je crois que c'est de l'enfance, c'est de retrouver ces présences, en fait, où le langage verbal n'est pas essentiel. En fait, on peut partager sans le langage verbal, la communication, elle est là, très présente avec le corps, en fait, avec le lien. C'était une vache. Je suis partie en Inde et j'étais fascinée par les vaches qui se déplacent, qui s'arrêtent. L'aspect nomade, en fait, elles repartent quand elles veulent. Si elles sont bien, elles restent là. Je me dis que, voilà, la liberté, en fait, qu'elles pouvaient avoir m'a fascinée. Je suis beaucoup partie au Vietnam et puis en résidence, notamment il y a 4 ans, avec l'ambassade. Il y avait eu un gros vernissage avec plusieurs ambassades. J'ai fait les beaux-arts quand j'avais 20 ans en Asie. Donc, c'est... L'Asie me suit, en fait, et j'aime voyager parce qu'on est très présent, on est dans une acuité énorme de tout ce qu'on a envie de garder en soi, de ce qu'on vit, de ce qu'on voit, de ce qu'on traverse. Ouais. Je vais donner des cours cette année ponctuellement le vendredi et puis le mercredi, et certains stages parce que j'ai été enseignante en tant que professeure des écoles en maternelle pendant 12 ans. J'ai démissionné pour aussi la peinture, mais ensuite je trouve que c'est riche de communiquer en

0: fait ce qu'on aime, de voir ce que les autres font, de les aider. Et donc c'est vrai que j'ai pu enseigner aussi en collège, lycée et faculté d'art plastique pour les étudiants. Et donc je vais continuer parce que voilà, ça me touche, ces liens-là me sont importants. Comme c'est possible de visiter l'atelier sur rendez-vous en m'appelant, il y a, voilà, parce que j'ai beaucoup de toiles qui restent et qui pas, enfin bon, elles tournent en fait. J'ai exposé au Luxembourg, en Suisse, en Belgique plusieurs fois, là en Corée du Sud en juin, au Vietnam il y a toujours des œuvres avec la galerie, et puis en France, Paris surtout, et puis Saint-Rémy-de-Provence, et là d'autres projets qui arrivent, des beaux projets.
1: Vous êtes dans la collection Pauline Mugadini, je crois aussi.
0: Le musée a acheté deux œuvres monumentales, une 2 mètres par 6 et puis une autre qui fait 180 par 180 cm. Donc c'est une très très belle reconnaissance. C'est un musée qui est super et je le redis, allez-y si vous pouvez parce que c'est vraiment des personnes extraordinaires.
1: Et pour l'heure, vous êtes donc à la vieille église de Thésée jusqu'à...
0: Jusqu'au 14 juillet inclus. Les horaires, donc, c'est du jeudi au dimanche, tous les après-midi, donc de 14h à 19h. Et puis j'ai rajouté le samedi et dimanche matin de 10h à midi.
1: Cette exposition, précisément, nous dit Florence Dussuyer, est également une manière d'affirmer ma volonté de lutter contre les violences sexuelles faites aux enfants. Une part des ventes de la série Je te vois sera en faveur d'une association pour les enfants à Paris. Nous ne peignons pas vraiment pour de la décoration, la beauté est plus profonde, nous dit-elle. Nouvelle exposition à la vieille église à Thésée de l'artiste peintre Florence Dussuyer, nos ressources poétiques, soyez nombreux.
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4: Et Gaëtan Plenet pour le journal. Bonjour Gaëtan.
5: Bonjour Andréane, bonjour à tous.
4: Marine Le Pen, condamnée.
5: Mais candidate pour la présidentielle française de l'an prochain et elle lance officiellement sa campagne, on en parle dans un instant. Et puis on vous emmène dans son fief d'Hénin-Beaumont, dans le Nord. Certains se réjouissent là-bas, d'autres auraient franchement préféré Jordan Bardella. À des frappes iraniennes cette nuit au Koweït et à Bahreïn, une riposte de la République islamique après d'autres frappes américaines, celle-ci. L'Ukraine aussi, frappée cette nuit par la Russie dans plusieurs régions du pays. On va parler de la tournée africaine du chef de la diplomatie russe, Sergueï Lavrov, entamé hier en Éthiopie, de la Colombie, où le président élu dénonce une volonté de coup d'État de la part de l'actuel chef de l'État. La Colombie, éliminée de la Coupe du Monde de football, tout comme l'Égypte, la Suisse et l'Argentine qualifiées pour l'écart. On en parle dans quelques minutes dans le journal des sports.
4: Un candidat de plus à la présidentielle française de l'an prochain, une candidate en l'occurrence Marine Le Pen, se lance dans la course puisque la justice le lui autorise.
5: La chef de file du Rassemblement National a pourtant été condamnée hier par la Cour d'appel de Paris pour détournement de fonds européens, 3 ans d'emprisonnement dont une année à passer sous bracelet électronique, 100 000 euros d'amende et 45 mois d'inéligibilité, donc 15 fermes. Or, ces 15 mois, elle les a déjà purgés, alors elle pouvait effectivement se présenter, ce qu'elle a fait dès hier soir. Annonçant au passage ce pourvoi en cassation. Bonjour Raphaël Delvolvé.
6: Bonjour Gaëtan.
5: Un pourvoi en cassation qui lui permet de lancer sa candidature sans bracelet électronique et sur le thème du phénix renaissant de ses cendres.
6: Oui, c'était le scénario dont rêvaient ses soutiens et tout était prêt dans les cartons peu après l'annonce hier soir de la candidate sur TF1.
7: Ce soir, je suis candidate à l'élection présidentielle.
6: Très vite, les équipes de Marine Le Pen dégainent une campagne de communication, un site internet pour récolter des dons, un visuel montrant Marine Le Pen les bras ouverts façon Corcovado et un slogan, ouvrez les guillemets, la Renaissance. Le narratif, on le voit venir, le récit de l'insubmersible Marine. Elle survit à tout, dans le privé comme dans le public, résume un proche ayant en tête une longue liste de tribulations. Voyez plutôt l'attentat contre son père dans sa jeunesse, des échecs politiques majeurs avec 2 présidentielles loupées, un débat d'entre-deux-tours raté dans les grandes largeurs en 2017, des changements de pied sur l'euro et l'Europe et des amitiés sulfureuses avec un certain Vladimir Poutine ou encore le Hongrois Viktor Orban. Et viennent donc s'ajouter à cette longue liste ces 2 condamnations qui n'entament pas sa volonté d'être candidate, malgré avoir longtemps réclamé la probité du système qu'elle dénonce. Marine Le Pen sera bien là en 2027, une campagne dont elle reste dans les sondages la favorite et en donne également le tempo. Preuve en est, dès hier soir, tous ses adversaires se sont positionnés sur sa condamnation. Bien sûr, tout cela n'est pas une garantie de victoire pour autant.
5: Merci Raphaël Delvolvé du service politique. Marine Le Pen candidate et qui annonce déjà le nom de son premier ministre en cas de victoire, Jordan Bardella. Ils seront d'ailleurs en déplacement ensemble tout à l'heure à La Flèche dans la Sarthe, dans le centre de la France.
4: Plus au nord, à Hénin-Beaumont, on attendait bien sûr cette candidature avec beaucoup d'impatience.
5: Oui, cette ville du Pas-de-Calais est le fief électoral de Marine Le Pen qui tentera donc d'accéder aux fonctions suprêmes pour la 4e fois. Là-bas, il y en a qui sont ravis, d'autres un petit peu moins. De Marie Lecoq.
8: Au Café de la Paix, place Carnot, l'écran de la télévision passe du match de foot au journal de TF1. Pas tout à fait la même ferveur, sauf qu'hier soir, l'invité avait quelque chose de particulier, c'était Marine Le Pen. Et dans une ville où le Rassemblement National est enraciné, c'était un rendez-vous à ne pas manquer. La décision était très attendue, alors quand elle met fin au suspense et annonce sa candidature, c'est le soulagement pour Alain.
9: D'après ce que Marine Le Pen dit et propose, ça apporterait beaucoup de changements.
8: Jean-Louis partage cet engouement, lui aussi votera pour elle en 2027.
10: Je vote Marine Le Pen. De toute façon, si le résultat du tribunal avait été autrement, on votait Bardella.
8: Un tribunal un peu plus clément avec Marine Le Pen qu'en première instance, puisque rien ne lui interdit cette fois d'être candidate. Mais pour Aurélien, ça ne passe pas. Il aurait préféré qu'elle passe le flambeau.
11: Bardella aurait été peut-être plus honnête. C'est dommage, mais l'extrême droite est en train de se couler toute seule.
8: Mohamed, lui, ne votera ni Jordan Bardella, ni Marine Le Pen, encore moins depuis l'annonce de sa condamnation.
12: Il ne faut pas pour se présenter
0: avoir la casette judiciaire vierge. Si elle gagne, elle gagne, c'est tout. Le peuple aura voulu qu'elle gagne. Mais après, la moutarde, on va tous la manger ensemble.
8: Avec l'intention de se pourvoir en cassation, Marine Le Pen gagne du temps, car tant que la Cour ne s'est pas prononcée, sa condamnation n'est pas définitive et l'exécution de sa peine est suspendue.
5: Un reportage de Marie Lecoq et on en reparle dans un instant avec notre grand invité de la rédaction.
4: Oui, le député et porte-parole du Rassemblement National, Julien Odoul, il sera dans notre studio face à Arnaud Pontus.
5: Une nouvelle hausse des cours du pétrole hier soir sur les marchés américains, ça arrive à chaque coup de chaud au Moyen-Orient. Eh bien, il y en a eu un autre ces dernières heures, peut-être d'ailleurs le plus chaud de ces dernières semaines, à tel point que l'on peut se demander si le cessez-le-feu entre l'Iran et les États-Unis ne serait pas en train de voler en éclats. En tout cas, l'armée américaine a à nouveau frappé la République islamique cette nuit, puis quelques heures plus tard, c'est Téhéran qui a revendiqué des attaques contre des installations militaires américaines à Bahreïn et au Koweït. Récit depuis Téhéran de notre envoyé spécial, Sami Boukhalifa.
12: Une nuit sous les bombes dans le sud de l'Iran, plus de 80 frappes revendiquées par Washington. Principale cible, selon les Américains, des installations militaires à Keshm, Sirik et dans la région de Bandar Abbas sur le littoral du Golfe Persique. À Téhéran, les médias d'État dénoncent une agression américaine, mais restent très discrets sur la nature des sites touchés. Attaque, contre-attaque, la République islamique affirme avoir riposté en lançant des missiles et des drones contre des installations militaires américaines au Koweït et à Bahreïn, notamment le quartier général de la 5e flotte à Manama. À l'origine de cette montée des tensions, l'attaque la veille de navires marchands dans le détroit d'Ormuz, attribué à l'Iran. À Téhéran, cette nouvelle séquence était presque annoncée. Une source diplomatique rencontrée hier affirme que Washington viole l'accord de cessez-le-feu, notamment les dispositions encadrant la navigation dans le détroit d'Ormuz. Les incidents maritimes sont la conséquence directe de ces violations, poursuit cette source. Sami Boukhalifa, Téhéran. RFI.
5: Et en plus de ces frappes, Washington a aussi annoncé le rétablissement de ses sanctions économiques sur le pétrole iranien. Rare silence de Donald Trump sur les réseaux sociaux. Il s'est juste contenté de publier une vidéo semblant montrer des explosions sur le sol iranien.
4: Donald Trump qui peut en tout cas compter sur le soutien du secrétaire général de l'OTAN.
5: Les dernières frappes des États-Unis étaient absolument nécessaires, dit-il. Marc Routeux qui l'affirme également. Les États-Unis seraient pleinement engagés dans l'alliance transatlantique, malgré les craintes du contraire depuis plusieurs mois. C'est forcément dans tous les esprits à Ankara où l'OTAN se réunit en sommet depuis hier. Donald Trump y participe et aujourd'hui il doit rencontrer son homologue ukrainien Volodymyr Zelensky qui tentera de s'assurer de son soutien et de celui des autres alliés dans la guerre qu'il oppose à la Russie.
4: Et l'armée russe justement, Gaëtan, a à nouveau frappé l'Ukraine cette nuit.
5: Deux morts, une mère et sa fille de 15 ans dans la région de Mykolaïv dans le sud. Des blessés également à Kiev, à Kharkiv ou encore à Zaporijja, capitale de la région du même nom. Là-bas les combats font rage, la pression russe est forte. Oui, mais l'armée ukrainienne tient quand même ses positions défensives. C'est un reportage de Luc Alazo.
13: Rencontré sur un terrain d'entraînement à l'arrière du front de Zaporijja, cet officier du renseignement militaire résume la stratégie russe à de vaines infiltrations périlleuses et sans succès.
14: Quelques types peuvent essayer de se faufiler à travers les lignes de front, puis être ravitaillés par drone, recevoir de l'eau et ce genre de choses. Mais avant qu'ils aient la possibilité de se regrouper, ils sont souvent ciblés par des drones, par des unités comme la nôtre. Et puis ils sont tués.
13: Pas de triomphalisme pour autant sur une position ukrainienne à quelques kilomètres du front. Le jour se lève à peine. Les hommes sont fatigués, mal équipés. Oleksiy espère percevoir rapidement les premières conséquences des frappes ukrainiennes en profondeur sur les infrastructures russes.
15: Nous essayons de détruire leur logistique parce que la logistique, c'est le nerf de la guerre. Mais ces effets concrets, nous nous attendons à ne les voir que d'ici un ou deux mois.
13: Si la ligne de front reste stable, les civils ne sont pas épargnés. Dans un point de stabilisation médicale aménagé dans une cave d'un village ravagé mais encore récemment habité, ce médecin militaire déplore le ciblage systématique des civils.
16: Ils n'attaquent pas seulement les objectifs militaires, ils détruisent les villes civiles, les infrastructures civiles et les vies civiles. C'est ça la tactique russe. Vous voyez cet endroit ? Ça ressemble à Alep.
13: Alep, ville martyre de Syrie, largement détruite par les bombardements de l'armée russe en marge de la guerre civile. De retour de Zaporijja, Luc Alazo, RFI.
4: Sergueï Lavrov poursuit sa tournée africaine.
5: Le chef de la diplomatie russe est attendu aujourd'hui à Niamey, au Niger, à la deuxième session des consultations des ministres des Affaires étrangères des pays de l'AES. Et avant ça, hier, il est arrivé à Addis Abeba, en Éthiopie, un pays qui cherche à diversifier ses soutiens. Correspondance de Marlène Panara.
17: Principal sujet de discussion entre les ministres, la coopération énergétique. En mars, les deux pays ont signé une feuille de route portant sur la création d'une centrale nucléaire en Éthiopie. Un accord stratégique pour Addis Abeba, explique Federico Donnelly, analyste spécialiste de la Corne de l'Afrique au sein du centre Wilson.
18: Le pays a besoin de davantage d'énergie pour soutenir l'industrialisation, la croissance urbaine et le développement à long terme. L'énergie nucléaire pourrait offrir une source d'électricité stable et réduire la dépendance à l'égard de l'hydroélectricité vulnérable.
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20: Conseil départemental du Rhône délocalisé du mois de juin. Rapport de l'État sur les finances du département du Rhône. Entre gestion et contrainte, nous explique Patrice Verchère, vice-président au sein du département du Rhône, délégué à la voirie et rapporteur général du budget dans le cadre de la séance du Conseil départemental délocalisé qui se tenait à la SNA en juin dernier. On l'écoute.
21: Oui, en effet, comme tous les départements de France, nous avons une situation financière contrainte. Nous avons eu un rapport de l'État sur les finances, notamment du département du Rhône, qui démontre qu'il y a une très bonne gestion, mais qu'il y a un certain nombre de contraintes qui viennent percuter les efforts faits depuis plusieurs années, notamment les dépenses sociales qui augmentent énormément sur le département du Rhône. Ce sont des compétences obligatoires, que ce soit la petite enfance, que ce soit bien sûr le handicap, les personnes âgées, tout ceci augmente et l'État ne contribue pas à la hauteur de ce qu'il nous a transféré il y a déjà près de 20 ans. Donc aujourd'hui, on arrive à une équation quand même difficile, d'autant plus que le département du Rhône contribue par le biais d'un système qui s'appelle le DILICO à réduire le déficit de l'État. C'est 4 millions, un peu plus de 4 millions d'euros que l'État nous prélève en plus déjà de nos difficultés. Et puis d'autre part, on ne bénéficie pas, comme la plupart des départements de France, d'un soutien notamment pour l'activité du RSA et social. On ne bénéficie pas de l'aide exceptionnelle. Donc tout ceci fait qu'aujourd'hui, le département, déjà depuis plusieurs années, se trouve à faire des choix qui sont d'année en année les de plus en plus difficile, puisqu'il faut bien entendu qu'on vote un budget en équilibre et qu'on essaye de dégager des marges de manœuvre pour faire des investissements. Ils sont nombreux, que ce soit sur les collèges, sur les routes. Et aujourd'hui, on voit bien que le système qui existe en France de financement des collectivités en général et des départements en particulier est à bout de souffle et qu'il faut le revoir afin de permettre aux départements de jouer leur rôle

0: et d'aider ceux qui ont plus de difficultés à bien gérer. On a fait des choix très forts, on participe à l'expérimentation du nouveau RSA pour le retour à l'emploi. Voilà. Mais aujourd'hui, on est vraiment dans une situation qui est de plus en plus compliquée, et malgré le fait qu'on arrive à diminuer nos dépenses de fonctionnement, en sachant que 60% de nos dépenses sont des dépenses obligatoires sur lesquelles, malheureusement, nous n'avons que très peu de marge de manœuvre.
1: Stabilité de la situation financière du département du Rhône.
0: Oui, tout à fait. Cette rigueur dans la gestion, notamment de nos charges de fonctionnement, fait qu'on maintient une stabilité financière. Néanmoins, nous dégageons une épargne nette qui est assez faible au regard d'un budget de 590 millions d'euros, puisqu'on dégage en épargne nette uniquement à peine 5 millions d'euros après paiement de notre dette. Je rappelle que le département du Rhône, avant 2015, était un des départements les plus endettés de France, avec notamment cet endettement avec des fonds très fragiles, enfin en tout cas qui augmentaient très fortement les intérêts. Donc là, on a tout renégocié, mais n'empêche que c'est vrai que ça nous plombe un petit peu, bien qu'on ait une gestion aujourd'hui de la dette très rigoureuse depuis l'arrivée de Christophe Guillotot en 2015 sur le département.
1: Un déficit de l'État qui pèse dans la balance.
0: Aujourd'hui, les départements de France, comme beaucoup de collectivités, n'ont plus de ressources liées aux impôts. Nos concitoyens, les Rhodaniens, ne payent plus d'impôts local en direction du département. Nous avions l'impôt dans les plus faibles des départements de France. Et quand le gouvernement a décidé de supprimer cette taxe foncière au profit des départements, on est resté avec un remboursement qui correspond à un taux très faible. Donc, on a peu de ressources. Donc, le gouvernement avait dit qu'en percevant une partie de TVA, cette TVA serait très dynamique. Ce n'est pas le cas. Et en plus de cela, on nous enlève de l'argent pour financer le déficit de l'État. Je rappelle que toutes les collectivités votent un budget en équilibre et que l'endettement des collectivités est très peu dans la masse globale de l'endettement de notre pays. Mais on a l'impression que nous sommes la variable d'ajustement des budgets de l'État depuis de nombreuses années.
1: Et enfin, un engagement budgétaire 2025 respecté.
0: Oui, en effet, et bien conforme au compte de la paierie départementale. On est satisfait qu'on ait pu respecter tous nos engagements, même si cela n'a pas été facile. Je remercie tous mes collègues et les services du département qui ont œuvré pour cette stabilité dans nos finances.
1: Dans le cadre du Conseil départemental du Rhône, délocalisé du mois de juin dernier à la SNA, c'étaient les propos recueillis de Patrice Verchère, vice-président au sein du département du Rhône, délégué à la voirie et rapporteur général du budget.
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2: 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C'est le retour de Julien Coquelrohem pour le journal.
4: Et à la une, de nouvelles frappes américaines sur l'Iran dans la nuit, la riposte iranienne sur les pays du Golfe qui continue ce matin. Sommes-nous face au retour de la guerre entre les deux pays? La question percute notamment le sommet de l'OTAN qui se poursuit à Ankara. Nous y serons dans un instant. À la une également, le pari judiciaire et politique risqué de Marine Le Pen, condamnée mais candidate à la présidentielle française de l'an prochain, même si elle a été reconnue coupable en appel hier de détournement de fonds. On part aussi aux États-Unis, la fin des huitièmes de finale de la Coupe du Monde et les adieux en larmes de quelques légendes du foot. En Hongrie, les excuses des médias publics pour avoir menti sous l'ère Viktor Orban. Et puis alors que le projet de l'éoduc ICOP en Ouganda est de nouveau contesté en justice, le réchauffement climatique bien visible en France, la canicule affecte lourdement la faune sauvage, vous l'entendrez.
2: Entre l'Iran et les États-Unis, le cessez-le-feu vacille de nouveau.
4: Après des frappes imputées à l'Iran sur des navires dans le détroit d'Ormuz, les États-Unis ont frappé de nouveau le pays cette nuit. 80 cibles touchées selon l'armée américaine et l'agence de presse iranienne qui fait état à l'instant d'explosion à Bushehr, ville du sud-ouest du pays où la seule centrale nucléaire civile iranienne est installée. La riposte de Téhéran n'a pas tardé. Après de premières frappes cette nuit, de nouvelles explosions rapportées il y a une demi-heure à Bahreïn, alors que le Koweït dénonce les attaques iraniennes répétées sur son sol. Le spectre d'une reprise de la guerre qui vient percuter le grand rendez-vous diplomatique du jour. Bonjour Julien Chavanne.
5: Bonjour Julien, bonjour à tous.
4: Envoyé spécial de RFI à Ankara en Turquie, c'est là que le sommet de l'OTAN se poursuit aujourd'hui. Les chefs d'État et de gouvernement commencent à arriver au palais présidentiel dans une certaine fébrilité.
5: Oui, c'est ça. Ils sont fébriles parce qu'ils ne savent pas quel Donald Trump ils vont avoir avec eux tout à l'heure. Le retour des tensions avec l'Iran pourrait occuper tout l'espace et toute l'attention du locataire de la Maison Blanche. Alors à son arrivée ce matin, Mark Rutte a été le premier à réagir. Et comme d'habitude, le secrétaire général de l'OTAN est à 100% derrière Donald Trump, même sur les frappes en Iran.
6: Je pense que c'était absolument nécessaire, car lorsqu'il y a un cessez-le-feu et que l'Iran le viole de façon évidente, et nous avons vu ce qui s'est passé hier avec les attaques contre des navires, il est à mon avis crucial que les États-Unis réagissent avec fermeté.
5: On a aussi entendu d'autres voix, comme celle du Premier ministre du Canada, Mark Carney, appelle lui à la désescalade dans la région.
4: Et Julien, si les alliés de Donald Trump au sein de l'OTAN sont fébriles, c'est aussi parce que le président américain leur envoie des signaux négatifs.
5: Première alerte, le président américain a de nouveau menacé le Groenland. Le territoire autonome danois devrait être contrôlé par les États-Unis, a-t-il répété hier. Deuxième alerte, Donald Trump s'est dit déçu par l'OTAN, pas assez solidaire et trop dépendante de Washington, alors que ses alliés font tout ces derniers mois pour le satisfaire, à commencer par dépenser des milliards d'euros en plus pour leur défense. Les États-Unis sont pleinement engagés dans l'OTAN, assurait encore ce matin Mark Rutte. On verra si Donald Trump le confirme aujourd'hui. Le président américain attendu ici dans les prochaines minutes.
4: Julien Chavanne à Ankara pour RFI, merci beaucoup. On continue de suivre avec vous ce sommet de l'OTAN qui se termine tout à l'heure.
2: Coupable, condamnée, mais candidate, Marine Le Pen remet le cap vers l'Elysée.
4: Malgré sa condamnation hier en appel pour détournement de fonds dans l'affaire des assistants parlementaires du Rassemblement National au Parlement européen, la chef de file de l'extrême droite française, reconnue coupable de faits d'une gravité objective, comme les juges l'ont souligné, mais condamnée à des peines plus clémentes que l'an dernier en première instance. 100 000 euros d'amende, 45 mois d'inéligibilité, dont 30 avec sursis. Les 15 restants ont déjà été purgés et laissent donc Marine Le Pen éligible. Reste la peine de 3 ans de prison, dont un an ferme à purger avec bracelet électronique, que Marine Le Pen compte désormais éviter en portant l'affaire devant la Cour de cassation. Les Français seront les seuls juges, a-t-elle dit hier soir à la télévision en confirmant sa candidature à la présidentielle de l'an prochain. Bonjour Raphaël Delvolvé.
7: Bonjour Julien.
4: La Cour d'appel a ouvert une brèche à Marine Le Pen qui s'y engouffre, mais c'est un pari risqué.
7: Oui, car ce recours suspensif devant la plus haute juridiction française permet à Marine Le Pen de démarrer sa campagne sans bracelet et présumée innocente. Ça n'est cependant que temporaire. Avant même la décision de la Cour d'appel, le premier président de la Cour de cassation avait imaginé ce scénario. Un recours devant la Cour de cassation. Il avait alors indiqué que la Cour tâcherait de rendre sa décision rapidement d'ici la fin de l'année 2026, si ces délais plus rapides qu'à l'habitude sont tenus, et que le recours de la leader d'extrême droite, fondé, rappelons-le, sur la contestation de l'application d'un article du Code pénal, est rejeté, alors elle se verrait imposer, pour les dernières semaines de la campagne, généralement les plus décisives, un bracelet électronique. Mais dans cette période électorale charnière, les juges oseront-ils percuter le processus démocratique ou reporteront-ils leurs décisions après le second tour? Marine Le Pen compte-t-elle jouer sur les délais accumulés entre l'arrêt de la Cour de cassation et la convocation chez le juge d'application des peines? C'est toute l'audace de ce pari lancé par la candidate d'extrême droite qui, rappelons-le, en cas de victoire à l'élection présidentielle, serait protégée par l'immunité.
4: Il y a aussi un risque politique dans cette candidature à tout prix.
7: Oui, Marine Le Pen offre à ses adversaires de nombreuses occasions de l'attaquer. Ça a commencé dès hier soir dans le Bloc central. Édouard Philippe rappelait que par le passé, Marine Le Pen demandait l'inéligibilité à vie pour les élus condamnés pour des faits de détournement de fonds. Gabriel Attal, lui, pointait la dimension morale d'une candidate déjà doublement condamnée. À gauche, Jean-Luc Mélenchon rappelait, lui, que Marine Le Pen a été condamnée pour s'être notamment payé un majordome sur fonds publics. On peut aussi citer le socialiste Boris Vallaud, qualifiant la patronne de l'extrême droite française de délinquante. Voici un petit aperçu des reproches auxquels la candidate devra régulièrement répondre ces prochaines semaines, voire jusqu'à la fin de la campagne. Ce qui n'est pas sans rappeler la campagne particulièrement parasitée d'un certain François Fillon, percuté par les affaires en 2017.
4: Et puis enfin, il existe un risque de tension en interne.
7: Oui, car depuis hier soir, le plan B, B comme Bardella, vous savez, est écarté. Lui qui se préparait assez sérieusement à être candidat à la place de Marine Le Pen. Il avait même de meilleurs scores dans les sondages. Il multipliait en parallèle les rendez-vous avec la presse, travaillait une forme de prestance dans ses discours et cultivait même sa singularité politique, plus à droite, plus libérale. Des divergences sur la réforme des retraites étaient apparues et des tensions entre entourages également. Cela sera-t-il effacé d'un trait de plume? En tout cas, Marine Le Pen l'a redit dès hier soir. Elle compte toujours faire de Jordan Bardella son premier ministre, ce qu'elle appelle son ticket gagnant, qu'elle remet d'ailleurs en scène dès son premier déplacement de candidate. Ce sera tout à l'heure dans l'ouest de la France. Cette campagne ne fait que commencer.
4: Et on la suivra notamment avec vous, Raphaël Delvolvé. Merci beaucoup. On entendait les réactions françaises. On voit aussi celles des alliés européens de Marine Le Pen. L'ancien Premier ministre hongrois Viktor Orban salue une victoire pour la France. Le chef de la Ligue du Nord italienne d'extrême droite, Matteo Salvini, se réjouit, lui, de voir la parole passer des juges aux citoyens.
2: À la une également, Julien, la Coupe du Monde de foot. Les derniers tickets pour les quarts de finale ont été distribués hier soir.
4: D'abord à l'Argentine, tenant du titre, qui a bien failli s'arrêter là. Victoire sur le fil, 3-2 contre l'Égypte. Après avoir été menée 2-0 jusqu'au dernier quart d'heure, la Suisse a refermé le bal des huitièmes de finale en battant la Colombie au tir au but. Après 120 minutes à 0-0, c'est désormais l'heure du bilan de cette phase du mondial qui a marqué notamment la fin de l'histoire pour des joueurs de légende, Pauline Guillou.
8: Des larmes sur les terrains de football, il y en a souvent, toujours même, surtout quand c'est l'heure des adieux. Qui aurait pu croire à un énième tour de piste de Neymar, lui qui a toujours voulu porter le Brésil jusqu'au sommet, mais qui a lutté contre son corps plus que contre ses adversaires et finalement été envoyé à la retraite par la Norvège. Une dernière pour la route aussi pour Cristiano Ronaldo, éliminé dans un choc générationnel par l'Espagne de Lamine Yamal. CR7 s'accrochait avec le Portugal encore et toujours au Graal, peut-être même un peu trop. Des larmes aussi au Mexique, pour le gardien de but Guillermo Ochoa, battu par l'Angleterre à domicile pour sa 6e et dernière Coupe du Monde. Et puis il y a les légendes qui ne veulent pas partir, pas encore. Lionel Messi, pour qui il est visiblement encore trop tôt, même à 10 minutes d'une élimination face à l'Égypte du roi Mo Salah, l'astre argentin s'en est remis encore à sa bonne étoile pour maintenir l'espoir d'en décrocher une 4e.
4: Et le programme des quarts de finale est donc désormais complet. France-Maroc, Espagne-Belgique, Norvège-Angleterre et Argentine-Suisse. 4 matchs à suivre en direct et en intégralité sur RFI. Si vous nous écoutez en Afrique.
2: 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Les journaux d'information cèdent la place à des films.
4: Plus d'actualité sur la chaîne Tout Info du service public depuis hier. Même chose sur la radio publique. Une interruption des émissions d'information décidée par le nouveau directeur du Média d'État nommé il y a quelques jours.
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10: Nouvelle exposition d'été à la vieille église à Thésée. Nos ressources poétiques de l'artiste peintre Florence Dessuyer, habitante de Thésée, artiste qui expose également à l'international. La vieille église de Thésée, un lieu qu'elle affectionne tout particulièrement. L'exposition se présente comme un ensemble d'œuvres où glisse la vie au fil des années. Cette exposition aux créations picturales, à la narration visuelle, aux influences, aux émotions, fait l'éloge de paysages, d'animaux ou encore de jeunes enfants et aussi à la présence féminine. Rentrons dans l'univers de Florence Dessuyer quelques instants dans la vieille église de Thésée.
11: J'habite à Thésée et c'est un lieu, la vieille église, que j'adore pour l'enveloppement et la présence. C'est un espace que j'aime énormément et donc j'expose tous les ans ici à la même période l'été. Alors c'est des œuvres donc qui étaient à l'atelier parce que j'avais 5 expos en cours en même temps, dont l'étranger en Corée du Sud, à Paris, Fondation Taylor et puis avec la Fondation Van Gogh à Saint-Rémy de Provence et au musée Paul Dini. Là c'est quand je viens à Thésée, souvent j'aime bien rassembler des éléments pour faire, on va dire, créer une narration, mais qui prend son temps, en effet, dans la durée. Donc il y a des œuvres plus anciennes, d'autres plus récentes, des dessins que je ne mets pas toujours en galerie, selon les besoins des espaces. Et puis là, c'est un lieu qui me permet d'exposer aussi les œuvres monumentales, donc de grand format.
10: Donc vous êtes particulièrement une spécialiste, parce qu'on peut dire que vous êtes une artiste peintre qui épousait, j'allais dire, presque le tableau.
11: Oui, le musée Paul Dini avait organisé une exposition sur les techniques particulières de peinture. Et c'est venu en faisant cette technique, c'est-à-dire que je travaille selon les variations de chaleur, beaucoup au sol, selon les besoins du tableau et en fonction de la matière que je vais créer à ce moment-là. Ensuite, je tourne la toile ou je la laisse reposer un certain temps pour faire une figuration derrière, qui est souvent ou femme ou enfant ou animaux, on va dire des éléments qui me nourrissent ou qui parlent du désir, du repos, de toute l'émotion qui me porte.
10: C'est pas tant la réflexion, j'allais dire, quelquefois un peu intellectuelle de certains artistes, c'est plutôt chez vous sur les premiers jets qui vont faire que vous avez envie de construire quelque chose.
11: Oui, c'est un travail très physique. En effet, j'ai aussi fait des performances de danse et c'est-à-dire qu'il me faut cette densité d'être

0: aussi importante pour les droits des enfants. Donc il y a une petite partie décrochée de l'exposition qui est vraiment une série de petits portraits que j'ai travaillé de manière différente, mais avec des mémoires de mon enfance, j'ai une sœur jumelle, sur ce lien-là. L'origine de la peinture, c'est dès cet âge-là pour moi.
1: Peut-être s'approcher, oui, un petit peu. On a un petit peu de temps pour parler. D'accord. On s'approchait sur la petite partie parce que c'est vrai qu'on vous connaît plus sur des grandes toiles. Quand même.
0: Alors, c'était une occasion de partir en résidence avec la Fondation Taylor sur l'île d'Aix. Donc, je devais emmener des petits formats et je m'étais dit, dans cette île qui est un espace très protégé où je ressentais vraiment une paix incroyable, j'avais envie de revisiter tout ce qui est petit, c'est-à-dire que mon enfance en fait partie, tous ces éléments qui portent ma peinture tellement fort maintenant. Donc j'ai pu repeindre à la manière de le petit escargot, par exemple, dont je parlais tout à l'heure aux enfants. Je retrouvais ces gestes un peu maladroits de l'enfance aussi dans ma peinture.
1: Vous travaillez sur des visuels, des documents, ou vous êtes aussi un peu photographe?
0: Je prends beaucoup d'images en photo, mais ça peut être des choses très variées. Dans les musées, par exemple, ou des vases, ça peut être un motif d'Europe, ça peut être... Pour moi, il n'y a pas d'hierarchie dans le regard, donc tout est prétexte à peindre. Et par contre, je construis au fur et à mesure selon les exigences du tableau, en fait. Donc, selon les couleurs que j'ai envie de voir, selon... Donc, c'est très varié comme sujet. Mais oui, je pars d'après des images en général, sauf que la peinture amène sa matière et sa charge, et donc parfois je bifurque en fonction d'elle. Je la suis, en fait.
1: Alors, vous vous intéressez aux enfants, vous vous intéressez aux femmes, et vous intéressez aussi aux animaux. Effectivement, ce magnifique cheval blanc, pour dire peut-être un peu au Moyen-Âge, ou je sais pas, moi je me...
0: On m'a parlé aussi de la peinture à la licorne, donc c'est vrai que j'ai fait 12 ans d'équitation, donc j'avais envie de travailler le cheval, et parce que je trouve que c'est un animal fabuleux qui est capable d'énormément de docilité vis-à-vis de l'homme, et c'est aussi celui qui a permis aux femmes avec les Amazones de prendre un certain pouvoir, en fait, ce tableau, je l'ai appelé les gardiennes. J'ai beaucoup de gardiens en animaux, mais je crois que c'est de l'enfance, c'est de retrouver ces présences, en fait, où le langage verbal n'est pas essentiel. En fait, on peut partager sans le langage verbal, la communication, elle est là, très présente avec le corps, en fait, avec le lien. C'était une vache. Je suis partie en Inde et j'étais fascinée par les vaches qui se déplacent, qui s'arrêtent. L'aspect nomade, en fait, elles repartent quand elles veulent. Si elles sont bien, elles restent là. Je me dis que, la liberté, en fait, qu'elles pouvaient avoir m'a fascinée. Je suis beaucoup partie au Vietnam et puis en résidence, notamment il y a 4 ans, avec l'ambassade. Il y avait eu un gros vernissage avec plusieurs ambassades. J'ai fait les beaux-arts quand j'avais 20 ans en Asie. Donc, l'Asie me suit, en fait, et j'aime voyager parce qu'on est très présent, on est dans une acuité énorme de tout ce qu'on a envie de garder en soi, de ce qu'on vit, de ce qu'on voit, de ce qu'on traverse. Ouais. Je vais donner des cours cette année ponctuellement le vendredi et puis le mercredi, et certains stages parce que j'ai été enseignante en tant que professeure des écoles en maternelle pendant 12 ans. J'ai démissionné pour aussi la peinture, mais ensuite je trouve que c'est riche de communiquer, en fait, ce qu'on aime, de voir ce que les autres font, de les aider. Et donc c'est vrai que j'ai pu enseigner aussi en collège, lycée et faculté d'art plastique pour les étudiants. Ouais. Donc je vais continuer parce que ça me touche, ces liens-là sont importants. Comme c'est possible de visiter l'atelier sur rendez-vous en m'appelant, parce que j'ai beaucoup de toiles qui restent et qui partent. Enfin bon, elles tournent. En fait. J'ai exposé au Luxembourg, en Suisse, en Belgique plusieurs fois, là en Corée du Sud en juin, au Vietnam il y a toujours des œuvres avec la galerie, et puis en France, Paris surtout, et puis Saint-Rémy-de-Provence, et là d'autres projets qui arrivent, des beaux projets.
1: Vous êtes dans la collection Paul et Mugadini, je crois aussi.
0: Le musée a acheté 2 œuvres monumentales, une 2 mètres par 6 et puis une autre qui fait 180 par 180 cm. Donc c'est une très très belle reconnaissance. C'est un musée qui est super et je...

0: Le redit, voilà, c'est allez-y si vous pouvez, parce que c'est vraiment des personnes extraordinaires.
1: Et pour l'heure, vous êtes donc à la vieille église de Thésée jusqu'à...
0: Jusqu'au 14 juillet inclus. Les horaires, donc, c'est du jeudi au dimanche, tous les après-midi, donc de 14h à 19h. Et puis j'ai rajouté le samedi et dimanche matin de 10h à midi.
1: Cette exposition, précisément, nous dit Florence Dussuyer, est également une manière d'affirmer ma volonté de lutter contre les violences sexuelles faites aux enfants. Une part des ventes de la série Je te vois sera en faveur d'une association pour les enfants à Paris. Nous ne peignons pas vraiment pour de la décoration. La beauté est plus profonde, nous dit-elle. Nouvelle exposition à la vieille église à Thésée de l'artiste peintre Florence Dussuyer, nos ressources poétiques. Soyez nombreux.
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0: Bonjour et bienvenue dans la chronique de Tonton JC. Rock, soul, world music, qu'importe le style pourvu que la chanson soit bonne. En trois titres, je vous raconte les grandes et petites histoires de la rock culture. Cette semaine, nous évoquons la musique de 1976 dans une ambiance disco.

Tout l'été, j'ai décidé de vous faire voyager dans le temps et de faire un bond de 50 ans en arrière en l'an de grâce 1976. Une année charnière et foisonnante dans l'histoire de la pop culture qui marque une certaine apogée dans la diversité des styles issus de l'effervescence née 20 ans auparavant avec l'invention du rock'n'roll. Et pour ce quatrième épisode, nous serons en mode disco avec pour commencer la chanson du film Car Wash qui triomphe au box-office de cet été 1976. Un triomphe inattendu et un des documents culturels les plus savoureux de la décennie. L'action du film se déroule en une seule journée dans une station de lavage automobile de Los Angeles où se croise une galerie de personnages en couleur. Employés, clients, prédicateurs ambulants et figures du quartier. Un film sans véritable intrigue, mais plus une série de sketchs et de rencontres qui dresse un portrait vivant et souvent comique de l'Amérique noire urbaine des années 70. Mais ce qui rend Car Wash inoubliable, c'est avant tout sa bande originale, composée et produite par Norman Whitfield, un ex-producteur de chez Motown, et interprétée par Rolls-Royce. La chanson-titre, Car Wash, devient un hit mondial instantané, mêlant funk, soul et touche disco, avec une efficacité redoutable. Ce disque aura encore plus de succès que le film lui-même, et il reste aujourd'hui un classique du genre. Car 76 est en effet l'année de l'apogée du disco. Porté par une constellation d'artistes et de lieux mythiques. Des producteurs visionnaires comme Giorgio Moroder, Nile Rodgers ou Gamble & Huff à Philadelphie façonnent un son caractérisé par une pulse implacable sur tous les temps, des cordes somptueuses et des lignes de basse hypnotiques. Et cette année-là, Donna Summer s'impose comme la reine incontestée du genre avec Love to Love You Baby, une chanson qui est bien plus qu'un simple tube. Un manifeste à l'hédonisme et à la liberté sexuelle qui sous-tend l'émergence de cette musique, née dans les clubs de New York, dans une période où tous les excès et tous les mélanges sont possibles.

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1: Love to Love You Baby est donc une production signée par Giorgio Moroder, un pionnier de la musique électronique qui, dans son studio de Munich, va éloigner le disco de ses racines soul et funk pour inventer ce son à base de synthétiseurs de boîtes à rythme qui va révolutionner la musique de club et infuser dans toute la musique populaire de la fin des années 70 et des années 80. Il va trouver en la personne de Donna Summer la voix et l'incarnation idéale pour cette musique disco. Venue de la comédie musicale, cette native de Boston possède en effet une voix souple qui lui permet de passer d'un registre langoureux à une démonstration de puissance vocale. Et grâce à ses talents de danseuse et d'actrice, elle incarne parfaitement l'ambiance sexy et flamboyante des discothèques new-yorkaises qui font rêver tous les amateurs de danse et de fête. Car le disco est avant tout une musique de club. Et c'est le premier genre musical qui va transcender les frontières sociales de toutes sortes. Dans les clubs de New York où il émerge au milieu des années 70, il est porté par les communautés noires, latino et gays, aussi bien que par les barons du milieu de la mode ou des arts, désireux de s'encanailler. Dans les clubs comme le Loft, le Paradise Garage ou le Studio 54, on peut croiser Andy Warhol, Mick Jagger, Grace Jones, qui se mêlent à la foule anonyme des fêtards de tous les quartiers, qui n'ont besoin pour unique sésame que d'arborer un look flamboyant et une furieuse envie de faire la fête. Mais très vite, des clubs branchés de New York, le disco va progressivement conquérir les radios grand public, les hit-parades et même le cinéma, avec en 1977 le film La fièvre du samedi soir, carton mondial cinématographique et musical. Le disco n'est plus dès lors un phénomène souterrain, c'est une industrie, une esthétique, un mode de vie qui envahit tout l'espace culturel et médiatique comme une traînée de poudre et va influencer durablement l'esthétique des années 80 qui se profile. Mais revenons une dernière fois en 1976 avec une autre reine du disco, Gloria Gaynor, qui triomphe avec Never Can Say Goodbye, une vieille chanson des Jackson 5, repimpée par un autre homme de l'ombre, le producteur Meco Monardo, dans cette version disco-funk irrésistible. Sortez les perruques afro, les robes lamées et les boules à facettes, 1976 est définitivement une année disco.

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5: Bonjour à tous et à toutes, évidemment, pour cette dernière émission de la saison de Kinopsis. Alain, bonjour.
6: Bonjour, Guy.
5: Toujours présent.
6: Bonjour à tous.
5: Toujours présent, disais-je.
6: Ouais.
5: Voilà, toujours présent. Aujourd'hui, quelques rubriques intéressantes.
6: Oui, certainement. Donc, tu veux qu'on commence par quoi ?
5: Oh, mais on va commencer par dire de quoi on va parler, peut-être. On présente quelques films qui vont sortir en juillet.
6: Oui, voilà. Quelques films en juillet. Et puis, des films qu'on a repérés. Allez, on parle des films qu'on a repérés. Il y en a pas mal, hein, en fait.
5: Ouais.
6: Il y en a pas mal. Il y a
5: attends,
6: du bon,
5: pardonne-moi,
6: du
5: mais ça, on va présenter donc ces films. On présentera ensuite un petit voyage à Bombay.
6: Pourquoi pas ?
5: Pourquoi pas ? Ça s'appelle Bollywood. J'ai lu un excellent article. Il est trop long pour que je le lise, bien sûr, mais je prendrai quelques extraits de cet article paru dans. Je le dirai tout à l'heure. Évidemment, le nom m'échappe. Dans Courrier International, ça me revient. Et puis ensuite, je présenterai aussi un cultissime qui a quelques 60 ans, je crois, d'existence. Mais on en parlera tout à l'heure. Concernant les films de juillet, Alain, là, on te fait confiance.
6: T'as tort.
5: Sans doute.
6: Oui, donc dans la première semaine de juillet, donc il y a quelques sorties, mais c'est pas parce qu'on les cite qu'ils sont bons, hein. On sait pas, on les a pas vus ce mois.
5: Oui, on les a pas vus.
6: Au moins, on en a pas vu beaucoup ce mois-ci. Trop chaud, ou alors, oui, puis il y a des films où il y a carrément restriction de visionnage, on peut pas les voir. Il y a un film qui est Supergirl, qui est un blockbuster. Après Superman, Supergirl. Voilà. Pour ceux que ça tente.
5: Il y a aussi. Je te sens très, très tenté.
6: Il y a In the Waves. Ça, c'est un film d'animation. Donc, on en reparlera un petit peu plus. Il y a Le Tombeau des Lucioles qui est ressorti. C'est une reprise. Le fameux Tombeau des Lucioles. Non, je ne dirai pas le nom du réalisateur.
5: Moi non plus.
6: Je te passe le nom.
5: Non,
6: si
5: non. Il est tellement difficile à prononcer.
6: Pas tant que ça, il y a plus dur, hein.
5: Ouais.
6: Allez, Isao Takahata.
5: Mais tu vois, t'en sors parfait.
6: J'y arrive, ouais. Oui. Et après, il y a aussi, alors donc ça, on en verra un peu plus en détail, il y a Notre Histoire, Chronique du Caire, il y a André is an Idiot. Mm. Et ça, c'est un documentaire. On dira quelques mots aussi. Il y a Ghost Elephant, qui est un documentaire aussi de Werner Herzog. Et oui, il est toujours là.
5: Toujours là.
6: Et il fait toujours.
5: Il n'est pas récent, le monsieur.
6: Non. Mais il est toujours. Oui.
5: Vivace.
6: Vivace et intéressant.
5: Vivace qui laisse supposer certaines rimes assez intéressantes. Mais on en parlera aussi plus tard.
6: Hein. Oui.
5: Voilà.
6: Ouais.
5: C'est mieux.
6: D'accord. Entre nous.
5: Oui.
6: Bon. Et puis il y a donc aussi Vienna, la légende du bout du monde, un blockbuster américain pour les enfants, mais on n'est pas obligé de consommer ça. Et puis il y a une ressortie du film de Quentin Tarantino. Alors là, ça peut peut-être faire polémique, hein, ce que je vais dire, mais c'est Kill Bill, ce Whole Bloody Affair.
5: Ah, oui.
6: J'en ai vu au moins 10 minutes, hein, quand même.
5: Ah, quand même.
6: Ouais. Et toi ?
5: Moi, j'ai vu le premier des deux.
6: En entier ?
5: En entier, c'est assez surprenant. On en parlera tout à l'heure,
6: ouais.
5: Tu as raison.
6: Non, j'en parlerai pas tout à l'heure.
5: D'accord. Moi, j'en parlerai en deux mots, si tu veux bien.
6: Ah, en deux mots, d'accord.
5: Pour l'heure, est-ce que tu veux déjà une pause musicale ?
6: Non, je veux pas de pause
5: musicale. D'accord.
6: Et bon, mais il y a des aficionados. Et peut-être qu'il y aura une reprise.
5: Tu parles de Kill Bill toujours.
6: Ouais, de Kill Bill, ouais, toujours. Et il y aura peut-être une reprise en septembre au singulier à Belleville.
5: D'accord.
6: Donc, et puis il y a, je ne l'ai pas vu, mais personne n'a vu, peut-être, c'est L'Odyssée, c'est le film de Christopher Nolan, mon idole. Donc on en reparlera un peu. Qu'est-ce qu'il y a d'autre ? Il y a Sur la route d'Ohama, mais ça, Omar, on y reviendra. Il y a Les filles dans les nuages, c'est aussi un film d'animation parce que sur le mois de juin, donc il y a eu le Festival international d'Annecy, et donc on en parlera un petit peu aussi. Et donc c'est un film qui a été présenté au Festival d'Annecy.
5: Et tu pourras peut-être aussi rappeler le palmarès du Festival d'animation d'Annecy.
6: Tout à fait. Hein, je l'ai en tête là, et c'est bon.
5: Moi, je l'ai sur mon téléphone, mais peu me chaud.
6: Il y a The Ugly. On en parlera un petit peu. Voilà pour les highlights, on va dire, ou les mises en lumière, pardon.
5: Highlight. Ouais. Tu me la referas, celle-là, elle est excellente.
6: Ouais. Je vais t'en faire un autre.
5: D'accord. Tiens,
6: les focus aussi.
5: Oui, les focus, oui. Est-ce que tu veux toujours pas de pause musicale?
6: Allez, une petite pause musicale.
5: Allez, alors ça va.
6: Et puis un café croissant.
5: D'accord.

0: travail.
1: Voilà, cette musique, on la diffuse pas par hasard, Alain, mais parce que...
2: Parce que on va parler de ce film tout à l'heure. C'est notre histoire, voilà, et on reviendra tout à l'heure.
1: On n'en parle pas maintenant, donc.
2: Ah bah non.
1: Non, bah non.
2: Non. Maintenant, on va parler de l'Odyssée. Et l'Odyssée, donc, c'est ce que je disais tout à l'heure, donc de Christopher Nolan, film qui est vraiment très, très, très attendu parce que Christopher Nolan, c'est le réalisateur Christopher Nolan. Et son dernier film, son long métrage, en fait, c'est Oppenheimer.
1: Ouais. Plus de 3 heures de film.
2: Ouais, qui a eu beaucoup de succès.
1: Ouais. Ouais. Curieusement, d'ailleurs, parce que c'est un film statique. Enfin, moi que j'ai éprouvé en tant que tel, un film statique où finalement il n'y a pas d'action qui prévale ou autre. C'est simplement dans les dialogues que tout se situe. Je suis surpris du succès du film, mais c'est bien.
2: Ouais.
1: C'est bien.
2: Et c'est étonnant parce que une fois je discutais avec un spectateur, il était venu donc la séance, il était venu voir Oppenheimer. C'était en VO. Et le lendemain, il revient pour revoir le film, et là il était projeté en VF. Il dit, je reviens parce que j'ai adoré le film, mais j'ai pas tout compris, tous les personnages, puis les prénoms américains, je suis un peu perdu, donc je viens le revoir. Je pense qu'il y a ce qui fascine aussi, c'est le fait que ça soit la bombe nucléaire. Je pense la recherche de cette bombe nucléaire qui est une étape, un jalon dans l'évolution de notre humanité, Et ça fait peur, ça inquiète. Et comment ça a été créé.
1: Alors tu as raison, l'intérêt du film, c'est de mettre en lumière l'individu, évidemment, et puis cette époque charnière où on bascule dans l'ère atomique en définitive.
2: Et donc Christopher Nolan, ce n'est pas un inconnu. Vous avez certainement presque tous vu, chers auditeurs, un film de Christopher Nolan. Et Guy, tu peux m'en citer quelques-uns par hasard?
1: Aucun.
2: Alors, je vais t'en donner.
1: Aucun parce que j'ai vu tous les films et je t'écoute, oui.
2: Alors, moi j'ai presque tout vu. Il n'y en a qu'un que j'ai pas vu. Mais voilà. Alors, je vais peut-être commencer par celui-là. C'est en 98, il a fait Following, le suiveur.
1: Non, je connais pas.
2: Et moi non plus. Je connais pas. Par contre, voilà, celui-là, je le connais, c'est Memento en 2000. Et là, ça a été vraiment une découverte, une surprise sur la façon dont était monté le film, l'idée même du film, du scénario, et puis la façon dont c'était monté.
1: Tu peux rappeler le sujet du film, peut-être?
2: Le sujet du film,
1: En trois mots,
2: c'est un type qui recherche l'assassin de sa femme.
1: C'est ça.
2: Voilà. Mais il est amnésique. Enfin, il se souvient pas, il perd de mémoire. Donc, il écrit sur sa peau, il note sur son corps des indices, pour qu'il ait une suite, qu'il trouve.
1: D'accord.
2: Et il y a une belle fin aussi. Voilà. Enfin, une belle fin. Il y a une fin surprenante. En 2003, il y a Insomnia.
1: Ah oui.
2: Avec
1: d'excellents acteurs.
2: Voilà, excellents acteurs, tout à fait. Al Pacino. Et puis étonnant, c'est qu'en 2006, il fait Batman Begins. En 2006, il fait aussi Le Prestige. En 2008, il remet sur un deuxième épisode de Batman, Le Chevalier Noir. Et tout ça, en 2010, Inception.
1: Oui.
2: Hein, qui a eu aussi du succès. En 2012, troisième volet de Batman, The Dark Knight Rises.
1: Il faut aimer le sujet. Hein.
2: Oui, moi j'aime pas trop, mais là j'ai aimé. Curieusement, il arrive à te passionner pour ça. En 2015, Interstellar. 2017, Dunkerque. En 2020, Tenet, qu'il sort envers et contre tous au cinéma en période de Covid. Difficile, distribution, promotion, parce que entrecoupé de fermetures de cinémas diverses, avec des passeports, pas passeports, jauge aléatoire, etc.
1: Et puis Tenet, c'est un film entre guillemets difficile. C'est pas un accès immédiat qu'on a à l'image ici dans Tenet. Il y a toute une, je sais pas comment dire, mais il y a une mise en scène particulière, il y a des prises de vue particulières qui font de ce film quelque chose d'assez, à mon goût, exceptionnel.
2: Et donc tous ces films là si on regarde, des par exemple Halluciné, tous ces films ont été appréciés par les spectateurs. Mmh. C'est des notes sur 5 dans Halluciné. Ils ont, si ce n'est 4, c'est 3-9, quoi. Mmh. Hein. Donc voilà, c'est, ça tourne autour de ça. Il n'y a pas un film où c'est 2 et quelques. Oui. Donc ça, c'est étonnant. Voilà. Alors l'Odyssée, ben, bien sûr, c'est une épopée mythique, tournée à travers le monde, qui suit le retour d'Ulysse vers Ithaque. On connaît tous cette histoire, on l'a peut-être appris à l'école.
1: Et oui. On en a même traduit quelques extraits, quelques passages.
2: En latin ?
1: En latin, bien sûr.
2: En grec plutôt ?
1: Non, non, là, c'était grec et latin. Grec en latin, on l'avait aussi.
2: Ouais ?
1: Ouais.
2: D'accord.
1: Il y avait ça, il y avait l'Iliade aussi. Mais peut-être que ça n'intéresse personne, nos études de latin, de grec.
2: Non, enfin moi j'ai pas fait de latin et grec.
1: D'accord. Pardonne-moi, moi j'ai fait. Voilà.
2: Mais c'est bien, super. Donc ça va t'intéresser, tu vas aller le voir en fait.
1: Bien sûr, bien sûr.
2: Et pour la première fois, donc la saga fondatrice d'Homère est portée à l'écran

0: Quatre Soies, il est IMAX.
1: Ah oui. Quatre Soies dessine. Non ?
0: Oui, dessine. Pas dessine. Ah si, peut-être, je sais plus. J'y
1: quand
0: vais comme
1: souci,
0: ça, moi.
1: Mais... Tu... Moi, je sais, moi, j'y vais autrement, mais peu importe. Tu veux une pause musicale, c'est
0: ouais,
1: ça ?
0: Oui, je veux bien.
1: Alors, allons-y, c'est parti.
0: Non, pas celle-là.
1: Pas celle-là, toujours pas. Alors, écoute, on va passer au tout à fait autre chose. Que voici ?

0: Voilà, là, ça c'était la musique du Bureau des Légendes.
1: Oui.
0: Dont tu vas peut-être essayer de parler.
1: Oui, tout à fait. En fait, le musicien, c'est Rob.
0: C'est Rob, oui.
1: Ouais, c'est Rob ou Robin.
0: Ou Robin.
1: Coubert.
0: Voilà.
1: Coubert, pardon. Oui, oui, parce qu'en fait, il a fait la musique de film In Waves, qui a été présentée donc au Festival d'Annecy, d'animation d'Annecy. Mmh. Et il a fait beaucoup de musique de film, donc, entre autres, le Bureau des Légendes.
0: D'accord. Ok.
1: Et donc, In the Waves, c'est une animation qui a été réalisée par Fuong Mei Nguyen. Et donc, le sujet, c'est à Los Angeles. Agile, lycéen discret, rencontre Kristen. Elle est passionnée de surf, lui de skateboard et de dessin. Ils tombent forcément follement amoureux. Et un avenir heureux se profile. Mais, ça pourrait... Non, il n'y a pas de raison que ça se passe comme ça. Mais tout bascule lorsque Kristen tombe malade. Ensemble, ils se lancent dans un combat contre l'adversité, porté par la force de leur amour, leurs amis et leur passion désormais commune, le surf et l'océan. Voilà, c'est l'adaptation d'un roman graphique d'Age Dungo, qui est paru en 2019, voilà, et qui a été montré à Annecy, et qui sort le 1er juillet. Enfin, voilà, il est sur les écrans le 1er juillet.
0: Alors, je peux te proposer une autre illustration musicale pour le film, si ça te convient.
1: Non, je vais parler.
0: Alors, je te laisse parler.
1: Ouais, allez, j'avance. Alors, ouais, il y a la bataille de Gaulle. Alors, c'est pas du mois de juillet parce que c'est sorti un peu en avance. Apparemment, la première partie de Gaulle, elle a marché, mais pas autant qu'espéré par les producteurs distributeurs.

0: Et donc, la sortie 2 a été un petit peu avancée. Donc, il est sorti tout à fait fin juin. Mais je voulais en dire quelques mots, parce qu'on n'a pas pu en parler sur notre précédente émission. Et donc, c'est la partie 2, ça s'écrit « J'écris ton nom ». Et donc, c'est avec Simon...
1: Abkarian.
0: Voilà,
1: de
0: merci. Neil Schneider, aussi, hein, ouais. Qui est là en tant que général Leclerc. Voilà. Et Simon...
1: Abkarian.
0: Il fait quoi ?
1: De Gaulle.
0: Il fait De Gaulle. Et il est superbe. Hein. Dans son rôle, il est vraiment... J'étais un petit peu étonné du casting. Et là, il faut avouer que...
1: Ça fonctionne.
0: Ça fonctionne très bien, très très bien même. Donc, juin 40, la France s'effondre et signe l'armistice. Et au milieu du chaos, un homme refuse de céder. Vous connaissez tous l'histoire, on l'a appris à l'école. Hein.
1: Bien sûr.
0: Et puis, dans la télévision. Et puis, à la télévision pendant des années, des années, des années. Et là, justement, ça permet de... Ça donne un éclairage un peu différent du parcours de cet homme qui se réfugie en Angleterre. Tout seul, il est complètement isolé, et ça permet de voir aussi quel était son, comment on peut dire ça, son écosystème, en fait, qui est réduit à pas grand chose, et par quel personnage il était entouré aussi, pas pour l'aider lui, mais ceux qu'il avait en face de lui et qui devait convaincre. Ça donne aussi un peu des notions de relation avec l'Angleterre et aussi avec les États-Unis, et ça résonne curieusement avec la relation actuelle.
1: Évidemment.
0: Et chose qui était peut-être à l'époque un petit peu plus voilée, un peu plus confidentielle, alors que maintenant c'est étalé dans tous les réseaux sociaux.
1: Je te propose une toute petite respiration, mais toute petite.
0: Un documentaire à voir intéressant sur le sujet. André is an idiot. Et donc c'est un documentaire qui est donc tiré d'un vécu, hein, d'un vécu, mais aussi d'une mort, parce que éternel impénitent, André s'est défilé devant la coloscopie. Il voulait pas en faire. Voilà, c'était pas un moment agréable, facile. Et à un moment, ben, il va constater que il va apprendre que à mourir heureux et ridicule sans jamais perdre son sens de l'humour. Il a un cancer de niveau 4. Voilà. Et donc il filme, il a demandé à son entourage, à ses amis, de filmer ses derniers mois de vie. Mais c'est truffé, allez voir la bande-annonce si vous êtes un petit peu désarçonné par le sujet, et vous allez vous rendre compte que c'est carrément iconoclaste.
1: Mm-hmm.
0: Ouais. Voilà.
1: Oui.
0: Un dernier,
1: allez,
0: on n'a pas vu.
1: Dernier.
0: Mais c'est juste pour le citer, c'est aussi une autre animation, donc sur les écrans le 22 juillet, c'est La fille dans les nuages, et c'est un réalisateur français, Philippe Rich, qui l'a fait, et ça a été présenté aussi au festival d'Annecy.
1: Dont tu reparleras peut-être un peu tout à l'heure.
0: Voilà.
1: Hein ?
0: Ouais.
1: On se fait une pause musicale, Alain.
0: Allez, allons-y.

0: Voilà Alain, ça, cette musique, je crois que tu vas vouloir en dire deux mots.
1: Oui, c'est Robin Kouder, celui qu'on a déjà écouté tout à l'heure, avec le Bureau des Légendes. Et Robin Kouder, il a fait beaucoup de films, de musique, de films, de documentaires et de séries. Il en a fait au moins une quarantaine. Hein, c'est pas rien. Et donc, alors Robin Kouder, ou simplement dit Rob, il a quel âge? Il a 46 ans, ce monsieur. Hein, et il est compositeur, musicien, producteur français, et principalement reconnu pour son travail dans le domaine de la musique électronique et de la musique de film et des collaborations scéniques aussi, en plus. Donc, en parallèle de ses projets scéniques, Rob se distingue également comme compositeur donc de musique de film. Et en 2005, il compose la bande originale du court-métrage Pink Cowboy Boots de Maria Larrea, puis signe la musique de son premier long-métrage Belle Épine de Rebecca Slotowski.
0: Bravo.
1: Ouais, hein, c'est dur. Pourquoi il me met des embûches tout le temps comme ça? Alors, cette première expérience cinématographique marque le début de sa carrière de compositeur de film, voilà, de compositeur de musique de film. Et donc, il fait une série qui a été assez populaire. Et du reste, le film, le titre, c'est populaire en 2012, pour lequel il est nommé au César de la meilleure musique originale. Il fait Maniac aussi en 2012, il fait Revenge en 2018 et il fait, c'est ce qu'on a écouté tout à l'heure, le Bureau des Légendes de 2015 à 2020. Voilà, tout, et il y a je sais pas combien de saisons dans le Bureau des Légendes. T'as vu le Bureau des Légendes?
0: Non, j'ai pas vu. Non.
1: Il faut voir le Bureau des Légendes. C'est ce qui m'a raccroché aux séries. Moi, je me suis remis à regarder les séries à partir du Bureau des Légendes. Il y a 5 saisons, je crois. Et donc, l'intérieur, il doit avoir 8 épisodes, quelque chose comme ça, d'une heure. Donc, ça prend beaucoup
0: de temps. Cette musique qu'on vient d'écouter, Alain, moi, elle me rappelle la musique d'un très, très vieux film. C'est L'Exorciste, pour les deux notes de piano.
1: Ah oui.
0: Non?
1: Oui, effectivement. Ouais.
0: Des notes persistantes qui sont là, comme pour rappeler dans L'Exorciste, évidemment, la tension qu'il y avait dans le film. Dans celui-ci, je ne sais pas trop, mais ça y ressemble quand même pas mal.
1: Oui, enfin, il y a un côté angoissant. Alors, Oxygène, en fait, ça se passe à l'intérieur d'un sarcophage. Tout le film se passe à l'intérieur d'un sarcophage de survie. Dans l'espace.
0: Oui, c'est ça, d'accord.
1: Et donc, il y a une actrice et des voix qui l'entourent, qui dialoguent avec elle. Mais voilà. Mais il a fait aussi des films... Enfin, je veux dire, il a participé à d'autres films très différents. Hein. C'est ça qui est toujours étonnant avec les musiciens de films. Il a fait Papicha. Il a fait 3 jours et une vie... qui est tiré d'un roman de Pierre Lemaître, donc c'est un policier, un thriller. Il a fait aussi Acide, qui est un film de fiction, de science-fiction. Et il a fait le dernier film de Clapiche en 2025, La Venue de l'Avenir.
0: D'accord.
1: Tu l'as vu celui-là?
0: Non, j'ai pas vu celui-ci.
1: Moi non plus, malheureusement.
0: Clapiche, j'ai pas vu, non.
1: Voilà pour... Pour une petite aparté sur Robin Kouder, dit Rob.
0: Très très courte pause.
1: Très courte. Ouais.
0: Musicale.
1: Ok.
2: Coupette. Ok, elle est bonne. C'était formidable, Billy.
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0: Voilà, je vous rappelle effectivement que vous écoutez Kinopsis sur 100.9 de Radio Calade. On est en train de dévoiler et de parler de films qui sortiront en juillet et dont certains n'ont pas été visionnés par ni Alain, ni moi. Alain, à qui je passe évidemment la parole, mais il ne va pas la prendre.
1: Non, je ne veux pas. Je ne la veux pas, non. Pourquoi tu veux me la passer à tout prix?
0: Parce que...
1: Tu ne veux pas la garder?
0: Non, je t'accorde...
1: Ouais, d'accord, ok. Bon, ben, je vais la prendre alors. Et de quoi je parle?
0: De film, peut-être.
1: Ouais, mais duquel? Allez, Sur la route d'Omaha. Sur la route d'Omaha. C'est un premier film de Cole Webley. C'est un road movie poignant qui rappelle l'univers de Shane Baker. Là, je te pose une question. Non, tu veux pas ?
0: Non, non, je veux pas. Non.
1: Tu vois bien qui c'est, Shane Baker.
0: Bien sûr.
1: C'est le réalisateur d'un film que j'ai adoré en plus. Celui-là, c'est Florida Project. Ou de Tangerine. Voilà. Donc voilà, ça rappelle cette atmosphère ou Nomadland de Chloé Zhao. Donc on y suit une famille en déroute, un père veuf, deux enfants et leur chien expulsés de leur logement. Donc voilà, juste après, comme c'est un père veuf, juste après la disparition de la mère. Donc à bord d'un vieux break, il traverse les paysages américains en direction du Nebraska sans qu'on sache tout de suite pourquoi. La caméra est souvent placée à la hauteur parce qu'il y a trois personnages en fait dans ce film, hein, le père, les enfants, donc c'est souvent à la hauteur des enfants. Ils nous font vivre leur aventure avec innocence et curiosité, un peu comme un film que tu aimes bien qui est Little Miss Sunshine.
0: Ah ok, j'ai adoré. Donc j'aime ce film pour beaucoup de raisons, entre autres pour la musique.
1: Voilà. Tu le mettras dans les cultissimes la prochaine fois.
0: Mais
1: tu
0: l'as peut-être déjà fait.
1: On l'a déjà fait. Tu peux la refaire.
0: Oui, pourquoi pas, oui.
1: Donc voilà, c'est l'émotion naît de petits détails du quotidien. Et peu à peu, on comprend que ce voyage cache bien plus qu'un simple déplacement. Et sans effet tape-l'œil, le réalisateur signe un film sobre où les non-dits et les silences pèsent autant que les mots. Voilà, et comme dans Florida Project, le film capture la vie de ceux qui luttent en marge du rêve américain. D'accord. Donc c'est pour ça ce rapprochement ou ce rappel à Shane Baker.
0: Ouais.
1: Le père est attentif à chaque dépense et ses enfants pleins de vie, malgré les difficultés, nous attachent rapidement. La caméra, souvent à hauteur d'enfant, renforce l'émotion et nous plonge dans leur quotidien comme si on faisait partie du voyage. Son action spectaculaire, mais avec sans action spectaculaire, mais avec une grande sobriété, le réalisateur explore les non-dits et les silences qui pèsent sur cette famille. Mais ça, je l'ai déjà dit, peut-être.
0: Oui.
1: Bon, l'arrivée
0: à
1: Omaha apporte une révélation qui marque les esprits, sans en dire trop. Voilà, c'est un film solaire, mais profondément bouleversant, deux fois, qui rappelle que le rêve américain. Eh oui, le fameux rêve américain a souvent un enfer, un envers et un enfer bien plus sombre.
0: Ouais, c'est des films. Je repense à Little Miss Sunshine, mais celui-ci en fait partie. Effectivement, c'est la capacité de ces réalisateurs à dire les choses les plus graves de la façon la plus légère. Moi, j'ai toujours cette référence avec le titre, un titre de niche de Guy Savoir. C'est exactement ce que cette appellation qu'on peut donner à ce genre de film. Et puis, dans ces films, il y a évidemment différents sujets qui sont abordés, mine de rien, si je puis dire. Et mine de rien, on aborde des sujets très graves, comme la mort, comme le rapport à l'autre, comme le rapport au langage, comme etc., etc. Autant de choses extrêmement intéressantes. On se fait une pause musicale ou pas ? Oui, allez, écoute, la voici.

0: On l'appelait Robin de Bois, telle est la musique qu'on vient d'écouter. C'est le soundtrack du film On l'appelait Robin des Bois. Voilà. Et puis on va enchaîner avec une autre musique sur laquelle tu vas dire deux trois mots du film dont tu as commencé à parler tout à l'heure, je crois.
1: Voici
0: la musique.

Oui, donc le titre « Notre histoire chronique du Caire », donc au cinéma au mois de juillet. Et en fait, c'est un film qui retrace quelques années, peut-être même quelques décennies, d'une famille égyptienne, donc au Caire. Et les, aussi en faisant un parallèle avec les événements de l'époque. Et les différentes étapes, etc. Et donc ça nous montre bien la société, ou au moins une famille du Caire, avec la présence d'un pouvoir militaire très fort, omniprésent, bien sûr cadré avec les traditions et ce pouvoir puissant. Mais c'est aussi un film intimiste, parce qu'on voit la vie de trois frères et leurs différents chemins. Et c'est ce côté-là qui est intéressant.

0: Ouais, cette musique, elle me fait très plaisir parce que ça me rappelle aussi des souvenirs. J'ai eu l'occasion d'aller assez souvent au Caire ou au bord de la mer Rouge. Parce que c'est pas loin, au final, on y est assez vite. Hein. Et donc, à un moment, j'ai pris un minibus. Donc, c'est des bus qui, je sais pas, une dizaine de personnes, c'est des tout petits bus. Et ils passent de la musique qu'on peut entendre. Ça, c'est un air très connu. Et donc, les gens se sont mis à chanter dans le bus.
1: Ah, dans le bus.
0: Bon, moi, je parle pas arabe, mais donc, j'ai fait les la-la-la, tout ça. Et ça s'est fini en chœur, tous ensemble et avec le rire. Les Égyptiens, au moins au Caire, hein, c'est des gens joyeux en fait, qui aiment des moments de vie comme ça, l'instant. Et on sent ça dans le film, parce que on voit les relations entre les frères, les parents, mais aussi les oncles qui sont là, très présents. Il y a tout un cercle assez soudé. Bon, avec parfois aussi leur coup de gueule, hein, et puis leur passion du football, parce qu'ils ils adorent ça. Et en arrière-plan, il y a bien sûr toutes ces parties de guerre qui a marqué à plusieurs reprises l'histoire de l'Égypte contre leur voisin l'Israël. Et une autre anecdote, et j'en terminerai peut-être là. Je discutais avec un Égyptien, Kairot. Kairot, et qui me disait oui, je me souviens, c'est quand on a vaincu les Israéliens, etc. Parce qu'il y avait une telle propagande, et on le voit aussi à travers le film, parce qu'on voit des émissions de télévision, il y avait une telle propagande, ils étaient vainqueurs, même si la défaite était catastrophique. Ils étaient quand même vainqueurs, parce que c'était une façon de montrer, de rassurer le peuple égyptien. Et donc voilà, et ce qui m'a fait replonger dans l'histoire pour savoir, en disant j'ai raté peut-être un truc, mais il me semble que ça a toujours été problématique, les batailles égyptiennes. Voilà, mais voilà, c'est un film que je vous conseille d'aller voir, et qui est un film de famille, un peu comme le film Roma qui a été projeté.
1: Tu en rappelles le titre?
0: Le titre, c'est Notre histoire, chronique du Caire.

0: Voilà donc pour la musique de notre histoire, Chronique du Caire, qui va sortir sur les écrans très bientôt. Alain, un autre film, je crois.
1: Oui, je voulais parler d'un film qui, moi, m'a fait beaucoup rire, que j'ai vu au festival Reims Polar, sur nos écrans, donc The Last Viking, le 15 juillet. Et c'est de Anders Thomas Jensen. C'est avec The Last Viking, donc le réalisateur nous offre une comédie noire, déjantée, aussi drôle que touchante. Et Matt Mikkelsen, hein, qui est l'acteur principal, y est hilarant en Manfred, un homme qui, après l'arrestation de son frère cambrioleur, se réfugie dans des identités farfelues. Donc tantôt il est viking, hein, il se croit viking, et tantôt, c'est ça qui est curieux aussi, John Lennon. Voilà, il réincarne John Lennon. Et puis donc son frère, 15 ans plus tard, sort de prison, parce qu'il s'est fait choper suite à un cambriolage. Et donc, la chasse, il voudrait récupérer ce qu'il a planqué avant d'être capturé et aller en prison. Et voilà, la chasse au trésor devient un prétexte à une plongée hilarante et poignante dans leurs souvenirs communs. Donc, entre quiproquo absurde, éclat de violence et moments de tendresse inattendus, le film jongle avec un humour noir aussi fin que décalé. Donc son frère, il est aussi exubérant que Mads Mikkelsen, en homme taciturne mais explosif, forme un duo incroyable. Leur dialogue plein de non-dits transforme chaque scène en un mélange de rire et d'émotion. Alors derrière son côté fou et déjanté, The Last Viking cache une belle réflexion sur la famille, les traumatismes, et il y en a, il y en a un paquet, et les moyens fous qu'on invente pour survivre. C'est un film intelligent, drôle à en pleurer et profondément humain, donc à pas manquer. Cela fait 25 ans que Mads Mikkelsen accompagne Anders Thomas Jensen dans ses délires, parce que celui-là il est délirant, mais il en a fait plein d'autres tout aussi délirants, et c'est souvent entaché d'un délicieux mauvais goût, avec des sommets tels que Adam Sapples, Les Bouchers Verts ou Riders of Justice. Et The Last Viking se situe dans la même veine absurde, loufoque, avec des personnages pour le moins azimutés. Et par contre, c'est un casting vraiment solide où l'on reconnaît plusieurs acteurs familiers du cinéaste. Et je vous le conseille, c'est un bon moment de plaisir.

0: passé.
1: Voilà, voilà, si c'était la musique du film Disclosure Day, bon, dont on parle pas, Alain. C'est pas un film que tu veux spécialement mettre en avant.
0: Non, je l'ai vu, hein. C'est Spielberg, donc voilà, on va voir un film Spielberg.
1: Oui, c'est ça.
0: Alors,
1: ça,
0: soit on va le voir, soit on le consomme, ça dépend comment on veut voir les choses, quoi.
1: Alors, à propos de voir et de consommer, moi, j'ai, dans la série Cultissime, un film sur lequel j'aimerais revenir, d'autant qu'on a assisté il n'y a pas très longtemps à la panthéonisation de Bloch, le résistant, fusillé, etc., etc. À ce titre, moi, j'aimerais revenir sur le film. Film de Melville, sorti en 1969, L'Armée des Ombres. L'Armée des Ombres, ce film est adapté du livre de Kessel, dont j'aimerais quand même vous citer une phrase. Voilà ce que disait Kessel dans son livre. La désobéissance civique, la rébellion individuelle ou organisée sont devenues devoirs envers la patrie. Le héros national, c'est le clandestin, c'est l'homme dans l'illégalité. En 1969, donc, Melville s'empare du sujet, du livre, pour en faire un film, avec dans lequel, comment dire, il va suivre au plus près un groupe de résistants sous l'occupation, parmi lesquels un personnage inspiré du philosophe Jean Cavaillès. Une œuvre magistrale qui interroge cet engagement fondé sur une humanité partagée. Ils sont tous habillés en civil et agissent le plus souvent en plein jour. Pourtant, les protagonistes du film de Jean-Pierre Melville, L'Armée des Ombres, sorti donc en 69, constituent bien une armée des ombres, un groupe de résistants armés qui luttent en secret contre l'occupant nazi. À sa tête, Philippe Gervier, joué par Lino Ventura, ingénieur au verbe rare et ironique, chargé de coordonner des cellules clandestines en France. Apparaissent et disparaissent au fil des opérations, tels des spectres, les hommes de sa garde rapprochée, dont certains au passé mystérieux, Jean-Pierre Kessel, Paul Crochet, un philosophe, Paul Meurice, ainsi qu'une femme, Mathilde, Simone Signoret. Évasion d'un camp, mise à mort d'un traître, voyage en sous-marin, parachutage nocturne, course sous la mitraille allemande, l'intellectuel Philippe Gerbier passe 2h15 à repousser les limites de ce dont il se croyait incapable.
0: Et je peux ajouter un petit
1: bien
0: peu.
1: Sûr.
0: Ça fait aussi le lien avec le film, les deux films sur De Gaulle, où on voit cette partie d'organisation de la résistance.
1: Bien sûr.
0: Et on se rend compte que c'était très fragmenté, en fait, avec des mouvances et des directions différentes. Donc il y avait effectivement peut-être la branche gaulliste qui était de loin pas la plus importante, mais aussi la branche communiste, et puis aussi la branche royaliste, et puis la branche des tendances conservatrices. Voilà, et c'est voilà, ben ça a fait le lien avec ça, et ce qui a fait basculer en fait un peu le destin de De Gaulle, enfin moi c'est comme ça que je le comprends, c'est le fait que la résistance a pu être à un moment donné, grâce à Jean Moulin, unifiée.
1: Unifiée, c'est ça.
0: Alors bon, je suis pas historien, alors oui. On va peut-être me reprendre, mais voilà, ça a été un point de bascule,
1: bien
0: tout
1: sûr,
0: au moins.
1: Bien sûr. Et c'est ce qui a provoqué la chute du nazisme, entre autres, évidemment.
0: Ouais.
1: En fait, on sait bien que ce sont les armées venues de l'Ouest et de l'Est qui concours,
0: oui,
1: entre autres sur le territoire français et allemand d'abord, pour faire tomber le nazisme.
0: Oui.
1: Mais il y a une prise de conscience importante après la réunification de tous les groupuscules clandestins.
0: Et alors je sais pas, j'ai plus en tête ce film que j'ai vu il y a très longtemps, hein,
1: bien sûr,
0: mais qui est superbe, hein, à voir et à revoir.
1: Ouais. Il y a des scènes qui sont poignantes. Hein, c'est
0: ouais.
1: Lorsqu'il étrangle, parce qu'il l'étrangle, un traître. C'est une scène qui est difficile. Très difficile.
0: Le traître, c'est un chanteur.
1: Non, pas du tout. J'ai oublié le nom du traître en la matière. C'est quelqu'un qui a dénoncé, ou qui allait dénoncer, je ne sais plus exactement, mais qui a dénoncé plutôt l'un des résistants. Et à ce titre, il décide de le supprimer.
0: D'accord.
1: Voilà.
0: Et alors je reviens moi sur le film de De Gaulle.
1: D'accord.
0: Mais, parce que c'est la même période, donc c'est le c'est ça qui est bien aussi, c'est un éclairage différent parce que celui-là il a été fait il y a 40 ans ce film ou quelque chose comme ça, si ce n'est plus 50 ans. Voilà. Et puis là on revoit l'histoire un petit peu parce qu'on parle aussi de cette résistance, mais ça montre aussi que la France elle était et de loin pas
1: pas résistante.
0: Oui, voilà. Et donc il y avait beaucoup de pétinistes qui suivaient voilà cette ligne là, beaucoup de collaborateurs, beaucoup de, et des royalistes aussi qui ont essayé d'influencer l'histoire pour essayer de remettre un roi. C'est un truc un peu fou parce que tout ça on nous en parle pas pendant nos cours d'histoire.
1: Non. Non, ce qui est intéressant, le fait de revenir à cette période, moi je la trouve intéressante dans la mesure où résister c'est pas seulement prendre les armes, résister c'est aussi aller contre des mouvements qui semblent aujourd'hui surtout concourir à l'établissement d'une, tant pis pour le terme, mais d'une dictature ici ou là-bas. Allez, on fait une pause musicale.

0: Donc ici la musique de Gogo Penguin, extrait du film, juste une illusion. Je vous ai dit en début d'émission que j'allais faire allusion, ça fait beaucoup d'ions, à Bollywood. Si vous ne savez pas quoi faire cet été, si vous avez deux ou trois sous devant vous, ben vous allez vous rendre à Bombay. À Bombay, l'Inde est où a lieu, où se situe donc Bollywood, dans un quartier de Bombay. L'Inde, c'est de loin la première puissance cinématographique mondiale. On l'oublie ça. Quelques 1500 productions y voient le jour chaque année. Outre son succès commercial, Bollywood, dont le nom mêle le B de Bombay et une référence évidemment à Hollywood, jouit d'un immense rayonnement culturel. Ses productions influencent les normes sociales et la culture populaire et créent des stars qui sont vénérées dans toute la diaspora indienne. Les plateformes de streaming comme Netflix, Amazon et d'autres services indiens sont également implantées à Bombay et toutes ont besoin d'un approvisionnement régulier et de nouveaux talents. Voilà pour Bollywood. Bon voyage si vous vous y rendez. Alain, tu avais deux ou trois petites informations à nous délivrer, je crois. D'abord, concernant le festival d'Annecy.
1: Oui, j'ai passé une semaine au festival d'Annecy et c'est un site incroyable. C'est vraiment, il y a une ambiance vraiment extra, quoi. Hein. Déjà le site. Au bord du lac, les montagnes autour, et puis une population, on va dire assez hétéroclite. Il y a beaucoup de jeunes, soit de jeunes étudiants, soit de jeunes qui sont issus de ou qui sont en train de faire leurs études sur l'animation, la vidéo, etc. Beaucoup de groupes. Et comme c'est un des rares ou peut-être l'unique festival d'animation en Europe, donc ça amène aussi beaucoup d'étrangers. Voilà. Mais, là, ils ont ouvert au début du mois de juin à Annecy, ils ont ouvert la Cité internationale du cinéma d'animation. Donc ça a permis de faire plusieurs expositions. Il y a une exposition sur l'histoire du cinéma d'animation. Et puis il y a deux expositions qui sont superbes à voir, qui sont Ankama, et donc sur le studio Ankama, qui est un studio français, qui a produit Princesse et Dragon, entre autres. Voilà. Et puis il y a un film qui sortira bientôt qui s'appelle Wildwood et qui est sur le studio Leica.
0: Bien.
1: Étonnant comme parce qu'il y a plein de petites, de grandes maquettes. Le problème avec le festival d'Annecy, c'est qu'ils ont fait un surbooking d'enfer. Donc si vous prenez un forfait qui est quand même assez cher, parce que si ça vous tente l'année prochaine d'y aller, c'est 100 euros par tête, où vous pouvez voir que deux films par jour sur réservation. Et quand vous pointez sur le site pour réserver, c'est plein, c'est complet, c'est tout est complet. Et donc vous avez du mal à pouvoir utiliser votre passe. Je pense que là, au niveau des organisateurs, ils ont peut-être un dosage à faire entre le nombre de places ou la surface de présentation du film et puis le nombre de participants.
0: On sent voilà. Un colère. Quelques événements à venir pour le mois de juillet, à Belleville entre autres.
1: Oui, les événements, il va y avoir donc le Little Film Festival du distributeur KMBO. Et donc, il y a deux ateliers goûtés qui sont organisés au Singulier de Belleville. Le premier sur le film Rita et le Crocodile, donc le 9 juillet. Je vous invite à voir sur le site du cinéma les horaires précis. C'est aux alentours de 16h, 16h15, par là. Mais allez voir sur le site. Et c'est suivi par un goûter bio, hein, sponsorisé par la Vie Claire, entre autres. Et puis, l'autre, c'est une avant-première, c'est Patouille et Momo et les Contes de la Forêt, et qui se fera aussi un jeudi 30, voilà, avec donc à chaque fois un atelier spécifique et un goûter.
0: Fort bien, sur ce, on va vous quitter. On se revoit en septembre pour une autre saison de Kinepsis. Alain, bel été.
1: Oui, bonnes vacances, et puis bonne séance, surtout.
0: À très bientôt, très cher.
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5: 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Venez faire une bonne action solidaire en achetant fournitures scolaires, articles de mercerie, linge ancien. Rendez-vous samedi 11 juillet de 10h à midi et de 14h à 17h30, 29 rue Boucher de Perthes à Tarare. Rendez-vous samedi 11 et dimanche 12 juillet au col de la Casse Froide à Clavaisole pour deux jours de fête, de découverte et de bonne humeur au cœur du Beaujolais. Au programme, des animations pour petits et grands, des démonstrations, des professionnels.
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1: Bonjour à toutes et à tous, Jérôme Bernard pour ce bulletin d'ONU Info. Au menu de l'actualité, le premier dialogue mondial sur la gouvernance de l'IA se tient à Genève. La République démocratique du Congo préside le Conseil de sécurité pour le mois de juillet. Et les États membres font le point sur la réalisation des objectifs de développement durable. Le premier dialogue mondial sur la gouvernance de l'intelligence artificielle se tient cette semaine à Genève. À l'ouverture des travaux, lundi, le secrétaire général de l'ONU, Antonio Guterres, a appelé à la mise en place d'un cadre international ambitieux pour encadrer cette technologie dont les effets dépassent désormais la capacité de chaque État à les réguler seul. On l'écoute par l'intermédiaire d'un interprète.
2: L'IA transforme d'ores et déjà notre monde. La question, c'est de savoir si nous allons définir cette transformation ensemble ou si nous laissons cette technologie nous définir. Nous avons une réponse ici à l'occasion de ce dialogue mondial sur la gouvernance de l'IA pour la première fois. Et chaque pays a donc un siège à la table. Il a fallu des décennies pour faire parvenir la pénicilline dans les villages qui en avaient besoin. Il a fallu plus d'un siècle pour connecter l'électricité. L'IA n'a pas à attendre. Bien utilisée, partagée à bon escient, elle peut condenser des décennies de développement en quelques années. Au XXIe siècle, ça peut permettre une vraie égalité des chances, mais le futur ne se construit pas tout seul. Et donc on a le choix parfois, mais ce n'est pas que un choix entre suivre l'IA ou la craindre. En fait, il s'agit de gouverner à dessein plutôt que de les choses se faire par défaut.
1: La République démocratique du Congo occupe la présidence tournante du Conseil de sécurité pendant le mois de juillet. Le représentant permanent de la RDC auprès des Nations Unies, l'ambassadeur Zeno Mukongo Ngai, a expliqué à la presse que son pays entendait présider au débat du Conseil en toute impartialité. On l'écoute.
3: La République démocratique du Congo est profondément honorée d'assumer la présidence du Conseil de sécurité au cours de son mandat actuel en tant que membre élu. Cette présidence revêt une signification particulière pour mon pays, marquant son retour au Conseil près de 3 décennies après la fin de son précédent mandat en 1991. Nous abordons donc cette responsabilité avec un profond sens du devoir et de l'humilité, pleinement conscient des attentes placées dans le Conseil à un moment où la paix et la sécurité internationale font face à des défis multiples et complexes. Depuis son entrée au Conseil, la République démocratique du Congo s'est efforcée de contribuer de manière constructive à ses travaux en favorisant le dialogue, en encourageant le consensus et en promouvant un engagement de principe au service des buts et principes de la Charte des Nations Unies. Tout au long de notre présidence, nous conduirons les travaux du Conseil avec impartialité, transparence, efficacité et inclusivité, tout en promouvant la coopération entre les membres du Conseil et en veillant à ce que le Conseil demeure réactif face aux défis urgents auxquels il est confronté. Notre objectif est de faciliter les délibérations substantielles et des résultats concrets contribuant au maintien de la paix et de la sécurité internationale conformément à la Charte des Nations Unies.
1: Les États membres se réunissent ce mardi à l'occasion du Forum politique de haut niveau sur le développement durable, organisé par le Conseil économique et social des Nations Unies, l'ECOSOC, afin d'évaluer les progrès accomplis vers la réalisation des objectifs de développement durable à l'horizon 2030. À l'ouverture des travaux, le président de l'ECOSOC, Lok Bahadur Thapa, a lancé un appel en faveur d'un renforcement de la coopération internationale. On l'écoute par l'intermédiaire d'un interprète.
4: Le monde d'aujourd'hui est plus complexe, plus incertain et plus interconnecté que jamais. Les conflits continuent de ravager les vies humaines, le changement climatique s'intensifie, les pressions budgétaires et les fardeaux de la dette entravent le développement. Dans le même temps, des progrès rapides dans le domaine scientifique, technologique, de l'intelligence artificielle transforment nos économies et nos sociétés à une vitesse extraordinaire, ce qui crée des possibilités sans précédent, mais également de nouvelles sources de division. Le fardeau de ces multiples crises n'est pas partagé de manière égale. les pays les moins développés, les pays sans littoral en développement et les petits États insulaires en développement, tous ces pays continuent de se heurter à des difficultés disproportionnées. Il reste moins de 5 ans avant 2030. Et la difficulté à laquelle nous nous heurtons n'est pas seulement d'aller plus vite, c'est de travailler différemment, c'est de travailler collectivement. Notre objectif, c'est de travailler de manière résolue. La mise en œuvre ne peut pas seulement se faire un objectif ou un secteur ou une institution à la fois. L'action publique doit être intégrée. Cela suppose des partenariats plus solides et cela suppose aussi une coopération internationale plus efficace.
1: Voilà, fin le bulletin de Nuit Info. Vous pouvez nous retrouver sur Internet et sur nos comptes médias sociaux, X et Facebook. Merci de votre fidélité. À bientôt.

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3: Merci de rester avec nous à l'écoute de RFI, les midis à Paris, 10h en temps universel. Le journal, c'est tout de suite avec vous, Karine Bellicha. Karine, bonjour.
4: Bonjour Caroline, bonjour à tous. Donald Trump est en colère au sommet d'Ankara et il le fait savoir. Une offensive tous azimuts contre l'OTAN, contre l'Iran. Le président affirme que le cessez-le-feu est terminé, contre l'Espagne aussi. D'Ankara, notre envoyé spécial Julien Chavanne nous aidera à décrypter ces sorties fracassantes dès le début de ce journal. En France, c'est un pari risqué que tente Marine Le Pen, pas question finalement de s'effacer au profit de Jordan Bardella. La désormais candidate du Rassemblement National compte sur le calendrier pour lui éviter de porter un bracelet électronique pendant la campagne présidentielle grâce à un recours déposé prochainement devant la Cour de cassation après sa condamnation en appel. Et puis au Mondial, les affiches des quarts de finale sont désormais connues et les adieux à la compétition de Neymar et Ronaldo. Les 32 pays membres de l'OTAN sont donc réunis en ce moment à Ankara. Réunion sous tension, on l'évoquait dans les titres. Julien Chavanne, vous êtes sur place pour RFI. Donald Trump est en colère contre ses alliés et remonté comme jamais sur l'Iran, Julien.
5: Oui, de très, très mauvaise humeur, Donald Trump, quand il est apparu tout à l'heure aux côtés de Mark Couteau, le chef de l'OTAN. Le président américain enterre donc le cessez-le-feu avec l'Iran. Négocier avec Téhéran est une perte de temps, dit-il, en parlant d'un pays malade. Il a multiplié les insultes. Souvenez-vous pourtant à quel point il vantait à Évian ou à Versailles un protocole d'accord en béton avec l'Iran et une victoire totale. Les tensions avec l'Iran percutent donc ce sommet de plein fouet et Donald Trump s'est défoulé sans retenue contre ses alliés.
6: Not happy with NATO because of what they did with Greenland.
7: Je suis très en colère contre l'OTAN à cause du Groenland. Et je suis en colère contre l'OTAN parce qu'ils n'ont pas voulu nous aider face au principal état parrain du terrorisme, à savoir l'Iran. Ils n'ont pas voulu nous apporter leur aide. Mais je voulais vraiment les mettre à l'épreuve. Je voulais voir s'ils répondraient présents ou non. J'ai parlé à l'Allemagne, à la France, au Royaume-Uni, à l'Italie. Je n'ai pas parlé à l'Espagne. L'Espagne, c'est une cause perdue. D'ailleurs, nous ne voulons plus faire de commerce avec l'Espagne. J'aimerais que vous mettiez un terme à cela.
5: À l'Espagne, mouton noir hein, pour Donald Trump. Voilà pour l'ambiance. La réunion des chefs d'État et de gouvernement a commencé avec une heure de retard et après une photo de famille où on a pu compter les rares sourires sur les doigts d'une main. Mark Rutteux et les alliés de l'OTAN s'étaient pourtant pliés en quatre pour satisfaire Donald Trump et augmenter leurs dépenses militaires. Visiblement, ça n'a pas suffi.
4: Julien Chavanne en direct d'Ankara et l'Espagne dit accueillir avec calme les déclaration de Donald Trump. Les appels au calme s'étaient pourtant multipliés sur un autre front. Après une nuit de bombardements en Iran, la Chine avait averti qu'une reprise des hostilités entre Washington et Téhéran n'était dans l'intérêt de personne. Le Qatar appelait à la désescalade en vain après les tirs iraniens sur des navires dans le détroit d'Hormuz et les frappes américaines sur 80 cibles en Iran, notamment dans les ports de Sirik et Bandar Abbas dans le sud et dans la ville de Bouchehr. Téhéran affirme qu'un membre des gardiens de la révolution a été tué. L'Iran a déjà riposté en visant des bases américaines au Koweït et à Bahreïn. Concernant l'Ukraine à présent, Volodymyr Zelensky doit rencontrer Donald Trump à Ankara en marge du sommet de l'OTAN. Difficile de savoir si la colère du président américain sera retombée d'ici là. Le dirigeant ukrainien espère obtenir plus d'aide pour renforcer sa défense aérienne face aux attaques quotidiennes de la Russie. La nuit dernière, les frappes du Kremlin ont tué au moins 7 personnes dans la région de Mykolaïv dans le sud. À Kiev aussi, la capitale a été visée par des missiles balistiques russes. au lendemain de sa condamnation dans l'affaire des assistants parlementaires européens en France. Marine Le Pen est à la flèche dans l'ouest du pays. La chef de file du Rassemblement National lance sa campagne dans cette ville, remportée par le parti d'extrême droite aux dernières municipales, condamnée à 3 ans de prison, dont 1 an sous bracelet électronique. Elle assure qu'elle fera campagne sans. François Ballarin, bonjour.
0: Bonjour Karine, bonjour à tous.
4: Marine Le Pen compte se pourvoir en cassation, un ultime recours qui suspend, François, l'exécution de sa peine.
0: Oui, c'est un choix risqué de la part de la chef de file du Rassemblement National. Marine Le Pen s'en défend ce mercredi, mais elle semble jouer la montre, miser sur les importants délais des procédures judiciaires. La Cour de cassation met en général 12 à 18 mois pour trancher, c'est-à-dire que l'arrêt pourrait être rendu après la présidentielle, ce qui explique sans doute les propos de l'avocat de Marine Le Pen, qui estime que la Cour n'a pas à se prononcer plus rapidement que d'habitude. Le premier tour, on le rappelle, c'est le 18 avril 2027, et c'est justement pour ça qu'en janvier dernier, la Cour de cassation avait précisé qu'elle pourrait prendre une décision autour de la fin de l'année 2026, en raison de l'imminence de l'élection. La question est donc de savoir si la Cour tiendra ce calendrier. Si elle rejette le pourvoi de Marine Le Pen, celle-ci serait condamnée définitivement, mais resterait éligible, bien que contrainte de faire campagne sous bracelet électronique. Mais si la Cour de cassation casse la décision de la Cour d'appel, il y aura un troisième procès. En attendant, Marine Le Pen n'aurait pas à porter de bracelet électronique.
4: François Ballarin et Jordan Bardella, présents à la flèche, qui se préparaient pourtant à remplacer Marine Le Pen en cas d'impossibilité de se présenter, assurent se réjouir que sa chef puisse porter les couleurs du RN à la présidentielle. Il dit n'éprouver aucune déception. Difficile de ne pas faire le parallèle au Royaume-Uni. Nigel Farage fait aussi un pari risqué. Il vient de démissionner de son siège de député. Le patron du parti d'extrême droite britannique Reform UK entend provoquer une législative partielle pour se faire réélire dans sa circonscription du sud-est anglais, malgré les révélations de la presse à Londres. Emeline Vin.
8: Nigel Farage est un homme en colère. Après le système et après la presse qu'il accuse d'être la marionnette politique d'un aristocrate condamné pour escroquerie, le député d'extrême droite, en popularité croissante dans les sondages, est déjà visé par une enquête parlementaire pour entorse aux règles de transparence.
9: Je n'ai rien fait de mal, je n'ai pas enfreint la loi, je n'ai pas détourné d'argent public. Les règles sont instrumentalisées à des fins politiques.
8: Et afin de le discréditer, selon lui. Influenceur sur les réseaux sociaux, présentateur d'une émission de télévision, le député de Clacton refuse d'être jugé par les médias.
9: Je vais démissionner de mon siège de député de Clacton, déclenchant ainsi une législative partielle. J'ai décidé que c'était aux habitants de Clacton de juger mes actions. C'est l'occasion de faire un bras d'honneur au système et de leur dire franchement d'aller se faire voir. Je me présenterai à cette législative partielle pour continuer la révolution politique que nous avons enclenché.
8: Le coût moyen d'une élection partielle pour le contribuable dépasse les 250 000 euros. Emeline Van Londres, RFI.
4: Les résultats du mondial à présent. Les Égyptiens ont bien cru à l'exploit hier, mais les pharaons se sont finalement inclinés face à l'Argentine, tenant du titre 3-2. Dans l'autre match de la soirée, la Suisse, c'est un exploit. Et finalement, venu à bout de la Colombie au tir au but, les Suisses qualifiés en quart pour la première fois depuis 1954. Les huitièmes de finale sont terminés. 8 équipes qualifiées, 8 autres éliminées. Dans cette Coupe du Monde 2026, certaines éliminations ont entraîné quelques pleurs et la fin de l'histoire pour des joueurs devenus des légendes. Pauline Guillou.
10: Des larmes sur les terrains de football, il y en a souvent, toujours même, surtout quand c'est l'heure des adieux. Qui aurait pu croire à un énième tour de piste de Neymar, lui qui a toujours voulu porter le Brésil jusqu'au sommet, mais qui a lutté contre son corps plus que contre ses adversaires et finalement été envoyé à la retraite par la Norvège. Une dernière pour la route aussi pour Cristiano Ronaldo, éliminé dans un choc générationnel par l'Espagne de Lamine Yamal. CR7 s'accrochait avec le Portugal encore et toujours au Graal, peut-être même un peu trop. Des larmes aussi au Mexique pour le gardien de but Guillermo Ochoa, battu par l'Angleterre à domicile. pour sa 6e et dernière Coupe du Monde. Et puis il y a les légendes qui ne veulent pas partir, pas encore. Lionel Messi, pour qui il est visiblement encore trop tôt, même à 10 minutes d'une élimination face à l'Égypte du roi Mo Salah, l'astre argentin s'en est remis encore à sa bonne étoile pour maintenir l'espoir d'en décrocher une 4e.
4: Pas de match aujourd'hui, Pauline Guillou. La prochaine rencontre, c'est jeudi soir avec un France-Maroc très attendu à 20h, temps universel. Le programme des quarts de finale seront tout à suivre en intégralité sur nos antennes africaines. France-Maroc, donc, l'Espagne contre la Belgique, Norvège-Angleterre et enfin Argentine-Suisse. Voilà, c'est la fin de ce journal. Merci de l'avoir suivi. Tout de suite, 8 milliards de voisins avec vous, Emmanuel Bastide. Bonjour Emmanuel.
11: Bonjour Karine Bellicha, prochain journal.
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14: L'avenir du site d'abattage et de découpe de l'abattoir de Saint-Romain-de-Popet, dans le cadre de sa politique volontariste de soutien aux filières agricoles, notamment celles contribuant au développement durable du territoire, les élus du Rhône, lors de la dernière séance du conseil départemental à l'ASNA, actaient sa participation au capital social. C'est Colette Darfin, vice-présidente du conseil départemental en charge de la stratégie territoriale, l'agriculture, la ruralité et le développement qui en est le rapporteur. Un rappel avec celle-ci du contexte tout d'abord.
15: Alors, l'abattoir de Saint-Romain-de-Popet, c'est un outil de... C'est le seul et unique abattoir que l'on a maintenant sur le Rhône et la métropole. Et c'est un outil qui appartient à l'accord, à la communauté d'agglomération de l'Ouest rhodanien. Donc, l'accord a décidé de procéder à une rénovation complète de l'abattoir parce qu'il était obsolète. On a mis de l'argent. Le département a mis 800 000 euros. L'État a mis 1,7 million. La région 1,3 million. Donc, voilà, des collectivités qui sont fortement impliquées dans cet abattoir.
14: L'année 2025 a été une année extrêmement compliquée pour l'abattoir avec une succession d'événements à fortes conséquences économiques.
15: Et puis, en 2025, il y a eu le souci de l'intrusion d'L214 au sein de l'abattoir qui a provoqué une fermeture pendant quelques temps. Il y a eu la période des travaux également qui a perturbé également le fonctionnement de l'abattoir. Rénover in situ, c'est jamais facile. Et puis il y a eu aussi l'épisode DNC qui est arrivé en septembre 2025 où il y a eu quand même des mouvements d'animaux qui ont été interdits, qui a provoqué une diminution quand même de l'apport sur l'abattoir. Donc tous ces facteurs-là réunis ont fait que l'abattoir a été mis en procédure de redressement judiciaire en décembre 2025. Donc compliqué de fonctionner, de continuer comme ça.
14: À la recherche d'une solution partenariale de reprise de l'abattoir.
15: Et un abattoir qui est tout neuf quand même, donc il faut quand même prendre des choses en main. Il y a eu une forte mobilisation et ça, on ne peut que s'en féliciter et le porter haut et fort. Une mobilisation des éleveurs, des bouchers, de tous ceux qui gravitent autour de l'abattoir pour sauver cet outil de travail, parce que c'est vraiment nécessaire sur le département de garder cet abattoir. Il y a vraiment une prise de conscience à la fois du monde agricole et des élus. Oui, c'est le dernier abattoir du Rhône. Corba a fermé, donc il ne reste plus que celui-ci. Voilà, tout le monde autour de la table, il faut sauver l'abattoir. Donc on est tous les uns derrière les autres à travailler, à trouver des solutions.
14: La création d'une société coopérative d'intérêt collectif, Viande des territoires du Rhône et de la Méditerranée de Lyon, dont le siège est à Saint-Romain-de-Popet, est une société anonyme à capital variable.
15: Donc, pour remettre cet abattoir sur les rails, on va créer une société, une SCIC, une société commerciale avec un capital, retrouver des fonds également, pour de la trésorerie, pour faire fonctionner l'abattoir. Donc voilà, c'est un travail qui est en cours. Tous les éleveurs ou beaucoup d'éleveurs, tous les apporteurs prennent part au capital.
14: Combien à peu près ?
15: Aujourd'hui, on est à plus de 200 personnes et puis c'est pas fini. Toutes les collectivités également. Moi, je voudrais remercier à la fois la métropole, le département, les communautés de communes et puis des communes également qui veulent suivre, qui ont toutes répondu présentes et qui sont en train de rentrer au capital de cette société. Donc voilà, ce travail est en train de se faire, de se construire. Également, toute la direction et l'organisation de l'abattoir sont également en train d'être revus et corrigés, tout ce qui peut être amélioré. Puis avec les nouveaux investissements qui ont été faits, il y a toute une réorganisation à mettre en place.
14: Une remise en normes en quelque sorte
15: Les travaux, c'était ça. C'était surtout une remise en normes de l'outil de travail, parce qu'il avait 30 ans, donc il y a forcément des choses à remettre en place. Donc voilà, tout ce travail est en train de se faire.
14: Et enfin, une étape clé pour le projet de reprise de l'abattoir de Saint-Romain-de-Popet, actuellement en redressement judiciaire, son ambition. commission. Maintenir un abattoir de proximité dans le Rhône, indispensable au bon fonctionnement de la filière élevage, un enjeu majeur pour les éleveurs du Rhône, avec la finalisation et la présentation du dossier de reprise du tribunal de commerce de Villefranche-sur-Saône.
15: On doit présenter une copie conforme et vraiment au plus juste au tribunal de commerce qui doit rendre sa copie le 9 juillet à Villefranche, le tribunal de Villefranche, oui, on dépend de Villefranche. Le tribunal va décider,

0: établissement judiciaire, c'est-à-dire en période d'observation. On continue de travailler. On est observé par, on doit rendre des comptes au tribunal. Et le 9 juillet, bon, si ces comptes sont bons, si on a suffisamment de prouver qu'on pouvait continuer, le tribunal nous donnera raison et on continuera.
1: C'était les propos recueillis de Colette Darfin, vice-présidente du conseil départemental en charge de la stratégie territoriale, l'agriculture, la ruralité et le développement concernant l'avenir du site d'abattage et de découpe de l'abattoir de Saint-Romain-de-Poupet. Elle en était le rapporteur lors de la séance du conseil départemental du 19 juin dernier à l'ASNA.
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0: 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RFI Midi vous est présenté par Anne Cantner. Bonjour Anne.
1: Bonjour Emmanuel, bonjour à tous. Le tour de l'actualité dans le monde, 2h30 ensemble avec nos correspondants, nos envoyés spéciaux. À la une ce mercredi, un Donald Trump en colère, ce sont ses mots, très en colère contre ses alliés européens. Et il le dit alors que tout le monde est réuni pour le sommet de l'OTAN. Tellement en colère que le président américain envoie balader le cessez-le-feu avec l'Iran, avec des termes qu'on a un peu de mal à qualifier. Je vous laisse écouter.
2: Je crois que c'est fini. Je ne veux plus avoir affaire à eux. Ce sont des ordures. Ils sont dirigés par des malades. Ce sont des individus vicieux et violents. Et s'ils avaient une arme nucléaire, ils s'en serviraient. Ils ont un problème. Ils sont complètement détraqués. Pour moi, c'est fini.
1: C'est fini parce qu'il y a des déclarations contradictoires sur le programme nucléaire de Téhéran, parce qu'il y a eu de nouveaux bombardements des deux camps la nuit dernière. Pourtant, c'était déjà arrivé au cours des semaines passées sans qu'il y ait de réaction aussi vive. On essaiera de comprendre ce qui se passe cette fois-ci avec notre invité dans un peu plus d'une heure. Avant cela, on reviendra sur ce qui agite toute la classe politique française aujourd'hui encore, et bien au-delà d'ailleurs. La candidature de Marine Le Pen à l'élection présidentielle de l'année prochaine, malgré une condamnation en appel pour détournement de fonds publics européens et malgré des engagements inverses pris et répétés avant l'annonce de la décision. Beaucoup d'attentes, de pressions désormais sur la Cour de cassation saisie par la candidate d'extrême droite. Vous entendrez dans une demi-heure l'analyse du constitutionnaliste et politologue Benjamin Morel.
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1: On parlera aussi de ce symbole très fort en Hongrie, un écran noir et les excuses de la première chaîne de télévision publique pour les mensonges prononcés durant les années de pouvoir de Viktor Orban. Tout a changé depuis qu'il a perdu les élections législatives en avril dernier.
4: Quand je suis allé travailler le 13 avril, le lendemain des élections, j'ai réalisé qu'on ne recevait plus d'emails ni de coups de téléphone du gouvernement. On était livrés à nous-mêmes. C'était une surprise et un soulagement. Je ne pensais pas que ça arriverait. Je croyais que le régime sortant se battrait pour garder le pouvoir. Je ne peux pas vous dire à quel point on est heureux, moi et mes collègues.
1: Reportage à Budapest à écouter dans une vingtaine de minutes. On parlera aussi de foot dans RFI Midi, du retournement de situation incroyable hier à la fin du match entre l'Argentine et l'Égypte en Coupe du Monde. Ce sont les Argentins qui se sont qualifiés en fin de compte pour les quarts de finale. Réaction à Buenos Aires. Juste après 13h, temps universel, la Suisse, elle, a éliminé la Colombie au tir au but. Voilà, vous avez le programme. Bienvenue.
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1: Et pour commencer le journal, bonjour Karine Bellicha.
5: Bonjour Anne, bonjour à tous.
1: Les Européens attendaient avec anxiété les prises de position de Donald Trump au sommet de l'OTAN. Ils avaient raison.
5: Accueilli en grande pompe à Ankara hier par le chef de l'OTAN qui s'était employé à le convaincre du réveil de ses alliés du vieux continent en matière de défense. Rien n'y a fait. Donald Trump est colère et l'a fait savoir dans un échange devant les journalistes avec le secrétaire général de l'Alliance Atlantique avant même la réunion formelle avec les dirigeants des pays membres de l'OTAN. Le président américain a explosé, très en colère contre l'Alliance à cause du Groenland, regrettant de ne pas pouvoir avoir pu s'en emparer, en colère aussi contre l'Iran. Pour Donald Trump, le cessez-le-feu est terminé. Des bombardements ont eu lieu cette nuit dans le sud de l'Iran. Bonjour Oriane Verdier.
6: Bonjour.
5: La République islamique a répondu en visant des bases américaines au Koweït et à Bahreïn. Pour la population iranienne, le cauchemar continue.
6: Oui, le pays était déjà sorti détruit des plus de 4 mois de guerre active. Hier, une source sur place nous racontait, sous couvert d'anonymat, les destructions massives qu'avaient engendré les bombardements israélo-américains, l'inflation, le chômage causé par la destruction des sites tels que des raffineries où travaillaient de nombreux Iraniens. Depuis le début de la signature du protocole d'accord, les deux puissances américaines et iraniennes s'accusent mutuellement de violer l'accord et le sort des Iraniens est donc suspendu à ces négociations tortueuses. Les habitants du sud du pays ont passé une nouvelle nuit rythmée par les détonations des bombardements américains. L'état-major iranien a déclaré aujourd'hui que tout soutien à l'armée américaine serait une cible légitime des forces armées. Il légitimise donc les frappes sur les pays du Golfe, mais aussi la violente répression menée contre sa propre population. En effet, la guerre a permis un renforcement de la répression du régime sur son peuple, sous couvert de lutte contre l'ennemi étranger. Toute personne qui critique le régime est ainsi considérée comme complice de l'agresseur. Et selon Iran Human Rights, au moins 370 personnes ont été exécutées depuis le début de l'année et les vagues d'arrestations arrestations continuent également quotidiennement.
5: Oriane Verdier, Donald Trump s'en est aussi pris à l'Espagne, qualifiée de cause perdue et annoncé que les États-Unis vont cesser tout échange commercial avec Madrid. L'Espagne étant notamment accusée de ne pas participer aux dépenses de défense de l'OTAN. Madrid dit accueillir avec calme les déclarations de Donald Trump. Soutenue par l'exécutif des 27, Bruxelles assure que l'Union européenne veillera toujours à protéger les intérêts de ses États membres. Soutien également au Groenland. La Commission européenne rappelle que le territoire autonome danois appartient aux habitants du Groenland et au Danemark et que le principe de souveraineté est un principe fondamental du droit international.
1: À propos de l'Ukraine à présent, Volodymyr Zelensky doit rencontrer Donald Trump en marge de ce sommet de l'OTAN.
5: Difficile de savoir si la colère du président américain sera retombée. D'ici là, le dirigeant ukrainien espère obtenir plus d'aide pour renforcer sa défense aérienne face aux attaques quotidiennes de la Russie. La nuit dernière, les frappes du Kremlin ont tué au moins 7 personnes dans la région de Mykolaïv, dans le sud, à Kiev aussi. La capitale a été visée par des missiles balistiques russes.
1: Pendant ce temps, le cortège funéraire d'Ali Khamenei passe par l'Irak.
5: Pour des obsèques conçues comme une démonstration de force du régime de Téhéran, et comme en Iran, la foule a envahi les rues de Najaf, au fief du chiisme, pour rendre hommage au leader iranien, tué au premier jour de la guerre avec les États-Unis et Israël fin février. La dépouille doit rejoindre aujourd'hui en avion Karbala, plus au nord de l'Irak, puis Mashhad demain, de retour en Iran, où Ali Khamenei sera inhumé.
1: Il est 13h07 à Paris, en France, et on va parler maintenant de ce pari risqué que tente Marine Le Pen.
5: Pas question finalement de s'effacer au profit de Jordan Bardella. Elle est désormais candidate du Rassemblement National et compte sur le calendrier pour éviter de porter un bracelet électronique pendant la campagne, grâce à un recours déposé prochainement devant la Cour de cassation qui se prononcera, elle l'espère, après la présidentielle. Valérie Gaz, bonjour.
3: Bonjour Karine.
5: Après des mois où l'hypothèse Bardella semblait tenir la corde. Retour donc à la configuration initiale au Rassemblement National. Pour les adversaires du parti d'extrême droite, cela change la donne.
3: Oui, se retrouver face à Jordan Bardella ou Marine Le Pen, ça n'est pas la même chose. C'est pour cette raison que dans tous les états-majors des candidats à la présidentielle ont présenté le 7 juillet comme le vrai départ de la campagne. Dans l'entourage de Gabriel Attal, Jordan Bardella était jugé plus fragile sur le fond, un adversaire en tout cas très prenable pour le patron de Renaissance qu'il avait déjà affronté en débat. Marine Le Pen, c'est une autre affaire. Elle est cabossée, estime un député du Bloc central. Ça la rend plus solide, ce que confirme un lieutenant d'Edouard Philippe pour qui être président, ça demande de l'épaisseur. Sur le fond, la candidature de Marine Le Pen ouvre un espace de manière différente, jugeant centriste, pointant le positionnement plus social de la candidate, plus libérale, patriotique de Jordan Bardella. Une complémentarité selon Marine Le Pen, une source de division et un angle d'attaque pour ses adversaires. Dans le camp de Jean-Luc Mélenchon, Manuel Bompard l'a pointé pour lui. La candidature de Marine Le Pen, malgré sa condamnation, montre qu'elle n'a pas confiance en Jordan Bardella.
5: Valérie Gasse et Jordan Bardella, présents au premier déplacement de campagne de Marine Le Pen, l'affirme. Il se réjouit que sa chef puisse porter les couleurs du RN à la présidentielle et dit n'éprouver aucune déception.
1: Paris tout aussi risqué pour Nigel Farage au Royaume-Uni.
5: Il vient de démissionner de son siège de député. Le patron du parti d'extrême droite britannique Réforme UK entend provoquer une législative partielle pour se faire réélire dans sa circonscription du sud-est anglais. Malgré les révélations de presse faisant état de cadeaux reçus d'un homme d'affaires condamné pour escroquerie aux États-Unis, alors que Nigel Farage a déjà reçu et pas déclaré 6 millions d'euros de la part d'un millionnaire.
1: Le courant revient progressivement à Cuba après une nouvelle panne générale.
5: La troisième en moins de 6 mois, des manifestations de mécontentement ont été signalées à La Havane. 10 provinces sur 15, dont celle de la capitale, sont désormais reconnectées au réseau électrique. Les autorités de l'île communiste pointent du doigt la responsabilité des États-Unis et leur blocus pétrolier qui étrangle l'île depuis janvier.
1: La vague de canicule se poursuit en Europe.
5: Du Portugal au pays de l'Est du continent, en passant par le Royaume-Uni, en France, la quasi-totalité du territoire étouffe sous des chaleurs extrêmes. 67 départements sont désormais en vigilance orange canicule et le risque d'incendie.
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7: ville ambassadrice du don d'organes. La cérémonie d'installation des panneaux ville ambassadrice du don d'organes s'est tenue en juin dernier en présence de Stylite Baudu-Lamarck, adjointe déléguée à la cohésion sociale républicaine à la ville de Villefranche-sur-Saône. En partenariat avec les professionnels de santé, dans la promotion du don d'organes, le collectif Greffe Plus, l'association des greffiers et poumons de la région Auvergne-Rhône-Alpes, ainsi que l'association Grégory Le Marchal. L'occasion d'une discussion avec les acteurs de l'opération est tout de suite Stylite Baudu-Lamarck, adjointe déléguée à la cohésion sociale à la ville de Villefranche-sur-Saône.
8: Alors c'est un grand moment que nous préparons depuis plus d'un an avec une équipe de l'hôpital et qui m'a sollicité donc il y a plus d'un an maintenant pour que Villefranche devienne ville ambassadrice du don d'organes. D'abord, le 15 octobre 2025, nous avons signé une convention avec le collectif Greffe Plus qui contient plusieurs associations pour que Villefranche devienne ville ambassadrice du don d'organes. Et aujourd'hui, c'est une journée nationale de communication du don d'organes et donc nous avons choisi pour pouvoir inaugurer les panneaux aux entrées de ville qui montrent que Villefranche devient ambassadrice du don d'organes. Vous n'êtes pas sans savoir que nous sommes tous donneurs potentiels, mais lorsque une famille est confrontée à la difficulté de voir quelqu'un en fin de vie qui est susceptible de donner ses organes, c'est très difficile pour la famille de prendre elle-même la décision si le malade n'en a pas discuté avec elle auparavant. Donc c'est pour ça que c'est important que chacun et chacune d'entre nous, nous en discutions avec nos proches, que ce soit oui, que ce soit non, toute réponse est respectable et justement c'est dans le respect de la personne donneuse.
7: Au service des dons d'organes, des infirmières témoignent de l'importance de la sensibilisation au grand public.
9: Audrey, Lauriane, Julie et Clémence.
10: L'inauguration aujourd'hui, c'est un vrai symbole puisqu'ils ont choisi la date phare qui est la journée nationale de la réflexion du don d'organes et la greffe. Donc on est ravis et d'avoir réussi à mener ce projet et que Villefranche devienne ville ambassadrice du don d'organes, c'est tout un symbole pour nous qui travaillons à l'hôpital de Villefranche pour le prélèvement d'organes.
11: Oui, tout à fait. Nous, on se retrouve beaucoup face à des familles qui n'en ont jamais parlé. Et malheureusement, quand on n'en a jamais parlé, on a tendance à plus aller vers le non. Alors que si on en discute et qu'on connaît le positionnement du défunt, eh bien, c'est plus facile dans ces moments-là de retranscrire ce qu'ils souhaitaient et de respecter leur volonté. Et donc nous, en fait, ce qui est important pour nous, c'est pas de dire il faut être pour le don d'organes, il faut surtout se positionner pour que dans ces moments-là, on puisse avoir la position du défunt.
12: Le non, on va pouvoir le faire de plusieurs façons. Comme on dit, le positionnement est important. Donc si on souhaite de ne pas donner ses organes, inscrivez-vous sur le registre national des refus. Parlez-en à vos proches et les volontés seront respectées au moment du décès.
13: Après, nous, on respecte quand même toujours la volonté de l'entourage aussi. Donc c'est pour ça que s'ils n'en ont pas parlé, bah, souvent le non vient facilement, comme disait Julie.
14: Le consentement présumé a fait peur. On est tous donneurs, sauf si on a dit de notre vivant le contraire. Et du coup, ce non vient souvent quand on ne sait pas. Se positionner, c'est savoir pour son proche ce qu'il veut après son décès. Donc c'est important. En cas de difficulté, en cas de décès traumatique, forcément, si on ne sait pas, on ira plus facilement vers le non.
15: On n'est pas là pour que les gens donnent à tout prix. On respecte vraiment les volontés. Et si c'est trop compliqué, parfois pour l'entourage, et on essaye en tout cas de respecter ça du mieux qu'on peut et de les accompagner ouais. Oui, dans leur deuil. C'est déjà une période qui n'est pas évidente. Donc on ne veut pas rajouter quelque chose de traumatique à ce deuil-là.
7: Un regard sur la situation actuelle concernant le manque de donneurs d'organes avec
16: Florence Gaillard, médecin urgentiste à l'hôpital Nord-Ouest de Villefranche et médecin de la coordination au prélèvement d'organes et de tissus. Alors on est plus proche en fait des 25 000 recensés sur la liste nationale d'attente, une liste qui se répartit entre les patients qui peuvent être greffés d'anglais et ceux qui sont sortis un peu de la liste active. Du coup, il y a environ 14 000 personnes qui pourraient être greffées du jour au lendemain. Donc c'est vrai que c'est énorme parce que ça représente quand même 800 à 1000 patients qui décèdent chaque année faute de greffe.
17: Donc à l'hôpital Nord-Ouest de Villefranche, votre service en pratique des dons d'organes ?
16: C'est ça. En réanimation sont admis les patients qui sont cérébro-lésés, victimes d'un traumatisme crânien, d'un AVC, le plus souvent hémorragique, qui malheureusement est au-delà de toute ressource thérapeutique. Après, tous les avis neurochirurgicaux, neurologiques, réanimatoires, il n'y a pas d'espoir de survie et surtout, le patient évolue vers la mort cérébrale, qui est une autre forme de mort que l'arrêt cardiaque.

0: Médecine. L'agence de biomédecine au niveau national, c'est elle qui règle tous les prélèvements d'organes et c'est le pôle national de répartition des greffons qui va définir quels peuvent être les patients en attente de greffe qui sont éligibles à recevoir un des organes du donneur qui serait à l'hôpital de Villefranche. Et ensuite, ce sont des chirurgiens extérieurs à l'hôpital qui vont venir prélever les organes, les ramener dans l'hôpital dont ils sont originaires pour faire bénéficier leurs patients de la greffe.
1: À l'hôpital Nord-Ouest, alors, est-ce qu'il y a un bilan de patients que vous avez greffés ?
0: On a eu une année avec beaucoup de donneurs en 2022, 15 patients recensés en mort cérébrale et 11 donneurs d'organes. Cette année, on est déjà à 4 patients recensés et 3 donneurs. Ce n'est pas que des chiffres, hein. C'est en dehors de ça des familles, des défunts et puis des patients qui, grâce à tout ça, ont pu bénéficier d'une greffe. Ça peut être donner son cœur, ses poumons, son foie, ses reins. C'est énorme. Un patient, un donneur potentiel peut donner jusqu'à 5 à 7 organes et ça peut changer 5 à 7 vies.
2: Partenaire de l'opération, l'association Bouge ton rein est une association de proximité qui vise à informer sur les pathologies rénales.
3: Marion.
4: Françoise.
3: L'association Bouge ton rein.
4: Alors,
3: l'association Bouge ton rein, c'est une association qui est basée à l'hôpital de Villefranche, qui a été créée par le service néphrologie de l'hôpital de Villefranche, la présidente étant la nutritionniste du service. Si vous voulez adhérer à l'association Bouge ton rein, on a une page Facebook, Bouge ton rein, et vous avez un lien LOASO, vous pouvez faire un don, vous pouvez adhérer à l'association.
1: Alors, qu'est-ce qu'on y fait plus particulièrement dans cette association ?
4: Eh bien, des ateliers. Donc, moi, je suis toute nouvelle dans cette association. J'y suis rentrée par le biais de la nutritionniste qui m'a invitée à participer à un atelier cuisine puisque le problème de la maladie rénale chronique sévère, c'est justement de mettre le rein au repos. Et donc, pour le mettre au repos, il y a entre autres les médicaments, mais surtout une alimentation adaptée. Donc, c'est une alimentation hypoprotéinée. Et donc, j'y suis rentrée pour faire cet atelier cuisine. Et après, on a créé ce repas pour nous inviter à aimer ce qu'on mange. Parce que l'hypoprotéiné, il n'y a plus de protéines du tout, ou peu. Et du coup, il faut aimer ce qui reste à manger. Puis sur les autres ateliers, je vais te laisser parler.
1: Vous êtes arrivée ici parce que vous avez des problèmes de rein ou pardon ?
4: Oui, c'est ça. Maladie chronique rénale sévère, hein, stade 4. Donc pour limiter ou ne pas aller vers le stade 5 qui est la dialyse et éventuellement la greffe d'organes, donc cette alimentation nous permet de retarder ou d'éviter d'aller dans ce stade 5. Mais je vais laisser parler Marion.
3: Moi, je ne suis pas dialysée, je suis même à un stade un peu moins avancé que Françoise. La dialyse, oui, c'est assez contraignant. On a plusieurs personnes dans l'association qui, elles, sont dialysées. C'est plusieurs fois par semaine, plusieurs heures. Faire attention à l'eau qu'ils consomment. Pour le coup, contrairement à nous qui sommes à une alimentation hypoprotidique, les dialysés doivent manger beaucoup de protéines. Ça demande beaucoup d'énergie pour le corps. Il faut qu'ils rentrent de l'énergie au quotidien. On a certaines personnes aussi de l'association qui, elles, sont greffées ou en attente de greffe. Donc on vient les représenter ici aujourd'hui, même si nous deux, nous-mêmes, ne sommes pas concernés encore. Comme disait Françoise, l'association a pour but de nous aider à vivre avec. Ça nous permet de vivre avec. Elle nous pousse pour bouger nos trains. D'où le nom de l'association. Bouge ton rein. Voilà, c'est ça.
2: Et c'est pas tout. L'association Grégory Le Marchal et son combat contre la mucoviscidose invitent à mobiliser le grand public pour mieux lutter contre cette maladie génétique mortelle dans l'intérêt des patients.
5: Je suis Delphine Morisseau et je suis bénévole à l'association Grégory Le Marchal. Alors, il y a des équipes bénévoles sur toute la France. Moi, j'appartiens à l'équipe de l'Ain, qui fait l'Ain et la région du Rhône. Et donc, on intervient lors des événements pour sensibiliser sur le don d'organes et informer sur la mucoviscidose, qui sont deux des missions de l'association Grégory Le Marchal, qui en plus en fait améliore la qualité de vie des patients et qui finance la recherche. Je suis très heureuse aujourd'hui d'être à l'inauguration. Donc c'est un projet qui a débuté il y a un peu plus d'un an quand on a commencé à faire la démarche donc avec la coordination hospitalière de Villefranche et la présidente de l'association des greffés du cœur et les poumons. C'est un processus qui met un petit peu de temps, mais comme j'ai pu le dire, on a eu quand même le soutien et l'adhésion immédiate de la mairie. On a fait la signature de la charte en octobre 2025. Et là, on a l'aboutissement avec l'inauguration de ces panneaux. Voilà, et il y a

0: Également le financement donc de la recherche pour trouver un traitement contre la mucoviscidose puisqu'elle ne se guérit pas encore aujourd'hui.
1: La ville de Villefranche-sur-Saône a inauguré ses panneaux officiels de ville ambassadrice du don d'organes en juin dernier. Les panneaux sont visibles sur le chemin piétonnier Pierre-Montet, rue de Tarare, ainsi qu'au rond-point des Chantiers, route d'Anse, et enfin au rond-point route de Riotier, sortie d'autoroute à 6.
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0: 14h.
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1: Une association qui accompagne la création d'entreprises dans le Val-de-Saône. Bonjour tous les auditeurs et auditrices de Caladma Radio, bienvenue à l'émission Courant Porteur. Aujourd'hui, on a plusieurs surprises. Déjà la première surprise, c'est bonjour Benjamin.
3: Bonjour Elisabeth.
1: Benjamin nous rejoint sur l'émission à la technique, mais pas seulement. Benjamin, grand permaculteur, fait partie de notre gouvernance à Sonessence et remplace Ludovic pour les prochaines émissions. Deuxième surprise du jour, nous sommes sur une émission spéciale Regards croisés. Ce n'est pas exactement une initiative de territoire ou qu'on a accompagné, qu'on va vous présenter en première partie d'émission, mais c'est une émission consacrée intégralement à Olivier Frérot. Bonjour Olivier.
4: Bonjour Elisabeth.
1: Alors, Olivier Frérot, qui es-tu ? Est-ce que tu peux nous raconter un petit peu ton parcours, sachant qu'on est sur un grand parcours ?
4: C'est une question mystérieuse de qui nous sommes. Moi, c'est peu qui je deviens, que je préfère. Au bout de 65 ans, voilà, c'est oui. Mon âge. Donc oui, pas mal de cheminement depuis tout ce temps. Mais toujours beaucoup de joie d'être vivant et d'être toujours en quête de qu'est-ce que c'est que ce mystère d'être un vivant ? Qu'est-ce que c'est que cette vie que nous partageons avec, bien sûr, tous les humains, mais aussi tous les autres êtres vivants. Donc c'est ça aussi ma quête.
1: Avant d'arriver là, est-ce que tu veux quand même nous dévoiler un petit peu ton parcours ? Les grandes lignes.
4: Écoute, oui... Alors que depuis une dizaine d'années, je suis entrepreneur. Voilà, je vais faire un peu à l'envers. Notamment, c'est une coopérative d'activité et d'emploi, Oxalis, où Ludovic a été, où je l'ai connu.
1: Voilà. Et oui.
4: Et j'ai lancé ça, moi j'avais 55 ans donc. Hein. Donc à partir de rien, c'était mon premier job d'entrepreneur, où, et c'est toujours celui que je vis aujourd'hui, entre autres, donc en faisant des conférences, en rencontrant pas mal de monde, en accompagnant des personnes sur justement un peu le fond des choses. Précédemment, j'ai eu des fonctions salariées dans le domaine plutôt public. Précédemment, j'étais pendant 4 ans vice-recteur à l'Université catholique de Lyon, au moment où le siège déménageait, donc c'était assez chambardement
1: assez
4: à ce moment-là,
1: sportif, ouais.
4: Oui, dans 2015. Sinon, j'ai dirigé l'agence d'urbanisme de Lyon, pendant 5 ans, donc collectivité locale et grande collectivité locale d'agglomération. Et sinon, je viens aussi de la fonction publique d'État, où j'ai eu une casquette d'ingénieur des ponts et chaussées. Alors, ça parle plus beaucoup, ça, aujourd'hui, là. La plupart de nos contemporains, ceux qui ont les cheveux gris, peut-être encore un petit peu.
1: Confirme.
4: Et voilà, j'ai été donc pendant une vingtaine d'années dans le management d'organisation du ministère de l'équipement de l'époque. Donc, j'ai été directeur départemental de l'équipement. Ça parle peut-être à quelques-uns des auditeurs, notamment à Saint-Étienne. J'étais le dernier d'ailleurs directeur de la DDE de la Loire.
1: L'ancienne DDE,
4: voilà. C'est-à-dire, j'ai beaucoup aimé ces jobs, mais c'est fini, il n'y en a plus des comme ça.
1: Eh bien, écoute, c'était une grande chance pour toi et pour nous, j'imagine, de t'avoir à la direction. Et on comprend que tu as eu plusieurs bascules. Qu'est-ce qui a motivé ces différents changements ?
4: Alors, c'est vrai que de l'extérieur, ça paraît un peu zigzagant. De l'intérieur, pas tant que ça, quoique. Alors, je peux dire aussi qu'avec mon épouse Françoise, nous avons 4 garçons.
1: Hein. Magnifique.
4: Nous avons encore nos 4 parents chacun. Et ça nous occupe aujourd'hui beaucoup.
1: Ah oui,
4: puisque, bien sûr, le grand âge sollicite davantage. Mes enfants m'ont bousculé, enfin pas mal, et ça m'a obligé à changer certains points de vue importants, parce que ça se passait pas comme j'imaginais que ça devait se passer, tu vois. je pense que beaucoup peuvent comprendre aussi, mais ça m'a aussi obligé à changer mes façons de voir, enfin, assez fondamentalement. Et puis j'ai aussi la fonction publique d'État, et en général la fonction publique s'est mise un peu à vriller, je vais dire un peu trop vite, Et donc, ça n'allait plus par rapport à ce que je portais toujours, hein, vraiment un souci, je pense, de commun, comme beaucoup de fonctionnaires portent d'ailleurs, mais où les institutions dans leur management directorial correspondent de moins en moins à ce désir de servir au mieux possible nos concitoyens. Mmh. Et ça m'a pas mal chamboulé, on va dire. Et c'est pour ça qu'à un moment donné, j'ai sauté le pas et j'ai quitté ce monde-là.
1: Et c'est cette bascule vers l'entrepreneuriat ou oui. C'était celle vers le recteur?
4: Non, c'est la bascule vers l'entrepreneuriat qui a vraiment été une bascule importante parce que voilà, j'étais toujours resté salarié avant. Enfin, j'ai eu quelques temps sabbatiques à droite à gauche, mais... Donc, c'est bascule vers l'entrepreneuriat à partir de rien, parce que j'avais jamais, je suis parti, mais voilà, j'ai bénéficié du chômage à l'époque, c'était plus important qu'aujourd'hui. Donc, ça a été aidant. Ça, c'est une bascule importante, oui.
1: On a de la chance d'avoir quand même ce chômage, hein.
4: Oui.
1: Quand on fait nos bascules
4: exact.
1: De vie, malgré tout ce qu'on peut en dire. OK. Et c'était compliqué, cet entrepreneuriat au départ?
4: Non, parce que ça a coulé un peu de ça. Alors, j'ai été invité par un garçon qui est peut-être, enfin, qui m'a beaucoup aidé à Auxali, qui s'appelle Cyril Kretschmar, qui m'a accompagné au démarrage. Et puis, dans la coopérative d'activité, oui, j'ai été bien accompagné, je pense aussi. Et puis, je me suis lancé dedans, quoi. Et pas à pas, petit à petit, ça s'est mis à fonctionner. Alors, c'est vrai que, bien sûr, c'est une décision qu'on prend aussi en couple, au moins en famille, parce que les revenus baissent assez drastiquement à ces moments-là. Donc, il faut l'assumer collectivement. Donc, et ça a marché, quoi. Ouais. Et c'était un très beau challenge, je trouve. D'ailleurs, bon, ça, on en parlera peut-être davantage, mais apprendre à diminuer ses besoins d'argent, c'est un super challenge, quoi.
1: C'est un sacré challenge, oui, effectivement. Oui, parce que pour nos auditeurs et nos auditrices, et je sais que les personnes, les entrepreneurs qu'on rencontre sont parfois effectivement, alors c'est pas des seniors encore, hein, mais sont dans cette partie après 50 ans où on entend beaucoup qu'on n'est plus employable. Et la question de se lancer dans l'entrepreneuriat ou en indépendant est assez présente. C'est une question qu'on se pose et il y a beaucoup de peur. Et c'est normal parce que c'est vraiment tout un autre univers. Et c'est chouette de voir qu'effectivement, aussi à cet âge-là, finalement, on a un réseau, on n'est pas vierge d'expérience, et que, avec l'aide des personnes qu'on rencontre, parce qu'on en rencontre, on arrive à s'installer. Donc, merci pour cette partie de ton témoignage, Olivier. Est-ce que j'ose te poser la question du rêve à l'origine de ton engagement?
4: Je ne pense pas qu'il y ait un rêve précis, mais il y a un désir. Un désir d'amitié, un désir de relation, un désir de joie d'être au monde. Alors, comme je le disais tout à l'heure, bien sûr avec les humains, mais moi je viens de la campagne à l'origine. Et dès que j'étais petit, je plantais des graines, j'allais à la pêche, avec mon filet à papillon, j'attrapais les insectes, bref. Et j'étais heureux de ça, quoi. Et ça me va, j'en parle avec toujours une certaine, enfin, une vraie joie, quoi. Même si aujourd'hui c'est un peu plus difficile de revivre ça pour les enfants d'aujourd'hui. Et cette façon d'être en lien, tout en développant, je dirais, toutes mes intelligences. Oui, ça c'est un mot le mot d'intelligence, je le prends vraiment dans son sens large. Il n'y a pas que la pensée réflexive. Hein, alors aujourd'hui je suis beaucoup dans mon jardin, la science de mes mains, la science de tout le corps, de la sensibilité. Et quand ça se désunit, pour moi, ça va pas, quoi. Il faut que je retrouve, je recherche ces moments, ces moments d'unité, en fait.
1: Hein. Ouais, j'allais dire
4: d'unité,
1: oui.
4: D'unité. Et notre société contemporaine, en tout cas pour la plupart d'entre ces espaces publics, ça va pas dans ce sens-là, quoi. Donc il faut aussi prendre un peu les marges, quoi. Donc je suis aussi parti pas mal dans les marges. Pour retrouver
1: les marges.
4: Oui, dans les marges par rapport aux institutions, comme j'ai dit tout à l'heure. Parce que dans les institutions, notamment publiques, parce que c'est moins vrai dans les entreprises. C'était pour moi tout à fait une découverte tout à fait étonnante que les institutions publiques étaient de moins en moins attentives aux gens, tout simplement, servir les gens. Et que, pas toutes, loin de là, mais enfin, certaines entreprises dites privées avaient ce souci du commun qui se développait très fortement. En fait, c'est ça que j'ai tenu toujours, mais dans d'autres, dans d'autres façons de faire.
1: Ok. Donc, quand tu dis est-ce que tu dis être à la marge ou dans les marges? Est-ce qu'il y a une différence?
4: Alors, Oh, peut-être pas. Disons que dans les marges de la société dite officielle, le mainstream, comme on l'appelle un peu vite, les espaces publics, voilà, qui sont devenus très technocratiques, bureaucratiques, rationalisés, enfin tous ces mots qui sont utilisés dans les écoles aujourd'hui, pour retrouver, la joie d'être ensemble, de faire ensemble des choses pour d'autres, voilà.
1: Et donc d'être aussi dans cette symbiose de toutes tes formes d'intelligence qui, pour toi, quand même, malgré tout, marginalise par rapport à ce qui est mainstream.
4: Oui, parce que je pense que l'intelligence, je dirais, artisanale des mains, du corps, du sensible, est marginalisée fortement par tout ce qui est aujourd'hui sur le numérique, l'IA, ça tient pas là, ça ignore. Ça ignore ces parties qui sont les parties fondamentales de la vie, en fait.
1: Plus corporel.
4: Oui, corporel, charnel, sensible, sensuel, enfin tous ces mots-là qui sont que je suis un corps de chair et de sang, quoi. Ouais. Enfin, je te vois, nous rions. C'est ça qui me paraît, moi, plus intéressant, plus important. Voilà.
1: Au moins tout autant, oui. Pour ne pas non plus négliger l'autre. On a bien aussi nourrir notre cerveau.
4: Mais j'étais assez bon de ce côté-là.
1: Oui, j'ai l'impression. Et puis on va le voir sur la suite, vous allez découvrir. Du coup, est-ce que tu es OK pour nous faire un peu le panel de tes nombreuses activités en ce moment ? C'est le moment du pitch, mais alors pour toi, on va faire... voilà.
4: Comme je disais, donc mon jardin est vraiment important. Ça renoue avec mon enfance, mais pas seulement, parce que c'est aussi un lieu de créativité, c'est un lieu de découverte. Ce que j'aime beaucoup, c'est regarder ce qui se passe dans qu'est-ce qui pousse. Bon, bien sûr, je sème pas mal, je plante, mais il y a peut-être des trucs qui poussent tout seul. Donc, découvrir et puis prendre soin. Quoi. Et puis, un jardin, bien sûr, il y a les plantes, mais il y a des insectes, il y a des escargots, il y a des oiseaux, il y a beaucoup de choses tout autour. Il y a des choses qui marchent bien, puis il y a pas mal d'adversité. Donc, comment je me débrouille pour laisser une part aux autres, hein, qui sont là, les autres vivants. Mais pas trop quand même, parce que ça sert aussi à bien manger, à faire des bonnes cuisines, à faire des bonnes conserves, et puis à donner à droite, à gauche, parce qu'effectivement, j'en fais trop.
1: Donc, je l'ai vu, il est incroyable. Sur une petite surface, à quel point il est beau, dense, riche, diversifié.
4: Bref, et donc c'est ça qui m'amuse beaucoup, m'intéresse. Enfin, voilà, j'aime penser aussi, bien sûr, donc me documenter sur comment ceci se fait. Et puis, alors, comme je le disais aussi tout à l'heure, mes très vieux parents me sollicitent beaucoup, mes petits-enfants aussi. Et d'ailleurs, c'est connu, hein, que quand on redevient très vieux, on redevient tellement dépendant et qu'il y a des éléments qui ressemblent à la petite enfance, oui, quoi, de mes très vieux parents. Donc ça aussi, ça me donne une relation qui, voilà, autre, on va dire, à mes parents, à la famille.
1: Sacrée expérience de le vivre.
4: Oui, voilà, un peu mystérieuse, quoi. Ça demande bien sûr d'être présent, donc c'est aussi des soucis, mais quelque chose de plus. Qui se dit plus avec les mots, voilà. Voilà, ça c'est intéressant. Sinon, je continue à faire quelques conférences quand on me sollicite. Donc, oui. Je suis toujours ravi de le faire dans différents milieux, des milieux des entreprises, différents séminaires, et puis des rencontres des gens que je connais. J'ai eu pas mal de rencontres au cours de ces dizaines d'années. Et puis des nouvelles personnes qui arrivent et qui sont souvent aussi en recherche, dans des moments de bascule. Ça m'intéresse à savoir comment elles se débrouillent pour comprendre notre société contemporaine. C'est ça qui m'intéresse aussi énormément. Qu'est-ce qui se passe? Qu'est-ce que nous vivons? Donc à travers la vie des uns et des autres. Bien sûr, pas que des lectures. Et puis, de donner des contacts, interroger sur ce que les gens aiment vraiment, ce qui se passe d'ailleurs à son essence, c'est aussi votre pédagogie à vous, hein, pour que les personnes s'enracinent dans leur profondeur, qui est le lieu de l'enthousiasme, le lieu de la force, quoi, pour créer.
1: Tellement. J'ai un mot qui me vient quand je pense à toi à chaque fois, parce que tu fais tellement de choses. Voilà, c'est le mot philosophe. Mais est-ce que c'est le mot approprié ?
4: Alors, ça serait un mot approprié si c'est une manière de vivre. Oui, si c'est une manière de vivre.
1: Un philosophe de la manière de vivre.
4: J'ai pas fait d'études de philosophie à l'université, tu vois. Ouais. Or, aujourd'hui, pour beaucoup, mais pas tous, hein, philosophe, c'est être prof de philosophie, quoi, pratiquement. Donc ça, c'est, et puis j'ai pas fait de cours. Donc je lis encore de la philosophie dite classique, mais c'est aussi une façon de vivre, de faire, de penser tout en même temps. Et effectivement, du prendre du recul par la pensée, par moi-même, mais aussi en lisant beaucoup de pensées à la fois très anciennes et puis tout à fait récentes, quoi. Et j'adore me balader comme ça dans les pensées de siècles, voire de millénaires précédents et d'aujourd'hui. Parce que là, pour moi, il y a... Alors, quelque part, le temps n'existe plus. Nous sommes un, nous aussi. Et me relier par la lecture à des humains qui ont vécu il y a fort longtemps, ça me touche, ça me réjouit aussi.
1: Donc, tu aimes autant parler à travers des livres une parole ancienne, voire antique, qu'avec les échanges en vrai, aujourd'hui, avec des gens, par la parole.
4: Oui, parce que je pense qu'elles sont, c'est toujours.

0: jardinage et philosophie. Excellent. Tu te rends compte?
1: Les mains dans la terre.
0: Alors effectivement, donc, alors j'ai trouvé quelqu'un qui va aussi nous faire un joli petit parcours de cueillette. Puis j'ai amené pas mal de plants qu'on va planter avec, je pense qu'en une quinzaine. Et puis essayer de prendre du recul de pensée. Et l'importance aujourd'hui de mettre les mains dans la terre. Qu'est-ce que c'est important, je pense, de mettre les mains dans la terre.
1: Benjamin, il va être d'accord, mais lui, il met aussi les pieds dans la terre.
0: Et oui, bah, faut tout à la fois ça. Parce que je veux dire, il n'y a pas de mensonge de ce côté-là, quoi, tu vois. Il y a quelque chose de véridique. Et ça fait du bien. Voilà. Et puis, en fin de semaine, donc le week-end prochain, je vais à Strasbourg. Là, je suis invité. Il y a une communauté qui se rassemble, qui réfléchit sur ce qu'ils font. Et ils me demandent de raconter mes histoires, de essayer de penser.
1: De raconter tes histoires.
0: Penser un peu ce qui se passe, quoi. Et donc, moi, je suis un peu comme mon épouse est conteuse professionnelle, elle. Wow. Et moi, je suis devenu un peu conteur, puisque je propose un récit, comme on dit, plus conventionnellement. Un récit pour voir un peu qu'est-ce qui se passe, oui.
1: Ouais, on en parlera plus tard. Hein. Ne dévoile pas tous les sujets. Est-ce qu'on peut revenir sur ton lien avec Sonnaissance, justement?
0: Alors, je parlais un peu de Ludovic tout à l'heure. Donc, on s'est rencontrés à Oxalis et avec toi, Elisabeth, vous m'avez invité avec d'autres et notamment avec Benjamin à faire partie du collège stratégique. C'est comme ça que vous l'appelez?
1: C'est comme ça qu'on l'a appelé. Tout simplement.
0: J'ai pu s'appeler encore comme ça, il n'y a pas si longtemps que ça. Il y a 2-3 ans déjà. Apprendre aussi un peu de recul, de réflexion sur ce que vous entreprenez.
1: Tu es notre grand sage.
0: Oh, je suis pas seul, heureusement. Et puis parfois, je vous tutille quelque peu aussi.
1: Eh bien, justement, c'est ça la sagesse aussi, c'est de poser les bonnes questions.
0: Donc, ça me plaît beaucoup.
1: Eh bien, nous aussi, on a beaucoup de chance. Et je vois que les autres sont d'accord. Bon, parce que Ludovic est en coulisses quand même. Et toi, est-ce que dans 5 ans, tu peux te projeter?
0: Je pense que c'est difficile aujourd'hui de dire ça, hein, parce que c'est tenir les valeurs de fond, les forces de fond, ça, oui, les travailler encore plus. Mais comment sera ma vie personnelle avec ça? Il y a
1: beaucoup d'inconnus.
0: Il y a beaucoup d'inconnus pour chacun et jusqu'à toute la planète. Hein. Donc effectivement, ce qui m'intéresse, c'est d'être toujours à la fois dans ces mots de tradition et de création permanente. Ouais, d'être toujours attentif aux nouveautés qui arrivent pour pas être complètement paumé et en même temps se laisser surprendre, quoi.
1: Ouais, dire.
0: Donc, je ne sais pas trop répondre à la question, mais je serais heureux d'être là encore dans 5 ans.
1: Ouais, mais je crois que tu as très bien répondu. Merci beaucoup.
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0: Normalement, on termine cette première partie d'émission par une question qui est liée à l'écosystème local. Qu'est-ce qui fait sens pour toi? Mais du coup, en fait, on va basculer parce que cette question, elle amène à cette deuxième partie d'émission, ce qu'on appelle notre rubrique de fond. Et dans nos différents échanges, tu nous as repris justement, comme tu le disais, à quelques moments, dans les moments de gouvernance, mais aussi dans les discussions sur des mots qu'on employait, et tu nous en as proposé d'autres. Et j'avais envie, sur cette deuxième partie de l'émission, de t'entendre un peu plus sur ce que c'est que ce que tu mets derrière ces mots. Je sais pas si je les donne tout de suite ou... Allez, si, je vais les donner tout de suite. Le premier, ça va être « entredonner » à la place d'entreprendre. Le diastème à la place de l'écosystème. Et la vie une comme boussole de fond. Rien que ça déjà, ça fait rêver. Est-ce qu'on commence par entredonne? C'est quoi entredonner, Olivier?
1: Ben, entredonner ou centredonner.
0: Centredonner.
1: Centredonner parce que c'est attentif à ce qui est entre nous. Enfin, à la fois physiquement et symboliquement et affectivement, ben ouais, tout quoi. C'est-à-dire ne pas être polarisé sur les individualités, mais sur le partage.

0: pas sur le 1 plus 1, mais sur le lien qui est entre les deux.
1: Voilà, le 1 plus 1 qui fait plus, okay. Plus que 2, c'est ça, tu vois. C'est le entre. Effectivement, les Occidentaux que nous sommes, voilà, je vais faire un peu de philo facile, nous sommes sur l'objectivité du monde. On objective, il y a un sujet, il y a un objet, et entre les deux, c'est coupé. C'est toute la position cartésienne qui a lancé la science européenne au XVIIe siècle. Voilà, je coupe entre le sujet et l'objet. Mais on n'en peut plus d'être coupé, quoi. Cette soif de réunité, de réunification. Et c'est bien dans ce qui est entre nous que ça se joue. Voilà. Je coupe pas.
0: Mais c'est de soi à soi aussi.
1: Alors, non mais, bien sûr. Hein,
0: tu es philosophe, moi je...
1: Faut tenir l'ensemble. Mais mon attention... On est tellement centré sur, voilà, sur les entités individuelles, hein, sur l'individualisme, justement, que ça, on risque de ne pas le perdre. Enfin, bon, ça va, c'est bon. C'est bon.
0: Ouais, après, il y a des gens qui sont coupés d'eux-mêmes aussi. Hein.
1: Parce qu'ils sont coupés de l'antre. Ça va ensemble, si tu veux.
0: Ah, tu penses qu'on est coupé de soi-même parce qu'on est coupé de l'entre-deux ?
1: Ben oui.
0: Du contenu de la relation.
1: Oui, parce que je suis moi-même un monde, mais je suis moi-même un monde dans un monde. Tu vois, c'est tous ces liens.
0: Tout à fait.
1: C'est tous ces liens qui nous traversent. Et donc, cette attention aux liens, aux trajectoires, au parcours, au cheminement, enfin, tous ces mots-là, un peu au devenir. C'est pour ça que je dis que le mot être ne va pas trop à moi. Parce qu'en fait, c'est une stabilité. Or, tout est mouvement. Tu vois. Mouvement, devenir, événement. C'est cette attention-là. Et qui alors après c'est comment soi dans ma sensibilité, dans mes affects, dans mes émotions, dans mon imagination, dans mon intellect, dans ma spiritualité, j'attrape ce qui passe, quoi, cette vie qui passe. Hein. C'est ça qui m'intéresse. Et je pense que dans ce souffle de vie qui passe tout le temps, je puisse l'énergie.
0: C'est pour ça que nourrit, tu veux dire.
1: Ben, j'ai pas décidé d'être vivant, moi. Je reçois la vie.
0: Ah bon ?
1: Non, ben oui. Toi, t'as peut-être décidé, Elisabeth.
0: Je ne sais pas.
1: Je ne sais pas. Mais ben, pas moi. Et donc, ben, ça m'est donné. Mais qu'est-ce qui m'est donné ? Ben, c'est ce qui s'entredonne. Et ça continue. Tu vois ? Donc, c'est me brancher sur le courant porteur, là, justement. Tu vois ?
0: Joli.
1: Et que je suis porté, quoi. Et si je me laisse porter, c'est plus facile, c'est plus jouissif, c'est plus créatif. Voilà, c'est cette fluidité-là qui me traverse. Et je pense que dans l'entredonné, c'est être attention à ça. Ce qui est entre nous.
0: C'est vrai que on dit que c'est dans la friction, dans l'expérience finalement qu'on progresse.
1: Voilà,
0: que c'est ça. On sort de son quant à soi, ou je sais pas comment on peut le dire. En tout cas, d'un état pour aller vers un autre.
1: Voilà, expérience, hein, c'est traverser au-delà, vers l'autre. Le ex, hein, c'est vers l'autre. Hein, c'est le lieu de.
0: Moi, je me suis posé la question un jour de savoir si on avait vraiment besoin des autres. Dans une période où ça allait franchement très très moyennement, et de me dire, non mais vraiment, est-ce que j'ai besoin des autres, est-ce que je peux pas fonctionner toute seule ? Bah, il paraît que non, hein, le contact apparemment est vital, on le sait par des orphelinats en Roumanie, mais voilà, c'est prouvé aujourd'hui qu'on a quand même besoin d'être les uns avec les autres. Donc bon, je trouve que plutôt qu'entreprendre, c'est peut-être moins bien, effectivement, qu'entre donner. Quoi qu'il y ait une problématique avec le don aussi. Il y a plein de gens qui donnent trop, non ?
1: Bah, entre dons, ça se passe entre nous, tu vois ? Ça circule, ça va dans tous les sens.
0: Et oui. C'est là où ça circule.
1: Ça circule, tu vois, ça va. Il y a du don, du contre-don, enfin, de l'entre-don. Après, bon, c'est un peu un jeu de mots, bien évidemment, que je nous propose, mais c'est pour faire la différence. Voilà, je suis pas en train. Enfin, c'est contre l'accaparement, tu vois. Le prendre, c'est un joli mot, prendre aussi, hein. Mais derrière, ça va, notamment dans notre société mainstream capitaliste. Extractiviste, comme on dit, hein, dans certaines lignes.
0: Ouais.
1: Eh bien, c'est accaparer, c'est extraire, c'est tout l'inverse, quoi. C'est aussi pour se focaliser sur. En fait, ça réjouit pas pour moi d'extraire de l'autre. Non, ça, il peut y avoir un plaisir, mais il y a pas de joie profonde.
0: Dans la question du consentement, il y a un outil que j'aime beaucoup, la roue du consentement, dans lequel il y a effectivement le fait de prendre et de se questionner de comment on prend, comment on accepte au fait. D'être pris Et il y a 4 postures, alors je ne vais pas l'expliquer aujourd'hui, mais c'est vraiment extrêmement intéressant. Le consentement, ce n'est pas juste dire oui ou non. C'est dire oui quand, comment, dire non, voilà, mais peut-être tout à l'heure. C'est tout ça. Et ce n'est pas que ça. C'est aussi comment on prend, comment on reçoit. Enfin bon, c'est beaucoup plus vaste.
1: Voilà, très bien.
0: Donc de l'entre-donné. Super.
1: Et donc je préfère appeler une entreprise une entre-donne.
0: Eh bien,
1: mais
0: oui.
1: Pour que ça soit une entre-donne, il faut effectivement que sa finalité, ce ne soit pas la croissance de l'argent. Ça soit la croissance des liens, la croissance des relations. Et c'est assez antinomique, à vrai dire.
0: Eh bien, j'essaie de faire la gymnastique intellectuelle. Je ne suis pas sûr d'y arriver, hein, pour l'instant, tout de suite, mais...
1: C'est-à-dire que la finalité de l'entreprise devient, effectivement, la croissance des liens. Pour ça, il y a des moyens, et le moyen de l'argent est un moyen nécessaire. Donc, il faut que l'argent fonctionne.
0: Oui,
1: mais le but du jeu, c'est pas d'avoir plus d'argent, c'est d'avoir plus de relations. Tu vois,
0: alors, je suis d'accord avec le pas forcément plus d'argent, parce qu'au bout d'un moment, on voit bien que c'est assez stérile, en fait. Voire même,
1: voilà.
0: Ça fait beaucoup de mal. Mais de là à aller jusque dans le lien, pourquoi pas, écoute...
1: À son essence.
0: Oui.
1: N'est-ce pas?
0: Okay.
1: Vous créez, votre joie, c'est d'avoir...
0: C'est vrai.
1: C'est pas d'avoir plus de sous, c'est d'avoir des sous pour que vous ayez... Il en faut un minimum. Il faut l'entretenir bien. Et justement, mais le but du jeu, c'est d'avoir plus de personnes qui viennent se découvrir leur désir d'entreprendre.
0: C'est clair.
1: Et puis, c'est ce que vous faites ici à la radio, de mettre en lien.
0: Ouais.
1: Et c'est une vraie joie, ça.
0: Oui, c'est vrai.
1: Alors, pour ça, il faut pas déconner avec l'argent.
0: Ah, faut pas déconner avec l'argent, ni avec le lien, hein, d'ailleurs.
1: Ben, le lien, c'est la richesse de la richesse, toi, tu vois, donc... Oui, ça peut s'abîmer de temps en temps, mais on essaie de le réparer après.
0: Ça s'apprend.

0: Deuxième mot. Alors, est-ce que vous êtes bien remis de l'entredonne? Je pense que déjà, ça cogite. Hein. Deuxième mot. Alors, moi, je parle souvent d'écosystème et c'est devenu quelque chose... déjà, différenciant, en fait, est très employé. Donc, moi, je me dis, chouette, enfin, un mot qu'on peut tous employer. Eh ben non. Olivier vient nous dire, non, mais on ne parle pas d'écosystème, Elisabeth. On parle de diastème.
1: D'éco-diastème, Elisabeth.
0: Même. D'éco-diastème. Ben oui, alors, mais qu'est-ce que je fais?
1: C'est système... Voilà, le mot système, par rapport... Le système, le préfixe 6, c'est centripète. Voilà, ça va vers le centre, tu vois, ça.
0: Okay.
1: En fait, il y a des frontières...
0: Un
1: système a des frontières fermées. Mm. Tu raisonnes dans un système qui a des frontières fermées et tu ignores ce qui est au-dehors du système. Ça, ça ne va pas pour moi. Un diastème, c'est le système qu'il faudrait, c'est un système à frontières ouvertes, poreuses.
0: Tu m'as parlé d'un organisme vivant, comme la cellule.
1: Ben voilà, comme mon corps, tu vois, comme la cellule, comme tous les organes, quoi. Il y a des frontières, mais elles sont poreuses. Et le mot système ne rend pas compte de ça, de mon point de vue. Bon, c'est une façon d'en parler. Hein. Le mot diastème, bon, c'est un mot un peu technique, je veux dire, mais c'est pour prendre le contre-pied, tu vois. C'est pour dire, ah, mais au fait, de quoi tu parles? Ben, ton écosystème, par exemple, de la vallée de la Saône, ben, il est ouvert sur toutes les autres, quoi. C'est juste avoir cette conscience-là. Parce que ça rentre et ça sort de partout, cette fluidité dont je parlais tout à l'heure. Donc, c'est un peu ça que je mets en question. Hein. Et les mots pensent, c'est pour ça que c'est vraiment important, les mots pensent plus vite que nous. La langue, elle nous formate si on n'y fait pas attention. Et surtout, la novlangue, encore plus, qui devient pauvre en mots.
0: Alors, la novlangue, pour ceux qui ne savent pas, c'est...
1: Ben, c'est la langue technique d'aujourd'hui, quoi.
0: Okay. Hein.
1: C'est la langue numérique, quoi. Et qui a de moins en moins de subtilité, qui a de moins en moins de puissance créative.
0: Pourtant, en France, on a une des langues... Alors, je veux pas être chauvine. On a une langue qui est assez riche.
1: Ben, toutes les langues sont immensément riches. Et c'est toute une vue sur le monde.
0: Ok, donc j'étais chauvine, pardon.
1: Oui, t'étais un peu chauvine, bien sûr, oui. Il y a plus ou moins d'anglais qu'en français, hein. Mais par
0: Très
1: exemple.
0: Bien.
1: Bon, bref.
0: Mais bon,
1: elles sont toutes. Sinon, elles sont pas des langues vivantes. Voilà.
0: Et nous, oui, tu as encore raison, Olivier.
1: Bref. Donc cette idée de porosité, de circulation qui revient. Hein.
0: Oui.
1: Et je questionne aussi une façon de mots de type un peu trop scientiste, tu vois.
0: Mm-hmm.
1: Et le mot système, il est pour moi c'est typique de ça. Alors, écho, c'est bien, parce que écho, hein, ça vient du oikos, le mot grec, de la maison commune. Donc, éco-diastème, ça correspond à un territoire commun, c'est un joli mot d'ailleurs, le mot territoire aussi. Un territoire commun qui est plus ou moins grand, dans lequel il y a des tas de relations. Donc,
0: Et d'interaction.
1: Et d'interaction, voilà.
0: Tout est interconnecté.
1: Voilà, c'est un mot qu'on utilise beaucoup aujourd'hui. Hein. Moi, je préfère interrelationnel. Le mot relation, quoi, il va aussi bien que le mot connexion.
0: Tu vas me reprendre sur tous mes mots. Oh, c'est quoi ? Non, mais c'est intéressant de pouvoir se poser la question. Parce que c'est vrai que dans le système, moi, je vois quelque chose d'assez simple où il y a de la relation quand même. Mais il n'y a pas forcément. Ça ne contient pas la porosité.
1: Et surtout le entre, je reviens sur tout à l'heure, hein, sur ce qui est vraiment la densité de l'entre, tu vois, parce que c'est comme si on voyait des fils, tu vois, interconnectés, c'est comme des fils, non, c'est beaucoup plus large que ça. C'est aussi, on a des images mentales, les mots traversent nous. Et si j'élargis ces images mentales, il y a de nouvelles choses qui apparaissent. Et donc je fais attention à ce qui surgit dans la vie de façon différente. Si je vois l'interconnecté, c'est comme une pelote de fil, tu vois, pour moi dans mon imaginaire. C'est, ben, c'est pas ça la vie.
0: Bon, deux fois, ça fait des nœuds, hein, ça fait des
1: des nœuds, oui, c'est pas forcément des nœuds de fil, c'est des nœuds de sensibilité, des...
0: Mmh.
1: Tu vois, des... Bref.
0: Super. Eh ben, ça fait une deuxième matière à réflexion, tout ça.

0: Je crois que la troisième partie va un peu réunir tout ça. La vie une. Alors tu m'as dit que c'était effectivement une boussole de fond.
1: Oui, tu as raison de dire que ça réunit tout ça. Je pense que ce que nous vivons en ce moment, on n'en a pas encore parlé, au niveau à toutes les échelles, notamment de l'individuel jusqu'à à l'ensemble de l'humanité et de la planète, c'est un changement de civilisation, de culture profonde, de paradigme situationnel, on dit un peu en termes techniques, quoi, de valeur. On passe d'une civilisation qui a été fondée sur la puissance de la rationalité scientifique, dont le numérique et l'IA est l'aboutissement aujourd'hui de cette vision que le réel est écrit en langage mathématique. C'est Galilée qui dit ça en 1623. Le réel est mathématisable. Quoi. Ben voilà, on y est. Tout est IA-isable, tout est numérisable. Oui, mais ça tue la vie. Voilà, ça a tué la vie plus exactement à force. Et c'est pour ça qu'on a une telle soif d'être des vivants. Hein. Parce que la vie, c'est pas des 0 et des 1, quoi. C'est pas des algorithmes. Enfin, je dis ça un peu bêtement, mais fondamentalement, dans ses fondements même, quoi. Et donc, c'est ça qui m'intéresse, moi, c'est retrouver, ben, je suis un être vivant tant que je suis ici de chair et d'os, quoi. Pour la suite, j'en sais trop rien, à vrai dire. Peut-être que c'est du numérique, après tout ça, c'est ce que disait le transhumaniste. Mais, donc, c'est quoi cette vie? Quel est ce mystère-là? C'est un vrai mystère, alors qu'on essaie de penser aussi rationnellement. Hein. Il y a la biologie, il y a la psychologie, tant tac, et j'adore aussi. Hein. Mais il y a quelque chose qui échappe à ça. Et l'ensemble de tout ce mystère-là, j'appelle ça la vie une, en sens où c'est aussi ce que je vis avec les plantes et les insectes ou les oiseaux dans le jardin, quoi. Et les humains, hein. Que nous partageons ensemble, quoi. Et je pense que la situation qui arrive, et qui est assez radicalement, hein, dans les racines même, radicalement différente de celle que nous quittons, qui était fondée sur l'hyper-rationalité, elle va être fondée sur le prendre soin de toutes les relations entre tous ces vivants. Parce que la vie n'est que relation.
0: Hein, voilà, okay.
1: C'est ça. Et c'est ça qui me paraît être l'enjeu des temps qui viennent, et qui se développe justement. Hein. Alors dans les marges, notamment pour en partie des institutions qui ne voient pas, qui ne sont pas faites pour ça, elles ont été faites pour rationaliser le réel. Les institutions, le corps des ponts et chaussées que j'ai bien connu, il est fait pour ça. Et on peut pas demander à un agent des ponts et chaussées, ben, de penser la vie ou pardon, de penser la réalité autre qu'en pont et en chaussée. Voilà.
0: Oui.
1: C'est son job.
0: Après, ils ont une autre vie à l'extérieur, mais je.
1: Bah oui, mais
0: bien...
1: je n'empêche que pas tant que ça, tu vois.
0: Bah, tu les côtoies,
1: j'en ai pas mal côtoyé quand même, voilà. Et je vois bien les institutions que ça a produit. Donc c'est un peu cette quête-là qui me paraît passionnante désormais, c'est que oui, il faut des ponts et des chaussées, mais qu'est-ce qui circule dessus, quoi.
0: Ouais.
1: Tu vois.
0: Moi, je vois le fait de théoriser, de modéliser comme quelque chose pour faire comprendre, pour simplifier, tu vois. Le fait de simplifier permet de faire comprendre. Mais là, on est allé jusqu'au bout, quoi.
1: On est allé trop loin. Et justement, on a perdu beaucoup de choses en cours et on ne comprend plus rien. Parce ouais. qu'effectivement, comprendre, ça, c'est important. Comprendre et donner du sens, c'est ça que... Vous dites d'ailleurs quand oui. vous démarrez l'émission, comprendre et donner du sens, super. Oui. Eh bien, c'est plus tellement avec les équations que ça se passe aujourd'hui. Ça a eu marché, ça, hein, pendant longtemps, et j'y ai participé. Moi, j'ai aimé ça aussi, parce que c'est beau aussi, les équations. Oui. Mais trop d'équations oublient la vie, qui n'est pas fondamentalement oui. les équations, qui est du sentiment, qui est du sensible.
0: En fait, nous, on a fait le chemin de la vie en essayant de l'expliquer, de la théoriser, de la simplifier pour que voilà, pour qu'il y ait de la compréhension. Mais là, c'est le chemin un peu inverse qui se passe. Si on oublie que l'IA, comme plein de choses, c'est un outil en fait.
1: Et voilà.
0: Ça peut rester un outil et ça doit rester un outil. En tout cas, bon, c'est un vaste sujet. Mais ça manque d'esprit critique tout ça. Et on y perd aussi dans son esprit critique à trop utiliser ce genre d'outils.
1: Voilà, j'ai pas mal fait aussi ça, mais maintenant, effectivement, ce qui m'importe, c'est de ressentir et de vivre avec, de co-vivre, de co-jardiner. C'est toujours ce avec, hein, ce faire avec. À la fois d'être heureux de la créativité des autres qui me renvoie vers la mienne, quoi. Et c'est là où l'entre-donne, celle où l'entre... Alors, je vais reparler des mots plus classiques de l'entreprise, c'est là que ça se joue, quoi. Faire avec d'autres, pour d'autres. Des humains et plus que les humains. Faire croître cette vie-là, cette vie des humains avec tous les autres vivants, plutôt que qu'écrabouiller la biodiversité, quoi.
0: C'est clair. On aime bien cette question, dans nos trois questions de base, c'est à quoi tu as envie de contribuer. Ça amène à la participation et aussi à plus grand que soi, en fait. À faire partie d'un diastème, éco-diastème.
1: Voilà.
0: J'ai envie de t'emmener dans une des thématiques d'un de tes livres qui dit que la métamorphose, qu'il y a une métamorphose du bien commun. Et moi, j'aimerais savoir c'est quoi le bien commun. On entend beaucoup parler des communs, du bien commun, mais qu'est-ce que c'est? Et pourquoi il se métamorphose?
1: Le commun, c'est justement ce qui est entre nous, tu vois.
0: On y revient.
1: On y revient toujours.
0: Ben oui.
1: Parce que nous, les humains, nous sommes des êtres éminemment sociaux. Très, très sociaux. Comme tu sais, tout à l'heure, on peut vraiment pas vivre tout seul, quoi.
0: Il paraît, oui.
1: Mais t'as essayé, hein?
0: Pas longtemps. Ça marche pas. Moi, je sais pas très bien faire ça.
1: Ne serait-ce que quand tu commences à respirer, tu vois, c'est l'air qui vient d'ailleurs, hein.
0: Oui, d'accord.
1: Et qui a transité peut-être par mes narines, hein, moi aussi. Tu te rends compte?
0: Oh là là,
1: c'est trop fort, ça. Oui. Bref, donc effectivement, là, je pense que le commun, c'est qu'est-ce qu'on va. Alors, à part, faut qu'on en délibère. Faut qu'on fasse, faut qu'on soit orienté. Enfin, donc c'est ça. Enfin, c'est pour ça qu'on est là. Bon, donc tous les peuples ont essayé de définir qu'est-ce qui était commun pour eux. Donc leurs valeurs communes fondamentalement, leur philosophie commune, leurs croyances communes. On fait société sur des croyances communes.
0: Oui.
1: Bon. Et les sociétés se diffèrent les unes des autres parce que c'est pas les mêmes croyances, c'est pas les mêmes valeurs. Je disais que la situation que nous quittons, elle s'est fondée sur fondamentalement les valeurs rationnelles qui sont les plus importantes pour la modernité occidentale. Mais elles marchent plus, ces valeurs. Elles nous rendent malheureux aujourd'hui. Les promesses qu'elles avaient de maîtriser le monde aboutissent à l'inverse. C'est ça qui est cruel d'ailleurs. C'est pour ça qu'on est mal.
0: Oui.
1: C'est que la promesse n'est plus tenue. Elle fut tenue pendant un certain temps, puis elle n'est plus tenue. Donc on est les bras ballants. Donc c'est ces croyances-là qui sont aujourd'hui à changer et qui changent dans les marges. C'est parce que ça, effectivement, la nouveauté arrive toujours par les marges.
0: Et ça marginalise.
1: Et voilà. Alors, ça marginalise. Donc moi, je fais des allers-retours, mais comme c'est plutôt j'ai envie d'être un vivant, ben, je vais là dans les marges où il y a la vie. Et où il n'y a pas forcément les normes, les procédures.
0: Oui, mais pour tout un chacun, c'est pas si simple.
1: Bien, mais c'est compliqué, évidemment.
0: De rester dans la vie, dans la relation,
1: bien
0: la qualité.
1: Mais attends, mais on n'est pas des robots, justement. Donc ça va chercher, bien sûr, à gérer toutes ces contradictions. Mais la boussole, elle est vers ce commun qui est cette vie. Tu vois, cette vie que je partage avec tous les autres vivants. C'est pour ça que si je suis dans mon jardin, je suis enseigné par les autres vivants.
0: Mmh.
1: Et qui me disent, mais toi, humain, qui es-tu avec nous? Quel est ton job? Mon job, c'est de faire croître la vie et de la penser. Donc, ce que fait pas forcément la libellule ou l'escargot. Hein. Chacun fait son truc. Mais c'est quoi mon job à moi? C'est quoi notre job à nous, à l'humanité, désormais? Tu vois, ce commun de faire croître la vie de tous les vivants, en faisant croître la nôtre, quoi. C'est ce commun-là, d'abord, de valeur. Je viens un peu sur des choses de fond. Si on partage que c'est ça que tu as contribué à, ok, bon, c'est parce que si on n'est pas d'accord là-dessus, ça ne peut pas le faire, quoi. Et aujourd'hui, au niveau des institutions, on n'est plus tout à fait d'accord. Avec une vision très rationnelle du réel, de rationaliser, de mettre en loi, de mettre en chiffres, de mettre en procédure. Ça, c'est contraire à la vie. C'est pour ça qu'on est en difficulté. Je pars avec
0: vous. C'est partiel.
1: Ben, c'est partiel quand on est dans la vie, mais pour les actions, c'est devenu complet.
0: Ouais.
1: C'est ça ce qui s'est passé, tu vois. C'est devenu exclusif. Donc, ce qui ne rentre pas dans les cases, je ne veux pas le savoir.
0: Oui. À pousser à l'extrême, effectivement. Mais alors qu'en entreprise...
1: Alors justement, et en entreprise, exactement. C'est pour ça que ma découverte que dans l'entreprise, c'était plus fluide, plus ouvert, ça a été pour moi une vraie découverte, de retrouver comme ça de la fluidité. Parce qu'effectivement, une entreprise, elle est faite pour faire des choses avec d'autres, pour d'autres.
0: Oui, mais enfin, moi, j'ai vécu... Enfin, je faisais des projets d'organisation, donc j'ai vécu le timing, la séquence de différentes tâches, pour arriver à mesurer combien de temps je fais pour faire ça, etc., pour pouvoir faire des procédures, des fiches de poste, etc. Et dans ces cas-là, il y a une tension à ne pas mettre de blanc. Or, c'est dans ces espaces de réflexion que tu peux mûrir, que tu peux prendre le recul, prendre des décisions sages, que tu peux interagir. Et c'est ce que j'allais dire aussi, c'est que... Moi, j'ai pas été dans le service public, hein, mais dans l'entreprise, ce que j'ai connu, c'est quand la personne, elle va au-delà du poste pour être dans l'humain, que vraiment les projets réussissent, en fait.
1: Ben oui.
0: Et que les choses réussissent.
1: C'est bien de dire le blanc, tu vois, le blanc, le vide, où là, ça apparaît, la création peut se faire. Parce que si je remplis tout, il n'y a plus rien de possible.
0: D'ailleurs, quand tu parlais du rationalisme. Moi, quand j'étais assez jeune, j'avais cette pensée de Descartes, là, cogito ergo sum, je pense donc je suis, donc l'être humain, il est supérieur aux autres parce qu'il a la pensée ou qu'il a la conscience. Mais en réalité, ça coupe ça aussi du reste du corps, en fait, du lien
1: oui.
0: Autre que intellectuel, en fait.
1: Voilà, c'est ça qui s'est passé au bout de 4 siècles. Voilà, donc ce commun, c'est ce goût de vivre. Avec ce mystère que c'est que la vie. Hein. Donc, si on partage ce commun-là, après, dans le faire ensemble, dans le partage, c'est ça qui va nous unir, tu vois.
0: Oui.
1: Donc là, c'est pour ça qu'il y a une métamorphose entre une vision où le réel est rationnel et une autre où le réel est relationnel. C'est pas le même commun, tu vois, au sens de qu'est-ce qui va diriger mes énergies.
0: J'entends bien, mais après. Idéaliste, utopique, réaliste.
1: C'est tout à la fois.
0: Non,
1: tout
0: ça à la fois. C'est possible parce que, au regard de ce qui se passe en ce moment, je sais qu'il y a plein de gens hein, qui sont dans ce que tu exprimes, dans cette envie, dans ce retour au vivant, dans ce rapport au vivant. Mais je vois bien aussi comme c'est pas simple pour plein de gens.
1: C'est complexe, c'est difficile, évidemment.
0: Et du coup, pourrait te targuer d'être idéaliste, tu vois. Voilà, c'est pour ça que je disais ça.
1: Mais je suis aussi idéaliste, mais je suis aussi pragmatique, tu vois. Je suis à la fois gouverné par une boussole de la pensée, mais aussi très pratiquement.
0: Voilà, je pense que c'est ça la clé aussi.
1: Parce que l'interview de Lucille était avant. Lucille, elle est paradigmatique dans sa bifurcation de ce qui s'est passé. Et voilà, il y en a beaucoup des exemples comme ça. Alors, c'est difficile, quoi. Ça réussit pas tout de suite, c'est long. Mais voilà, il y en a tellement aujourd'hui qui sont... Parce qu'on est des vivants et on veut réunifier nos vies.
0: Et on en revient à la relation, parce que c'est ça qui va nous
1: permettre de
0: trouver la voie, finalement.
1: Oui, puis aussi à la matière. Bon, faire des gâteaux, c'est trop bien, quoi. Moi, faire le jardin pour après faire la cuisine, c'est trop bien. C'est-à-dire que la matière, voilà, c'est aussi redonner à la matière, à l'artisanat, sa beauté, sa fécondité,
0: sa
1: noblesse, oui. Tu vois. Et pas passer tout en 0 et 1, c'est toujours ça la question, quoi. Non. La matière, la table, le bois, la terre, la farine, les fraises, tout ça, c'est... Ouais, c'est noble, quoi. Ouais.
0: Ouais, mais moi, j'aime bien aussi être un peu intello, quand même.
1: Mais on l'est. On va pas le perdre, ça. T'inquiète pas.
0: Ah,
1: tu l'es, tu le perdras pas.
0: Je suis pas obligée de m'inquiéter, ça va.
1: Non, mais on a tout poussé trop loin, là. Donc, on verra bien, ils verront ça dans quelques siècles. Là, effectivement, si on déconne trop sur l'horizontalité. Mais pour l'instant, il n'y a pas de crainte à avoir.
0: Non, je pense, hein. Bon, ça va.
1: Tu penses bien, Elisabeth. Ça va.
0: Oula, bah alors, on va faire la conclusion maintenant, alors. Courant porteur. Je te propose qu'on en reste là, Olivier.
1: Merci, Elisabeth.
0: C'était très riche. Merci beaucoup d'avoir pris le temps d'expliquer, d'être revenu et de nous avoir offert et d'offrir au monde, en tout cas à tous les auditeurs et auditrices de Canal Ma Radio, ces quelques mots, concepts qui sont vivants et tellement présents dans ta vie, on le sent, et qu'on essaye, je crois aussi, nous, de mettre en œuvre tous les jours.
1: Et oui, c'est une belle expérience d'entre-donne que nous venons de vivre. Merci beaucoup à toi et également à Benjamin et à Radio-Canada.
2: Merci.
0: Et donc, à tout bientôt. Aujourd'hui, nous avons entendu Olivier Frérot. Comment on te contacte, Olivier ?
1: Écoute, j'ai une page LinkedIn qui marche encore, là. J'ai une page Facebook aussi, puis j'ai un mail. On peut passer par vous, je peux aussi donner mon mail, mais...
0: Alors on verra, vous retrouverez les informations d'Olivier, on va se synchroniser là.
1: Moi je suis ravi d'avoir des relations avec des personnes nouvelles qui arrivent et avec qui on se découvre, et ça me réjouit effectivement.
0: Super, donc on mettra dans l'émission les liens vers tes coordonnées, tes contacts, et puis certainement quelques-uns de tes livres, il y en a 6, et donc notamment... le dernier ou un des derniers qui est « Comprendre la nouvelle dynamique de l'humanité, naissance d'un récit, la matrice des civilisations ». Mais on en reparlera tout prochainement. Au revoir. 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
6: Méga canal,
7: ça va faire mal.
6: Méga canal,
7: méga scandale.
6: Méga canal,
7: ça va faire mal.
8: Aujourd'hui, on est regroupés contre une aberration écologique, un scandale économique et un mensonge social, le méga canal Seine-Nord-Europe. 10 milliards d'euros d'argent public pour un canal qui existe déjà, le canal latéral à l'Oise et le canal du Nord. Pour un projet qui va représenter 10 fois le tunnel sous la Manche en termes d'excavation de terre et une méga bassine qui équivaut à peu près à 22 fois celle de Sainte-Soline pour alimenter tout ça.
1: Méga canal, méga scandale écocidaire, méga scandale financier. Le méga canal est une gigantesque escroquerie à au moins 10 milliards d'euros d'argent public quand les pseudo-gouvernants détruisent les services publics en ratissant les poches des contribuables. Au moins 10 milliards d'euros détournés pour Bouygues et Vinci avec la complicité de Xavier Bertrand, président du conseil régional des Hauts-de-France.
9: Bertrand, si tu savais ton canal, Bertrand, si tu savais ton canal, où on le met. Allô, allô, aucune hésitation.
1: Le méga canal Seine-Nord-Europe, au moins 10 milliards d'argent public pour un grand projet parfaitement inutile. 107 km de rivières bétonnées entre Compiègne et Cambrai, 3300 hectares de terres agricoles détruites, ainsi que des zones humides et zones Natura 2000, près de 340 espèces d'animaux et de végétaux protégés, impactés, des paysages ravagés, pas d'emplois créés et toujours des cohortes de camions sur les routes. D'autant plus scandaleux qu'il existe déjà un canal sur lequel opère déjà une marine fluviale traditionnelle menacée de mort par le méga canal. Salut les amis, c'est JBD pour Polémix et lavoixoff.com et pour votre radio encore libre, préférée, mais pour combien de temps ? Premier épisode d'une mini-série de reportages sur la grande mobilisation anti-méga-canal du samedi 11 octobre 2025. Près de 2000 personnes rassemblées à Longueuil-Amel, pas loin de Compiègne, dans l'Oise, Picardie, pour une manifestation pacifique, joyeusement déterminée et en fanfare. Matinée du samedi 11 octobre, départ du camp de la mobilisation installé à Longueuil-Anel, dans le champ d'un agriculteur impacté par le projet du méga-canal. La manif va tranquillement longer le canal latéral à l'Oise, rencontre en marchant avec deux membres du collectif Méga-Canal Non Merci.
10: Levons les voiles contre le méga-canal !
1: Bonjour Catananche.
11: Salut, salut.
1: Bonjour Reno.
12: Salut.
1: Longueuil-Anel, le long du canal de l'Oise. Et on est en train de quitter ce champ puisque la manifestation contre cet horrible projet mortifère de méga-canal vient de s'ébranler. On est chez qui ici d'ailleurs, ce champ-là ?
11: On est chez un sympathisant agriculteur qui nous prête gentiment le terrain.
1: Le projet de méga-canal, il va donc longer celui qui existe déjà, hein, puisque c'est un grand projet inutile, il y a déjà un canal. Leur projet, là, il devrait passer par là, là.
11: Ouais, c'est ça. En fait, il y a tout un réseau fluvial qui existe déjà entre Paris et Lille. Donc, la première partie vers Compiègne, c'est le canal latéral à l'Oise. Là, on est sur une île, donc il se retrouve à côté de nous. Un peu plus haut, il rejoint le canal du Nord. Là, le projet, c'est de faire un canal qui va être parallèle à tout ce réseau fluvial existant, qui est un réseau fluvial qui a été inauguré en 1965, donc il n'a pas encore 60 ans. Et donc là, l'idée de refaire un nouveau truc...
1: Plus large, hein, pour faire passer des bateaux, donc de 11 mètres de large, long comme deux terrains de foot. voilà.
11: C'est ça, c'est ce qu'on appelle des méga-barges avec un pousseur. Le canal du Nord actuel, il n'est pas fait pour accueillir des bateaux aussi larges. C'est des méga-barges qu'on trouve quasiment nulle part en France. Il y en a peut-être, je crois qu'il y en a sur le Rhône. peut-être un peu sur la Seine, mais c'est principalement des bateaux qu'on retrouve dans le nord de l'Europe. Aujourd'hui, nous, tout le réseau fluvial français marche avec deux types de porteurs. C'est des fraissinés, péniches de 350 tonnes, et les péniches du canal du Nord à 750 tonnes. Les méga barges qui veulent nous faire passer, c'est des 4000 à 4500 tonnes.
0: Bien entendu, ce grand projet est inutile. Enfin, si, il a une fonction, de ce que j'en ai compris, moi, c'est d'enrichir Bouygues et Vinci avec 10 milliards d'argent public. Est-ce que c'est trop caricatural, ce que je viens de dire?
11: Oui et non, en fait, parce que...
0: No ricam.
12: Un peu, je rigole un peu. Si tu veux, en fait, c'est que le canal, t'as les 10 milliards d'argent public, en fait, avec les questions en effet de financement de ceux qui vont construire le canal et tout ce qui va être à côté. Mais en fait, si tu vas plus loin, t'as aussi la question de l'agro-industrie. Du coup, t'as toute l'agriculture pesticidée. T'as aussi notamment des projets de méga-bassines hein, qui sont du côté de la Somme, qui sont apportés.
0: Une méga-bassine, grande, m'a-t-on dit, comme 22 fois celle de Sainte-Soline. D'ailleurs, 65 hectares de surface, 42 mètres de hauteur pour retenir l'eau.
11: C'est tout le canal qui va être alimenté par cette méga-bassine parce que c'est le point culminant, c'est le point de partage des eaux. La méga bassine donc à l'Aisne, enfin il va falloir remonter l'eau des deux côtés, donc en direction de Compiègne et en direction de Lille. Mm-hmm. Derrière, le but étant d'alimenter ces méga barges avec de la céréale. En fait, on s'attend à ce que derrière il y ait la naissance et l'explosion de plein de méga bassines de taille comme celle de Sainte-Soline dans tous les alentours de la campagne de l'Oise et de la Somme à des fins agricoles pour pouvoir alimenter les chargements du canal.
0: Ces barges-là, elles seront donc pas tant conçues pour des containers, mais pour du vrac, des matériaux, des céréales, des cailloux.
12: C'est pour le BTP. Donc tu parlais de Vinci là, et Bouygues. Bah, typiquement, ça va leur servir à eux pour transporter leurs matériaux à exportation, du coup, et pour en effet pour les céréales. Le canal, ça va être une liaison entre Paris et le Benelux pour exporter et pour chuinter en... le port du Havre, en fait, notamment. Vu que c'est adapté que pour ces deux types de matériaux, les arguments de la société du canal Seine-Nord et des promoteurs comme Xavier Bertrand et compagnie, c'est de dire que ça permettra de baisser les camions, c'est le report modal. Et en fait, concrètement, c'est faux. Plusieurs universitaires le confirment.
0: Julien Gleguet, c'est poumonne.
12: Il fait le clown, juste derrière nous, du coup.
9: Les poulets en plein air.
0: Nous passons devant 5 gendarmes assez jeunes.
12: Plutôt sympathiques.
0: Oui, qui nous ont contrôlés très mollement et ont fait semblant de fouiller les sacs.
12: Voilà. Il faut remercier Bassine Non Merci, que Julien Leguet représente, qui a été un des premiers soutiens du collectif Méga Canal Non Merci.
0: Attends, excuse-moi, c'est compliqué. Julien Leguet raconte des bêtises en passant devant les gendarmes.
12: Il a cherché à expliquer aux gendarmes que les zones dans les champs qui nous entourent, qui sont oranges, en fait, sont liées à du glyphosate et qu'il faut qu'ils fassent attention et qu'ils ne restent pas trop longtemps parce que ça peut être dangereux.
13: Vous exposez votre santé au glyphosate, vraiment.
14: C'est très bien.
13: Mais non, mais c'est important que vous le sachiez.
14: Bien sûr.
13: On est soucieux de votre santé, comme réciproquement. Voilà, sérieusement, mais vraiment. Et là, vous voyez toutes les maisons qui sont à côté, il y a des gamins et tout, et c'est glyphosate power, quoi. Là-dessus, il faut qu'on se retrouve. Là-dessus, il faut que vous changiez de logiciel. Il faut être avec nous, pas avec l'agro-industrie. Ben oui, vos gamins, quoi, les nôtres.
0: Donc Julien, là, t'as expliqué que si les terres sont oranges, là, c'est parce qu'elles ont été glyphosatées.
13: Le terrain, il est orange parce qu'il a été traité au glyphosate il y a moins de 48 heures. Donc en restant sous le vent, vous exposez votre santé. C'est à peu près aussi toxique que les lacrymos.
9: C'est reparti, tout à la manif. Méga canal, ça va faire mal. Méga canal,
7: ça va faire mal.
0: Qui vous vendent hein, pour voilà, ces 10 milliards de détournement d'argent public, c'est que oui, mais ça va faire moins de camions. Complètement faux.
12: C'est vraiment la base de la com actuelle. C'est-à-dire de faire passer des projets énormes, type la 69, type les méga bassines, type bah, là, le canal Seine-Nord-Europe en l'occurrence, pour des trucs écolos, alors qu'en fait, si on creuse un peu la boue, bah, derrière, on se rend compte que c'est que de la connerie, qu'en fait, ça va servir des intérêts capitalistiques et ça va favoriser la destruction de l'environnement. C'est pas du tout pertinent. C'est vraiment un projet qui vient des années 70. Années 70, on n'avait aucune conscience du réchauffement climatique, des enjeux environnementaux, tout ça.
0: Ça va faire moins de camions, en fait, c'est pas vrai.
12: Mais non, c'est pas vrai.
11: Tu parlais de Bouygues, de Vinci et tout. On s'est rendu compte qu'en fait, ces deux boîtes de BTP qui d'habitude prennent les projets pour les construire, en fait, ont refusé ça parce qu'ils savaient qu'il n'était pas rentable. Et pour autant, c'est quand même eux qui vont être payés. Ces personnes-là, elles gagnent de l'argent à chaque litre de béton coulé. Donc en fait, ils n'ont pas forcément un intérêt personnel à ce que le projet voit le jour finalement, mais qu'en fait, le chantier continue d'avancer quoi qu'il arrive, parce que chaque jour passé à bétonner, ce sont des sous-gagnés en fait.
12: Il y a aussi un truc à dire sur Bouygues et Vinci, c'est qu'au départ, en fait, ils devaient financer eux-mêmes. Voilà, ils ont refusé de financer, en fait, au départ. C'était pas du tout sur des fonds publics, ça devait être sur des fonds privés. Et en fait, ils ont.
0: Quand ils ont vu que c'était pas rentable, ils ont dit non, exactement, ça ne nous intéresse pas. Exactement. Et Xavier Bertrand leur a dit non, vous inquiétez pas, c'est le contribuable qui va payer.
12: C'est Xavier et c'est Nicolas Sarkozy aussi, de 2008, qui a décidé de mettre un coup pour valider l'intérêt général du projet en tant que tel, en fait. Hein. Donc voilà, c'est un maillage. Emmanuel Macron, 2021-2022, a réaffirmé qu'il fallait faire les choses. Bien sûr, il y a Xavier Bertrand qui est dans l'histoire, qui utilise ça comme un argument dans l'idée de montrer qu'il est présidentiable et qu'il a son grand projet. Pour lui, ça prouvera qu'il peut être présidentiable ou qu'il peut faire partie du gouvernement. Là, je ne sais pas ce qu'il en est.
0: Oui, alors au moment où on se parle, là, après la phase biscornue, on est arrivé à la phase triscornue, hein, puisqu'on a appris dans la nuit que Sébastien Lecornu était reconduit à son poste de Premier ministre. Hein. Nous sommes le samedi 11 octobre.
12: Une de ses premières mesures, ça pourrait être d'arrêter le canal Seine-Nord-Europe et de favoriser les alternatives, comme par exemple le canal du Nord et le fret ferroviaire.
0: Il existe déjà des infrastructures, il existe donc déjà un canal, il existe depuis le 19e siècle des lignes de chemin de fer. L'intérêt capitalistique de ce truc, c'est quoi, à part enrichir Bouygues et Vinci?
11: Le transport routier, en fait, c'est pas du tout concurrentiel du transport fluvial en termes de délai. En fait, il faut 15 heures pour faire Paris-Rotterdam en camion, quand il faut 10 à 15 jours pour faire Paris-Rotterdam en bateau. Par ces délais-là, on voit tout de suite que c'est pas du tout le même type de matériaux, enfin, ou de transport de fret qui vont être sur ces bateaux. Ça va pas être du périssable, ça va pas être tout ce qui va très rapidement dans notre société, la fast fashion, le fait de se faire livrer par Amazon du jour au lendemain et ainsi de suite.
0: Tout le long de ces 107 km de grand canal inutile, là, il y aura aussi des ports desservis par des camions.
12: Tu lis les études de la société du canal Seine-Nord, ils disent, ils tablent sur même une augmentation des camions, en fait, dans leur projet. En fait, ils disent que ça va faire baisser, mais en réalité, c'est un mensonge, parce que eux-mêmes, dans leur truc, ils disent que non, ça va augmenter. Donc, en fait, c'est de la connerie. Et bien sûr, tu rajoutes à ça que bah, le canal, en fait, ne peut pas vivre sans les camions, puisque les camions vont venir et donner les marchandises aux ports francs. Et typiquement, dans les ports francs, il va y avoir quoi? Il va y avoir les Amazon, les compagnies qui vont être là. Et David Gaborio, là, un universitaire, qui a dit concrètement, le canal, ça va entraîner des emplois précaires, donc des emplois en fait qui vont juste appauvrir les gens, des conditions de travail qui vont être horribles, qui existent déjà. Et en fait, tout ce territoire-là des Hauts-de-France, on a l'habitude de nous foutre ça sur la tronchon-là. C'est à chaque fois, c'est que des emplois de merde, d'intérim. Ça va favoriser que ça, en fait, le canal. En fait, il est fondamentalement également irrespectueux à l'égard des habitants, habitantes de ce territoire. Concrètement, c'est un truc qui vient décider d'en haut. Les gens d'ici, ils ont toujours ça. On a toujours décidé d'en haut, dans le sens de la désindustrialisation. On exporte les entreprises et à la fin, ce qui c'est qui est sur les plates, c'est les gens qui habitent ici, en fait.
0: Il y a une dame qui est sur le pas de sa porte et qui
14: Merci,
0: applaudit.
14: Madame.
0: Bonjour Sylvie, je vous voyais applaudir le passage de la manifestation.
14: Oui, c'est génial parce que là, ils sont en train de tout esquinter, puis pour la faune, la flore, tout, quoi. Et puis, c'est chiant, quoi.
0: Donc vous avez bien compris que c'est pas un cadeau qu'on veut vous faire avec ce méga canal-là.
14: Ah, non, carrément pas, hein. Carrément pas.
0: Vous habitez là depuis longtemps, vous?
14: Depuis 2014.
0: Donc voilà, ouais. Vous tenez votre joli coin.
14: Oui, voilà, exactement. Ouais. Puis là, c'est les bêtes qui vont morfler, tout ça aussi. Hein. Faut penser à tout ça. Hein.
0: Bonne journée à vous, merci.
11: Je suis très contente de voir les riverains et riveraines qui sont au courant et qui sont avec nous. Parce qu'en fait, on s'est rendu compte, par exemple, on a organisé toute une série de réunions publiques depuis plus d'un an, avec, je pense, une trentaine ou une cinquantaine de réunions publiques. Bon, déjà, on avait des pressions de la part des petites mairies qui elles-mêmes subissaient des pressions parce qu'on n'avait pas accès aux salles publiques communales, etc. Mais qu'en plus, très peu de riverains étaient au courant en fait de ce grand projet ou de ce que vraiment ça comportait dans ce projet-là. Et en fait, c'est aussi pour ça qu'aujourd'hui, l'objectif de cette manifestation, c'est de faire une manifestation festive où on va pouvoir aller parler aux riverains, aller parler à toutes les personnes qui vont être directement concernées, impactées par ce projet, et de pouvoir comprendre en fait et entendre un autre point de vue que celui de la société du canal.
0: Cette manifestation est-elle autorisée? Parce que j'ai vu quand même qu'il y a marqué les soulèvements de la Seine, les soulèvements de la Terre, les affreux écoterroristes.
11: Eh oui, elle est autorisée.
0: C'est autorisé, on a le droit d'être là aujourd'hui.
11: On a contacté la mairie de Tourotte et il faut savoir que le maire de Tourotte est un des seuls maires qui est officiellement avec nous. La manif va se dérouler sur la commune de Tourotte et elle est autorisée. Le tracé est placé en préfecture. C'est pour ça que les flics nous encadrent. Tout est très légal et le but c'était ça, c'était justement d'amener avec nous tout le monde et puis de montrer qu'on était des joyeux lurons.
0: Voilà, une démonstration, tu disais joyeux lurons, fanfare, joie,
11: oui,
0: musique.
11: C'est ça, on a des clowns, on a des fanfares, Il y a des enfants. Dans la manif, il va y avoir aussi un cortège qui est prévu pour les MINT, donc c'est les meufs intersexes, non-binaires et trans. C'est un projet en fait qui s'ancre aussi dans ce qu'on appelle la mondialisation, l'empire logistique. Donc c'est aussi d'associer avec ce projet écocidaire les luttes féministes, les luttes antiracistes. Enfin, aujourd'hui, il y a quand même quelque chose qui se passe à l'échelle internationale en Allemagne, en Hollande et en Belgique. Le port de Rotterdam est bloqué aujourd'hui et la Belgique se bat contre Stop Arming Israël parce que tous ces réseaux fluviaux et de transport, en fait, sont des réseaux qui alimentent par pièces détachées l'industrie de l'armement. On a vu le port de Fos-sur-Mer qui s'est insurgé contre la livraison de pièces pour les armes à Israël. Ouais, exactement. C'est contre tout ça qu'on se bat, en fait.

0: Est-ce qu'on peut refaire un bilan très rapide dans le projet? Un truc mortifère de 107 km de long, de 54 mètres de large, 4,5 mètres de profondeur. Sept écluses alimentées donc par la fameuse méga bassine de 22 fois Sainte-Soline dont on parlait tout à l'heure. Combien de milliers d'hectares de terres nourricières qui seraient condamnées?
1: Comme tu dis, c'est énorme. Et pour un canal de 50 mètres de large, en fait, c'est pas loin de 300 mètres d'emprise de chantier de part et d'autre qui sont faites. Parce qu'il y a les berges qui sont en pente.
0: Et encore, regarde, il y a encore une dame qui fait coucou.
1: C'est 3200 hectares.

0: En fait, les rivières à méandres sont des rivières qui permettent en fait de tamponner les inondations. Si jamais là, en ce moment, par exemple, du côté de Montmarc, ils ont rendu des bras morts en les fermant et ils ont redessiné une oise avec des tout petits méandres, on va se rendre compte dans 10 ans qu'à une grosse pluie centennale, d'un seul coup, tout va déborder parce que ces méandres auront été fermés.
1: Il y a quand même des trucs qui se passent dans la région qu'il faut dire. Hein. Notamment, on a eu des inondations il n'y a pas si longtemps que ça, du côté de Saint-Omer. Typiquement, l'artificialisation des terres engendrée par la politique de la région Hauts-de-France a été pointée là-dedans. Xavier Bartrand s'est exprimé là-dessus. Il a complètement nié la chose. Puis je tiens à rappeler une chose par rapport aux inondations, c'est qu'on n'est pas si loin que ça. On a un pays, l'Allemagne, qui a quand même vécu des inondations il y a plusieurs années, qui ont été meurtrières pour des mêmes raisons, parce qu'en fait, ils ont foutu, je ne sais plus le nom de la rivière. Pareil, les bras morts ont été tués. Et derrière, ça a entraîné vraiment des morts. Hein. Donc on est en train de jouer, ils vont faire un truc énorme. Mais à long terme, on a des risques environnementaux et sur des vies humaines, en fait. Hein.
2: Il faut le pointer. En artificialisant les sols, l'eau qui, depuis des millénaires, s'infiltrait dans les sols, allait dans les zones humides, etc., maintenant, elle glisse sur du béton et elle emporte tout sur son passage.
0: Et la solution proposée, c'est de faire des méga-bassines de part et d'autre des rivières pour pouvoir stocker l'eau l'hiver quand il y a des inondations.
3: Il suffisait d'y penser. Hein.
0: Et oui, tout est posé.
2: Ah, il y a encore une dame qui fait coucou à sa fenêtre. Voilà, il y a un monsieur qui brandit le poing aussi. Voilà.
0: Pour parler des destructions, donc là, on a parlé des 3200 hectares de terre qui vont être artificialisées.
2: Avec toute cette terre, on peut nourrir, je sais pas, un demi-million de personnes, je crois. Quand je dis terre nourricière, ouais. On se prive aussi de nourriture quand on bétonne.
0: Il faut savoir que la nourriture ici dans les Hauts-de-France, elle est beaucoup exportée, mais c'est de la nourriture quand même, évidemment. Ouais. C'est aussi 10 fois le tunnel sous la Manche en termes de volume de terre excavée. Et après, si on regarde les espèces, on porte un recours juridique qui a été déposé au tribunal administratif d'Amiens.
2: On a vu à Sainte-Soline, par exemple, c'est cet oiseau loutarde canepetière qui a permis d'entraver et de rendre illégal, notamment ces projets méga. Il y a encore un monsieur qui fait « ouais », qui nous salue de la tête en passant.
4: Voilà. Vous pensez quoi du canal ?
2: Voilà, donc le monsieur, il veut pas du canal, il l'a dit très clairement.
1: Depuis tout à l'heure, on croit que des riverains et riveraines qui marquent leur opposition. Hein. Ah, c'est tous les gens qui ont globalement l'Oise sous les yeux, là.
2: Encore une dame qui nous fait... Bonjour madame, vous serez à la manifestation tout à l'heure ?
5: Oui, je serai là. J'y étais déjà hier soir là-bas, donc oui, j'ai pris les infos.
2: Alors, à tout à l'heure. Cette dame vient de confirmer l'odieuse propagande éco-terroriste que tu viens de délivrer, là. Vous avez des complices partout, hein.
1: Visiblement pas. C'est un réseau de résistance, voilà comment on appelle ça. Nous.
2: Et on parlait de... C'est combien d'espèces impactées? C'est peut-être aussi par là que des recours juridiques.
0: Donc ils ont sectionné le projet comme si c'était des travaux différents. Donc les 107 km ont été séparés en 4 portions. Poser des dérogations d'espèces protégées, c'est en fait une dérogation de destruction d'espèces protégées parce que menacées d'extinction. Il y a une dérogation d'espèces protégées pour une 150aine d'espèces, végétales, insectes, oiseaux, mammifères. On s'est rendu compte que c'est plus de 340, donc le double d'espèces qui sont menacées et qui n'ont pas été prises en compte dans la demande de dérogation, qui n'ont pas les enjeux réels de leur impact en fait sur ces spécimens, sur ces individus, sur ces habitats également. C'est aberrant en fait, enfin, de 340 espèces, c'est une destruction donc d'espèces qui sont de plus en plus rares sur le territoire. Le territoire du Nord a été énormément artificialisé ces dernières années, ces dernières décennies. Et donc aujourd'hui, les bords de l'Oise, ce sont les derniers refuges. On a énormément de zones d'arrêt pour les oiseaux migrateurs, par exemple. Impacter ces zones-là, c'est impacter les rares spots d'arrêt de ces oiseaux migrateurs qui sont en capacité de voler sur des milliers et des milliers de kilomètres sans s'arrêter. Et où, par exemple, l'Oise, juste avant la Somme, sont les derniers refuges d'arrêt avant de remonter dans le Nord ou de descendre en Afrique.
2: Voilà, invoquer qu'il y a des espèces protégées qui seraient impactées par ce projet, est-ce que ça peut entraver d'un point de vue judiciaire cette méga horreur?
0: On l'espère vraiment. C'est comme ça qu'on arrive à faire chaque lutte. Donc il y a eu Notre-Dame-des-Landes initialement avec le Triton, il y a eu Sainte-Soline avec l'Outarde Canepetière, il y a eu la 69 sur lesquelles il y a les nidifications de mésanges bleus. Mais on se rend compte que en fait, juridiquement, ils essayent de diminuer en fait, le pouvoir qu'on peut avoir avec ces recours environnementaux. Maintenant, il faut aussi qu'on se batte et qu'on permette aussi à toute la mobilisation, toute la population locale, en fait, de se mobiliser avec nous, parce que je pense que c'est un combat multiple qui peut permettre de faire annuler ce projet.
2: Ok,
1: question des espèces, là, il y a un recours qui a été posé. Hein, un recours juridique. Un recours qui a été posé en 2024 par les deux assos. Donc il y a Nord Nature Environnement et il y a Association Protection du Territoire Senesco. C'est les deux assos qui ont posé le recours. Le recours

0: Notamment, il se base sur la remise en cause de l'intérêt environnemental du canal Seine-Nord-Europe. Cet argument-là, il a été utilisé contre la 69. En première instance, il a été accepté et validé. Déjà, les juges sont en train de changer. Ils commencent tout doucement à prendre en compte ces questions-là. Ce que font les travaux comme ça, les grands projets, c'est la stratégie du fait accompli, c'est-à-dire de faire travaux en attendant qu'on fasse les recours, et paf, à la fin, c'est fini. Donc le juge dit que c'est égal, mais en fait, en réalité, le machin existe déjà. Donc c'est ce qui s'est passé, par exemple, du côté de Strasbourg, avec le contournement de la métropole.
1: C'est la D924 dans l'ordre, la RN88, la 69. Ils bétonnent, ils y vont à fond, avec un peu de chance. De leur côté, si j'ose dire, il n'y aura pas d'opposants, il n'y aura pas de citoyens et de citoyennes qui s'y opposeront et qui feront des recours. Et puis, on a des situations comme la 69 où finalement le tribunal administratif de Toulouse dit à un moment, bah non, en fait, cette autoroute est illégale, mais trop tard, elle est faite.
0: Non, mais c'est incroyable, il y a quand même eu un appel. Après, ils auraient pu suspendre les travaux. Ils ne l'ont pas fait, en fait, validé du coup par les pressions du gouvernement. Et en plus, derrière ça, ils ont même fait des travaux de nuit pour accélérer les choses qui n'étaient pas du tout encadrées par l'arrêté en fait préfectoral. Donc ils sont dans une illégalité totale. Voilà, pour finir au niveau de la 69. Et concrètement, à chaque fois on est là, tu sais pourquoi la stratégie, en fait, l'idée c'est au moins pour le canal Seine-Nord, Europe, c'est de déjà le visibiliser, parce que médiatiquement et politiquement, on n'en parlait pas jusqu'à présent. Ce week-end-là, ça commence parce qu'il y a tous les camarades ont fait un travail vraiment de visibilisation sur le terrain, mais également dans les médias. Et là, ce week-end-là, l'idée c'est d'enfin mettre le canal au centre de l'attention, que ça soit médiatique. C'est quand même 107 km de long, c'est quand même un truc énorme qui va balafrer toute la région et qui va avoir des impacts socio-économiques et environnementaux énormes. Donc du coup, on est là-dessus. Et la stratégie, c'est aussi en tout cas d'essayer de que ça coûte plus cher, parce qu'en le visibilisant et en tout cas en mettant de l'incertitude ou des peurs, et bah du coup, ça va coûter plus de fric, ça va leur faire mal déjà. L'argent, c'est un peu le nerf de la bataille dans l'histoire.
1: Hein. Revenir sur un point que tu mentionnais à l'instant, là, les vilains éco-terroristes, genre ceux de Sainte-Soline ou de la 69, il s'avère que les tribunaux administratifs leur donnent raison. Donc en fait, les affreux éco-terroristes à défendre le droit.
0: Dans l'anticipation, en réalité, parce que c'est extraordinaire, il a fallu tous ces combats-là.
1: Si les zadistes m'entendaient dire qu'ils défendent la loi et le droit, ils seraient pas contents.
0: En tout cas, voilà, la question environnementale, elle entre dans plus en plus. En fait, elle existait déjà, hein, parce qu'il faut pas oublier qu'au niveau de la Constitution française, on a la Charte de l'environnement qui date de 2004 ou 2002, même, qui est vieux, en fait. Et du coup, ils voulaient pas l'appliquer juste à maintenant. Et ça y est, là, ils se réveillent sur des questions, notamment le Conseil constitutionnel, sur, par exemple, la loi du plomb. Et ça y est, ils sortent ça du bois, la Charte de l'environnement, alors que c'est un truc qui existe. Là, et donc, en fait, c'est toutes les pressions des luttes, typiquement sur le terrain, comme celle d'aujourd'hui, qui poussent, en fait, les pouvoirs publics à prendre ça un peu en compte, en tout cas, à commencer, parce que c'est vraiment pas parfait. Hein. Voilà un peu l'intérêt des luttes comme ça, locales et de ce genre-là.
1: Tellement beau ce coin. On est passé devant des maisons qui ont tellement de cachets. C'est tellement charmant. On a envie de tourner à un film de Marcel Carnet ici.
2: Là, on longe le canal latéral à l'Oise. Si tu regardes sur le côté, il y a déjà tous les ports existants et toutes les entreprises qui ont des infrastructures qui étaient déjà prévues pour les chargements sur les péniches. Et donc, en fait, entre Longueuil-Anel jusqu'à Noyon plus loin, tout le long de ce canal latéral à l'Oise, toutes ces entreprises existent. Si demain le canal se retrouve de l'autre côté de cette île, ils vont devoir reconstruire. Donc on parlait des ports tout à l'heure. Ces ports existent aujourd'hui, mais en fait, ils ne seront plus au bon endroit. Et ces entreprises non plus. En fait, si on regarde toutes les conséquences et tout ce qui se répercute en fait à côté, c'est énorme. Et ça, c'est aux collectivités territoriales de les payer. Bruno te parlait en fait de ces 10 milliards de financement de ce canal-là. Mais en fait, à un moment, on a commencé à estimer à 12, 15 milliards.
1: Ah, mais parce que ces trucs-là, ça coûte toujours plus cher à l'arrivée.
2: Exactement.
1: Et qu'à Flamanville, par exemple.
2: Ça va doubler, tripler. Ouais. Mais c'est surtout que sur leur budget, ils ont retiré les ports. Et les ports sont à la charge des collectivités territoriales. Quand on regarde aujourd'hui les 10 milliards, les 8, 10 milliards proposés par le canal, ils se réservent bien de le dire parce que là, je pense que l'Union européenne serait en droit de refuser de financer ça parce qu'ils ont déjà du mal à financer leurs 5 milliards. Alors 10 milliards, ils n'y arriveraient pas. Si on regarde ce que ça va coûter réellement, concrètement, à la totalité, en fait, c'est beaucoup plus. Parce que c'est quand même des infrastructures qui vont voir le jour et qui vont être payées par le contribuable.
0: Le plan d'économie de Bérou, c'était 40 milliards. Hein. Ouais, on parle de 10 milliards. C'est pour dire que c'est un quart du plan d'austérité de Bérou et possiblement le Cornu, là, bientôt. Mais voilà, en tout cas, il y a quand même des proportions à voir. Et il y a un truc aussi qu'il faut pointer, c'est qu'il y a aussi un projet qui, non dit, mais qui s'appelle le projet Mageo, qui est celui de reconditionner la Seine pour la relier, en fait, jusqu'à Compiègne. Et ça, concrètement, il n'est pas financé, là. Refusé, le Parlement n'a pas encore donné les sous. Donc, concrètement, là, en fait, on est sur un truc énorme, en fait, financièrement. On parle de 10 milliards, mais on est peut-être à bien plus. Et donc, il y a vraiment anguille sous roche.
2: Le méga canal sur lequel on se bat aujourd'hui, qui s'arrête au Banchel, au Bac, qui est vers Cambrai, c'est mise au grand gabarit. Elles arrivent jusqu'à Lille et ça va rejoindre Dunkerque. Et là, c'est des mises au grand gabarit de chaque écluse. Et en fait, ces écluses-là non plus ne sont pas prises en compte dans le méga canal. Là, quand on parle des 10 milliards, c'est que pour les 107 kilomètres. Il y a aussi la mise au grand gabarit de l'Oise, Mageo. Il y a aussi la mise au grand gabarit de toutes les écluses dans le nord de la France. Quand les gens me disent « Mais pourquoi t'es contre le méga canal ?» Et là, je suis là en fait, il y a tellement d'arguments, en fait, que ce soit la question de l'emploi, la question environnementale, la question des finances, la question des mensonges politiques, le fait de la géopolitique locale aussi. Eux, ils veulent passer là pour arriver par le port de Dunkerque, mais qu'on se rend compte que c'est vraiment pour squeezer complètement le port du Havre. Et on parlait tout à l'heure du port de Fos-sur-Mer. Le Havre et Fos-sur-Mer sont les deux syndicats de docker qui font vraiment la pluie et le beau temps dans les mobilisations publiques. On a vu ça pendant les Gilets jaunes. Retirer le passage par le Havre, c'est aussi mettre en concurrence, en fait, les dockers. Vous n'êtes pas content, vous voulez tout bloquer, c'est pas grave, on passe plus chez vous et on ne vous donne plus de travail. C'est tellement d'arguments, c'est une palette, un éventail énorme d'arguments qui fait que je ne sais plus pourquoi dire que je suis contre.

0: Bonjour Marmotte.
1: Bonjour.
0: Bonjour Belette.
2: Salut, salut.
0: Donc vous êtes venue en famille. C'est épouvantable, le rassemblement de très dangereux éco-terroristes. Vous n'avez pas hésité à venir avec vos enfants qui ont quel âge?
1: Des petits. 4 et 9 ans.
0: Je crois que je vais appeler les services sociaux pendant cette interview. C'est honteux.
3: Bah en fait, la honte, elle doit changer de camp. La honte, elle doit être pour eux. Les projets qui sont complètement à se taper la tête par terre, faire un méga canal qui détruirait des zones humides où il y a encore de la biodiversité et de l'eau. Surtout l'eau qui est un bien commun. Et certains veulent se l'approprier. C'est ça une folie. Et c'est malheureusement pour le futur de nos enfants, on s'inquiète aussi. Donc on trouve ça au contraire totalement cohérent de venir avec eux pour empêcher ce genre de projet, quoi.
0: Oui, mais enfin, vous avez un mauvais esprit. Ça va faire de l'emploi. C'est important pour les enfants, l'emploi.
1: Il suffit de travailler moins tous et puis on a tous de l'emploi.
3: Et puis l'emploi, faut qu'il ait du sens. Si c'est l'emploi détruit notre environnement et ce qui nous permet de vivre, y a un problème en fait, on va en contradiction. Donc c'est là qu'il faut qu'on sonne l'alarme et qu'on dise non, on prend pas le bon chemin, faut prendre un autre chemin. Parce que là on prend l'eau. Si on fait un mauvais jeu de mots, quoi.
0: Il y a déjà de la présence policière quand même sur ce cortège.
1: S'il y a vraiment un danger, on s'écarte, ils nous laissent passer avec des enfants en général. Il n'y a jamais eu de problème en tout cas.
3: Et puis le danger, du coup, il vient d'eux parce que là, c'est eux qui ont créé un petit peu de tension. Déjà,
0: les enfants.
3: Les gendarmes. Un de nos enfants qui est déjà un petit peu inquiet du coup de cette présence, alors que s'ils n'étaient pas là, en moins de grandes démonstrations de force, ils ne seraient pas aussi inquiets. Et ça crée du stress, je pense, même chez les adultes, de la tension. Ils nous ont arrêtés quelques minutes, faut dire qu'ils nous arrêtaient, on ne sait pas pour quelle raison. C'est ça qui crée de la tension. Alors nous, on reste pacifique, il n'y a pas de souci, mais voilà, ça crée tout de suite sortir la grosse artillerie, les gros boucliers, les gros casques. Bon, tout de suite, ça crée un climat qui n'est pas agréable alors qu'on vient pacifiquement et on trouve ça dommage en fait. Pour nous, ce n'est pas les manifestants qui créent ce climat-là, quoi, et les manifestantes.

0: fond là, de la garde républicaine. Nous barre la route et le chef Keuf ne veut pas nous dire ce qui se passe pour le moment, mais il dit qu'on repartira, voilà.
1: Libérez les chevaux!
0: Les chevaux! Libérez!

0: Bonjour Marcus.
1: Salut.
0: Dans cette manifestation, donc il y a deux chevaux là qui ont arrêté quelques minutes le cortège. Deux chevaux avec des policiers montés dessus quand même. Hein. Et je tombe sur toi donc avec ce drapeau, il y a marqué quoi dessus ?
1: Les amis de la Confédération Paysanne. C'est une association nationale depuis 22 ans maintenant, avec pas mal de groupes locaux aussi, qui trouvent beaucoup de nouveaux adhérents depuis Sainte-Soline 2023, à vrai dire, où les amis de la Conf ont réussi à communiquer puis à s'affirmer sur le soutien à l'agriculture paysanne, c'est aussi contre les méga-projets.
0: Je m'excuse, on interrompt cet entretien parce que les deux chevaux avec les policières montées dessus rebloquent le cortège.
1: Et ils sont assez sensibles au cortège de tête, les chevaux. Avec la mule du Poitou en tête de cortège d'ailleurs.
0: Ça sert à rien de bloquer les gens, cette manifestation, elle est autorisée et...
1: Temporisée sans doute, faire monter la tension, je ne sais pas, mais...
0: Et donc du coup, toi tu n'es pas exploitant agricole, sinon tu serais directement à la Conf.
1: Eh ben exactement.
0: Pardon, tu n'es pas paysan.
1: Effectivement, les amis de la Conf, un des moteurs de la création, c'était aussi de dire, suite à la vague internationaliste et altermondialiste, où la Conf a été visible en créant attaque, en étant au sommet de Seattle, le démontage de McDo, etc. Beaucoup de citoyens disaient « Mais on veut être membre de la Confédération Paysanne !» Mais non, vous n'êtes pas paysan, vous n'êtes pas retraité paysan, vous ne pouvez pas être membre de la Conf. Donc, les amis de la Conf s'étaient trouvé une voie civile et non syndicale, mais pour défendre le même projet.

0: Midi, ce samedi 11 octobre à Longueuil-Anel, le cortège arrive sur une esplanade en bord du canal latéral à l'Oise, point de départ de la grande manifestation prévue l'après-midi, mais pour l'heure, c'est pique-nique. Et la super cuisine du camp a confectionné une montagne de sandwichs, des wraps et du café qui attendent sur des tables à prix libre. Pique-nique sous forte surveillance et tension policière. Une cinquantaine de gendarmes va s'inviter au déjeuner.
1: Bonjour Jean-Michel.
2: Bonjour.
1: Je t'ai repéré parce que tu as ce drapeau de la Confédération Paysanne.
2: Oui. Eh oui, je suis un vieux paysan en résistance au modèle dominant.
1: Tu exploites toujours ton...
2: Oui, je suis en réflexion sur la transition, hein, et on réfléchit à un modèle coopératif pour transmettre notre outil de travail, pour ne pas répéter ce que j'ai fait pendant 40 ans, quoi, 50 ans même bientôt.
1: Qu'est-ce que tu as fait il y a 40-50
2: ans? Ben, je me suis installé, j'ai enrichi le banquier comme tous les paysans. J'ai failli disparaître parce que j'ai été paysan en difficulté et les rencontres m'ont fait me révolter, quoi. Donc à un moment donné, j'ai accusé le Crédit Agricole de ma difficulté et les juges m'ont donné raison. Donc j'ai honoré mon plan qui était sur 14 ans. Je suis toujours paysan, ma fille s'est installée. Nous avons actuellement 3 salariés en CDI qui sont des migrants à qui on a fait avoir des papiers par le biais du travail. On pratique l'agriculture paysanne biologique, hein. On a planté 6 km de haies, on cultive la biodiversité.
1: T'es pas de l'Oise?
2: Ah non, je suis pas de l'Oise, mais je suis pas très loin du canal, parce que le canal, il vient dans le nord, hein, 107 km. Moi, je suis à 20 km du canal, quoi. Demain, je devrais témoigner en disant le modèle industriel de l'agriculture est tout à fait comparable au modèle industriel de la batellerie, où on veut aujourd'hui, pour accélérer les flux, pour faire venir des vêtements de Chine jusqu'à Paris, en passant par Rotterdam, il nous faut accélérer ce processus, hein. Et nous, ce qu'on constate en agriculture, l'accélération du gigantisme a fait disparaître tous les paysans. Moi, quand je me suis installé en 83, il y avait 1,6 million de paysans. Aujourd'hui, il y en a 400 000 et 200 000 dans 10 ans et tout va bien.
1: Et les jeunes n'arrivent pas à accéder à la terre. Et par contre, les fermes-usines, elles y arrivent.
2: Ben, le problème, c'est le modèle agricole et le modèle aussi dans les écoles, quoi, hein. Je veux dire, aujourd'hui, on est absolument formaté sur ce qu'il faut mettre en place, comment il faut faire. Et quand tu es jeune et que tu pars dans ce modèle-là, tu changes pas d'orientation si t'as pas réfléchi avant, en claquant des doigts, quoi. Hein. Quand t'es engagé dans un processus d'endettement, eh ben, tu fermes ta gueule et tu bosses, quoi. Hein. Et t'as plus que ça à faire. Et puis, on t'amène toujours des solutions en disant ça, c'est la solution. Plus de produits chimiques, plus de mécanisation. Et puis, t'y crois parce que tout le monde, tes copains font comme ça, tout le monde fait comme ça. Et il faudrait fermer les écoles agricoles pour les réintégrer dans le système général. Et avoir dans le système général une option agricole pour au moins que les fils et les filles de paysans arrêtent de copuler ensemble, quoi, hein, et de savoir ce que c'est que le monde ouvrier, qu'est-ce que c'est que la société dans laquelle on vit, quoi. Apprendre un peu que notre projet, il s'inscrit bien dans un projet de société et qu'on n'a pas à faire tout et n'importe quoi.
1: Dans cette agriculture industrielle, finalement, le paysan, la paysanne devient un employé des marchands de machines, des marchands de chimie.
2: Moi, j'ai passé ma vie, et mon père a passé sa vie à rembourser le Crédit Agricole. On n'a fait que ça. Alors le Crédit Agricole, ben, c'est l'endettement qu'on a effectivement avec la mécanisation, la robotisation, les produits chimiques. On paye et on n'est pas sûr de ce qu'on va récolter.
3: Nous proposerons à la tenue d'un bal masqué. Les forces de l'ordre proposent plutôt un bal masqué. Au bal masqué, ohé, ohé. Y a que des condés. Il ne faut pas s'arrêter, ohé, ohé.
1: C'est vraiment compliqué de travailler quand il y a Julien Leguet avec un mégaphone. Ah.
2: Et aujourd'hui, il y a plein de jeunes qui voudraient rentrer dans le métier. Il y a une réalité, c'est qu'à un moment donné, c'est pas seulement du rêve ou de l'envie, c'est qu'il faut en vivre, il faut manger, quoi.
1: Mais déjà,
2: il
1: faut pouvoir accéder à la terre.
2: Les communes possèdent du foncier. Il y a toute une réflexion au niveau des communes, de gens qui se disent, ben, ça serait bien qu'on ait un petit maraîcher. Le problème du petit maraîcher, c'est de quoi il va vivre, quoi. Hein. Et que pour qu'il vive, il faut qu'il y ait une prise de conscience sociétale de où je vais acheter mes produits, quoi. Hein. C'est pas de dire, on veut, les petits paysans, les ceci, les cela, mais comment nous, société civile, on s'engage à les faire vivre. Parce que, à un moment donné, il faut qu'ils vendent leurs produits, il faut qu'ils arrivent à le vendre. C'est déjà compliqué à produire.
3: Donc, il n'y a pas de malentendu, hein. C'est pas une période de flottement. C'est bien le point pique-nique. Tout est à prix libre, la bouffe, le café, etc. Et c'est comme ça qu'on autofinance la lutte. Et c'est l'occasion de faire un tonnerre d'applaudissements pour nos camarades des cantines qui, une fois de plus, nous régalent. Et pour les remercier, on peut peut-être chanter ensemble le bal masqué. On parle
4: au bal masqué, ohé, ohé. Y'a que des condés.
3: C'est comme ça qu'ils justifient la tension sous le pont. Ils voulaient pouvoir contrôler l'identité des camarades masqués. Il a fallu leur expliquer, certains d'entre nous, tout ça et avec le Covid, et leur rappeler qu'il n'y a pas si longtemps, on nous imposait d'avoir des masques sur nous. Ça leur tient à cœur que nous soyons démasqués.
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6: Il est prévu que tu prennes la parole demain dimanche, Jean-Michel?
2: Ouais. Modestement, je viens témoigner de mon vécu de résistance, quoi. De faire le parallèle avec ce qui se passe pour le canal. C'est du cinéma, ça. Hein. C'est, on nous raconte des histoires, puisque j'habite une plaine céréalière. Hein. Tous les transports qu'il y avait en voie ferrée ont été fermés pour les remplacer par des transports en camion, quoi. Il existe un canal et que ça coûterait beaucoup moins cher de le restaurer. Hein.
6: 3 milliards d'euros, je crois, sur tout le réseau national.
2: Tout le réseau national. Aujourd'hui, en consommation d'eau, les chiffres ont été donnés par la FDSEA, parce qu'on a des copains qui sont paysans, notamment, je pense, à Yves Courteau, dont la ferme va être coupée en deux, au pied de sa ferme. Hein. Et donc, il est à la Chambre d'agriculture pour la FDSEA, et il se rend compte qu'aujourd'hui, la consommation d'eau du canal et de la méga-bassine qu'ils vont créer, c'est la consommation de l'irrigation des paysans pour le Nord et pas de Calais. Donc, c'est un argument de dire, l'eau qu'on mettra dans le canal, on ne mettra pas pour pousser des légumes, entre autres. On est une région riche en production de lin. Le lin, c'est les vêtements. Le chanvre, c'est les vêtements. On fait une matière première de qualité qu'on exporte en Chine. Et ça revient par le port de Rotterdam en conteneur pour alimenter les grands magasins à Paris. Quoi. On pourrait tout à fait penser que le travail qu'on fait là, de production de matières premières, il pourrait être travaillé localement. Parce que là, on crée de la richesse.
0: De l'emploi, donc.
2: Mais bien sûr.
3: Regardez la joie non feinte de 4 RT qui se retrouvent au bord de l'eau.
0: Julien est en train de décrire l'activité de 4 hommes qui sont le long du canal. Il a parlé de RT, donc maintenant on ne dit plus renseignement général, on dit renseignement territorial.
3: Là vraiment, ils sont fin heureux. La période d'accouplement est passée. Hein. Faut venir au printemps. Ils sont en mode territorial afin de définir leur stratégie hivernale. Ces animaux sont grégaires en hiver. Si vous écoutez bien, vous entendrez des petits ronds. C'est comme ça qu'ils se repèrent entre eux, qu'ils s'identifient. Voilà.
0: Donc, en fait, ces 4 personnes en civil là-bas, décrites par Julien à l'instant, sont des policiers en civil qui nous observent de loin.
2: Simplement pour finir sur l'accessibilité des produits qui coûteront plus cher, c'est la rémunération du travail des gens, quoi. Si t'as pas de sous, tu peux pas acheter, donc t'achètes ce qui coûte pas cher, quoi. Globalement, le débat qu'il y a hier sur la justice fiscale, il y a de l'argent dans cette société, énormément d'argent. Le problème, c'est de travailler à la répartir pour que chacun puisse. Alors, plus courir à se changer tous les jours, mais avoir des vêtements de qualité qui coûtent un certain prix parce qu'ils ont payé le travail. Et que les gens qui travaillent devraient pouvoir se les acheter parce que leur rémunération devrait être largement augmentée.

0: C'est vrai qu'il y a un certain nombre de volatiles qui sont échappés de ma volière. C'est assez impressionnant le dispositif. Et en plus, ils n'ont pas mis leur maillot de bain. Et ils avancent dangereusement vers nous. Mais quel est leur projet hasardeux? Alors, ils ne sont pas casqués. Une
1: dizaine de policiers avancent vers le lieu du pique-nique.
0: Pour tout le monde, hein. Si vous voulez boire du café, il faut venir le corps nu. Vous ne pouvez pas venir dans cette tenue, cette posture. C'est pas comme ça qu'on va vous offrir le café. Bonsoir tout le monde.
1: Une cinquantaine de gendarmes fait irruption sur le lieu du pique-nique.
2: C'est une manifestation autorisée, le point de rassemblement il est autorisé. Il y a un copain ici.
1: Les gendarmes ont embarqué un manifestant.
0: Nous sommes sur une manifestation autorisée. Votre métier, c'est le maintien de l'ordre public, c'est pas la création de tension. Et nous cherchons à avoir dans la chaîne de commandement la personne qui vous a donné cet ordre-là, auquel vous n'êtes pas obligé d'obéir, évidemment, puisqu'il s'agit d'un ordre illégal. Donc où est la tête de commandement? Sachez que là, leur truc, c'est de contrôler les gens qui sont masqués, c'est ça leur lubie. Donc on vous rappelle également que nous, parmi nous, il y a des gens qui ont le Covid. Et ça peut être aussi une des raisons pour laquelle ils sont masqués. Donc vous n'allez interpeller personne, là. C'est impossible. Vous connaissez la désescalade? Et là, en fait, l'inverse.
3: C'est dans un simple
0: contrôle. Non, c'est hors de question. Nous sommes sur une zone de parking. Nous sommes 300 et vous allez créer de la tension. La doctrine dominante, c'est la désescalade, pas la création de tension. Qui est le chef? Est-ce que vous êtes gradé? Justifiez la manœuvre. Vous pouvez noter également qu'un certain nombre d'entre vous n'ont pas de RIO visible. Vous êtes hors la loi, là.
4: Évitez de nous toucher, monsieur.
0: Oui, je vous touche pas. Vous non plus, évitez de me toucher.
1: Le RIO, c'est le numéro d'immatriculation des policiers et des gendarmes.
0: Vous êtes hors la loi! Vous n'allez pas nous interpeller sans RIO! On doit nous aussi pouvoir vous identifier, reculer, allez vous mettre en RIO, ensuite on discute.
5: Donc le rassemblement a été déposé en mairie, accepté par la gendarmerie. Donc là, on a le droit d'être sur le terrain là, et donc là ce que vous créez c'est seulement un sentiment de fébrilité pour tout le monde, et pour nous on s'en passe safe, et pour vous. Donc s'il vous plaît, si vous pouviez demander à vos supérieurs de reculer et de détendre l'atmosphère. On peut appeler la mairie de Tourotte si vous voulez, on peut appeler le maire, monsieur Carvalho, il va vous dire que le rassemblement a été déclaré et autorisé. Ça tend tout le monde. Monsieur, vous pouvez demander à vos supérieurs si vous pouvez vous reculer.
6: Des sandwichs sans poulet.
1: Christian Leguet est en train de parler avec des gendarmes.
7: Non. Il y a une pression que vous avez exercée pour créer l'incident. D'ailleurs, vous n'êtes pas identifiable correctement.
5: Qui par ailleurs, la nef est interdite.
7: Est-ce que vous voulez que la prochaine fois, les manifestants soient le corps nu et vous bien habillé, avec grenades, etc., bien protégé? Encore, vous n'êtes pas encore en tenue de combat, mais peut-être que dans l'après-midi, vous aurez l'intention de le faire. Hein. Et nous, tout nus, même pas masqués par rapport au gaz que vous nous balancez sur la tronche. C'est pas l'exercice de la liberté ni de la loi, ça. Et vous le savez, or, vous êtes normalement formé au respect de la loi et de l'ordre, pas comme provocateur de désordre. Vous êtes pire que des black blocs, là, dans vos comportements. Ce qui est plus grave, c'est sur ordre. Mais rappelez-vous qu'on a aussi le droit de désobéir. Dans les années 40, des gens comme vous se retrouvaient à faire les pires saloperies qui soient. Faites attention de ne pas être engagé par vos supérieurs dans ce type de comportement. Merci de votre écoute.
0: C'est pas compliqué, hein, pour les reconnaître. Plus ils sont de barrettes, plus c'est des chefs. Donc 3 barrettes, c'est capitaine, voilà. 4 barrettes, on va être sur du lieutenant, du colonel. Mais là, le plus gros boss, c'est lui. Et donc, il vient nous dire que ben, les masques FFP2, c'était OK, parce qu'en effet, il y a des enjeux en termes de Covid qui sont encore présents sur la zone. Et à ce titre-là, on doit pouvoir manifester dans un contexte délicat sur le plan de la santé. Donc, maintenant que le problème est réglé, nous allons vous demander, afin de pouvoir déjeuner en toute paix et afin d'en faire redescendre les tensions, de retourner à votre camion ou de succéder au Sandwich Triangle vous attendent.
8: Et vous n'avez pas le droit de fouiller les sacs. Mais on rappelle que la manif est autorisée. Le trajet de la manif, il est compris dans l'arrêté préfectoral.
1: Donc voilà, la cinquantaine de gendarmes refluent.
0: Si vous venez de corps nu, voilà. Si vous venez désarmé, on vous taille le café. On le voit, on le voit.

0: entraîner. Donc on s'est arrêté le long du canal là, pour cette pause pique-nique. Et une cinquantaine de gendarmes sont arrivés en rang pour nasser, si j'ose dire, le pique-nique.
1: Ils voulaient contrôler les personnes masquées. Les personnes se sont rassemblées pour protéger les personnes masquées, pour éviter qu'elles se fassent contrôler. Et au-delà de ça, même emmenées en garde à vue, bah, ils se sont mis tout autour de nous et il y a eu en effet une masse. Ce qui s'est passé est complètement illégal parce qu'en fait ils sont en dehors du périmètre de l'arrêté, donc ils n'ont pas le droit de contrôler comme ils ont fait. Donc on a réussi tant bien que mal à essayer d'avoir un espèce de mini accord autorisant les masques chirurgicaux. En effet, il faut dire qu'il y a plusieurs personnes qui ont le Covid, donc voilà. Mais en effet, là on a une tentative de coup de force un peu autoritaire en dehors de la légalité, d'essayer de choper des gens, de les contrôler, mais peut-être même de carrément les emmener en...
0: Certains de ces gendarmes, enfin ceux que j'ai pu observer, n'avaient pas de numéro d'identification.
1: La question des Rio, là, c'est toujours ça, ils ne le mettent jamais en réalité.
0: Ces gendarmes reprochent le fait qu'il y ait des gens masqués, donc non identifiables, mais ils sont eux-mêmes pas identifiables
1: c'est
0: non
1: ça,
0: plus.
1: Non, mais de toute façon, après, les gendarmes, globalement, ils représentent l'État, donc ils n'en ont rien à faire. Ils considèrent qu'ils ont tous les pouvoirs. En tout cas, voilà, oui, on a bien vu là, une action qui est complètement illégale. C'est dans un moment où on mange tranquille, il n'y a aucune violence. Là, on ne comprend pas trop.
0: Je sais pas, c'est peut-être des raps contondants et des cafés de destruction massive, non ?
1: C'est peut-être ce qu'ils n'ont pas aimé, c'est que des raps sans poulet, du coup. La manif n'est même pas partie, il est bientôt midi, la manif elle part à 14h. Donc c'est que le début quand même, on a eu des chevaux, le chemin de halage.
0: Deux policières sur des chevaux ont bloqué le cortège.
1: Surtout qu'avec des chevaux qui avaient peur en fait, les pauvres bêtes. Hein. Si on avait un cheval qui ruait ou quoi que ce soit, on aurait été bien en étant juste à côté de la voie navigable. C'était dangereux à fond. En
0: fait. Pourquoi ils ont fait ça? Juste pour montrer qu'ils pouvaient le faire?
1: Après, je soupçonne que parfois il y a des tentatives comme ça pour voir comment on va réagir. Et si jamais ça tourne, ou je ne sais quoi, on pourra accuser après qu'en effet on est violent et compagnie pour savoir la soupe aux médias. Peut-être qu'il y a des tentatives de pression en effet hein, dans le déroulement de la manif. J'espère que ça va pas être comme ça tout le long parce que ça va être un peu compliqué à mon sens.

0: Toujours à la pause pique-nique, il y a des gens qui nous rejoignent pour cette manifestation. Les gendarmes se sont reculés après leur intervention intempestive. Bonjour Hugues.
1: Bonjour.
0: Tu es un homme sandwich, double panneau.
1: Il est marqué, on ne peut pas forcer indéfiniment un peuple à une politique contraire à ses intérêts les plus profonds. Au marché de Oisil-Verger, on a un petit marché bio. J'ai mis une grande pancarte au sol et j'ai demandé aux habitants qui venaient au marché de noter des slogans. Ceux-là, tu peux peut-être les lire parce que moi, je les vois pas.
0: Alors, donc, c'est sur ta poitrine, il y a marqué non au méga canal, oui au commerce local. Pourquoi ce méga canal nuirait au commerce local?
1: Alors, je dis pas qu'il nuit au commerce local, je dis qu'il est à côté du commerce local. Il est prévu pour le commerce international. Nous, on préférait une terre vivante qui fonctionne localement, si possible en bio. Pour ça, on n'a pas besoin de méga péniches de 180 mètres de long sur 11 mètres de large.
0: Puis il y a un autre slogan, stop ultra consommation, retour à la raison.
1: Je suis sobre et heureux. Pas besoin qu'on me mette dans la tête des choses que je dois consommer. On est en surproduction, même qu'on crée des guerres pour détruire les surplus de surproduction. Bon, il y a un moment, il faut que ça s'arrête, quoi. Et je suis là pour dire que j'ai envie que ça s'arrête. Et aussi à toutes les personnes qui pourraient se dire, mais c'est trop gros, on ne peut pas arrêter un truc comme ça. Peut-être on ne peut pas l'arrêter, mais on peut se mettre en action. Ça nous permet de retrouver notre puissance.

0: l'état.
1: Bonjour Anna.
2: Bonjour. Mon panneau, c'est désenchantier le monde pour le réenchanter. Et de l'autre côté, suspicion partout, justipipis nulle part.
1: Désenchantier le monde pour le réenchanter.
3: Sauvez-moi, sauvez-nous, on veut des petits bateaux.
1: En même temps, c'est un slogan qui illustre ton panneau. Hein. Sauvez l'Oise, sauvez l'eau, on veut des petits bateaux, on veut des petits canaux.
2: Donc, désenchantier le monde, c'est... on a beaucoup trop de chantiers en cours, des chantiers qui sont inutiles, mais surtout des chantiers qui sont mortifères pour les générations futures. Et nous devons de leur laisser un monde plus propre que celui que nos ancêtres, à nous, nous ont laissé. Et c'est notre devoir d'être ici, c'est notre devoir de nous battre pour leur laisser un monde vivable et un monde qui puisse leur laisser un petit peu d'espoir.
1: Et le verso de ton panneau?
2: Suspicion partout, parce qu'en fait, ce monde dans lequel on arrive à suspecter tout le monde, sauf les violeurs. Hein. Là, les violeurs, ils sont présumés tous innocents.
1: Tu fais quand même pas référence à Betaram.
2: Je fais référence à tous les mecs qui sont accusés de violence masculine contre les femmes. Eux, tout le monde hurle à la présomption d'innocence, mais nous arrivons ici pour manifester contre un projet mortifère et la première chose qu'on nous demande, c'est de laisser nos lunettes. Je rappelle que nous avons déjà été privés en manif de protection périodique qui ont été confisquées aux femmes, dont l'objectif est clairement de les intimider et de les humilier. Et nous sommes suspectés de faire de la violence alors que nous arrivons ici pacifiquement. Nous avons des vidéosurveillances de partout et un monde numérique qui nous suspecte de tout et dans lequel nous rentrons avec, pour ma part en tout cas, de très grandes inquiétudes en fait. Et donc, quand il y a de la suspicion partout, il y a de la justice nulle part. Ben, à partir du moment où on suspecte tout le monde, il ne peut plus y avoir de justice. Nous ici qui venons manifester pacifiquement, on nous suspecte de venir avec tout un tas d'ustensiles divers et variés, alors qu'on vient ici pacifiquement.
1: Oui, enfin bon, des services hygiéniques de destruction massive aussi.
2: Ça a été confisqué, hein, ça a été...
1: Au village de l'eau à Mel.
2: Ça a été confisqué. On nous a fait
1: fallacieux que ça pouvait servir de masque.
2: Vu toutes les merdes qu'il y a dans des protections périodiques, je rappelle le plomb, les PFAS, les pesticides, les plastiques, personne n'a envie de se foutre une protection périodique sur le nez. Et quand bien même, ce n'est pas une arme en fait. Hein.
0: Ah bah...

du fret, du fret, du fret, on veut du fret ferroviaire, vous connaissez la chanson. En finir avec les bagnoles, les camions, le tout pétrole, le tout béton, les grands projets inutiles et mortifères comme ce scandaleux méga-canal Seine-Nord-Europe à 10 milliards d'euros. Monstrueux projet dont on va continuer à vous parler au prochain épisode de ce reportage sur la grande mobilisation anti-méga-canal du 11 octobre 2025 à Longueuil-Annel. En attendant donc la suite de cette manif sur polymixetlavoixoff.com et sur votre radio encore libre préférée, vous pouvez signer la pétition contre cette horreur sur le site Méga Canal Non Merci. Ce n'est qu'un combat, continuons le début. Salut !

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2: Bonjour et bienvenue, c'est Cinérama, l'été, avec une émission qui fait moins de cas de l'actualité, et c'est pourquoi nous allons, durant toute cette période estivale, vous proposer deux séries. La première va concerner les réalisateurs qui sont aussi des compositeurs de musique, et puis la seconde, nous parlerons des films hollywoodiens qui reposent sur des faits divers. Et puis, il sera quand même question des sorties, parce que les films continuent de sortir pendant tout l'été. Nous parlerons du Passage, film très intéressant autour des migrations ou des migrants. Nous parlerons de Kill Bill, de Wall Bloody Affair, de Quentin Tarantino, et puis de La Chaleur, dernier film de Stéphane Desmoustiers. Mais nous commençons avec une des séries de l'été, les faits divers, qui ont nourri les grands films hollywoodiens. C'est une série que j'ai pu préparer grâce à l'ouvrage de Esther Hervey, Hollywood and True Crime Story. Et pour commencer cette série, il fallait prendre un grand film qui a marqué toute une génération, voire deux, voire trois. C'est Les Dents de la Mer.
5: Hollywood and True Crime Stories.
13: Mon Dieu, qu'est-ce qui vous arrive?
5: Les faits divers qui ont nourri le cinéma.
14: Il est arrivé quelque chose de grave.
5: Une série inspirée de l'ouvrage d'Esther Hervey, publié aux éditions du Rocher.
14: Merci, c'est très gentil. Je n'attendais pas tant d'égards.

0: Deux notes de musique, un mi, un fa, répétées en boucle, d'abord lentement, puis s'accélérant jusqu'au coup de grâce en 1975. Ces deux notes, composées par John Williams, ont suffi à vider les plages américaines et à traumatiser des générations de baigneurs. Avec les Dents de la Mer, le jeune Steven Spielberg inventait le blockbuster de l'été et transformait le grand requin blanc en un monstre sanguinaire absolu, une machine à tuer dotée d'une vengeance presque divine. Mais derrière la fiction hollywoodienne et le squale mécanique, surnommé Bruce, se cache une réalité historique bien plus terrifiante. Une série d'attaques qui, 60 ans avant le film, a transformé les côtes américaines en un véritable terrain de chasse.
1: C'est le premier été que vous passez ici ?
2: Le premier, oui, pourquoi ?
1: J'aimerais que vous soyez conscient que Amity est une station balnéaire et que nous, on baigne dans le dollar. Si le public ne peut plus se baigner chez nous, les fichus se rabattent sur les plages de Cap Cod, New Hampton, Long Island.
2: C'est pas une raison pour nous servir du hachis par menthe.
1: Mais nous n'avons jamais eu ce genre de problème à Amity.
2: Et l'état du corps de la fille, alors ?
3: Peut-être une hélice.
4: Je dois reconnaître qu'en effet, c'est une hypothèse. Oui,
2: ce n'est pas ce que vous m'avez dit au téléphone.
4: Je me trompais. D'ailleurs, je rectifierai le rapport.
2: Vous vous en tiendrez à cette
4: version ? Il n'y en aura pas, non.
0: Lorsque le film sort sur les écrans, il bouscule le cinéma mondial. Spielberg filme la terreur à hauteur de vague. Alors on ne voit pas le requin pendant la première moitié du film. C'est un choix technique imposé par les pannes constantes du robot, mais qui s'avère un coup de génie artistique. L'invisible est donc bien plus effrayant. Le shérif Brody, le scientifique Hooper et le vieux marin Quint s'embarquent sur l'orca pour traquer un monstre de plus de 7 mètres de long qui terrorise la station balnéaire d'Amity. Alors le film présente le squale comme un tueur territorial, obstiné, qui s'en prend délibérément à l'homme. Une image qui va coller à la peau de l'animal pendant des décennies. Pourtant, Peter Benchley, l'auteur du roman dont s'inspire le film, avouera plus tard qu'il n'aurait jamais écrit son livre s'il avait connu les véritables mœurs des requins. Alors d'où est venue son inspiration ? La véritable histoire, ce sont les juillets de sang dans le New Jersey. Pour comprendre, il faut remonter le temps. Nous sommes en juillet 1916. Les États-Unis traversent une vague de chaleur étouffante et une épidémie de poliomyélite pousse les citadins à fuir les villes pour chercher la fraîcheur sur les plages du New Jersey. Alors à cette époque, l'océan est vu comme un espace de loisirs sûr. La science affirme même que les requins n'attaquent pas l'homme dans les eaux tempérées. Tout bascule le 2 juillet à Beach Haven. Charles Vincent, un jeune homme de 25 ans, est attaqué à quelques mètres du bord. Malgré l'intervention des sauveteurs, il meurt d'une hémorragie massive. Et 5 jours plus tard, à 70 km de là, à Spring Lake, Charles Bruder, un groom de 27 ans, subit le même sort. La panique commence à s'emparer de la côte. Mais le pire, eh bien, reste à venir. Et c'est là que la réalité dépasse la fiction de Spielberg. Le 12 juillet, à Matawan Creek, ce n'est pas l'océan, c'est un cours d'eau douce, une rivière sinueuse située à plusieurs kilomètres de l'Atlantique. Un jeune garçon de 11 ans, Lester Stilwell, se baigne avec ses amis quand il est entraîné sous l'eau. Un commerçant de la ville, Stanley Fisher, plonge pour retrouver le corps. Il est attaqué à son tour sous les yeux de la foule et succombe à ses blessures. À un kilomètre en aval, le jeune Joseph Dune, 14 ans, est mordu à la jambe mais parvient à être sauvé in extremis. En moins de 2 semaines, 4 personnes ont perdu la vie. La chasse aux monstres est ouverte. Le 14 juillet, un grand requin blanc de 2,5 mètres est capturé dans la baie de Raritan et en ouvrant son estomac, on y découvre des restes humains. La psychose prend fin, mais le mythe du mangeur d'hommes, lui, est né.
5: On est resté 8 jours sans être porté manquant. Aux premières lueurs de l'aube, les requins commencent à rôder. Alors on a formé des genres de groupes compacts. Comme les carrés qu'il y avait dans les batailles dans l'ancien temps. Vous voyez ce qu'ils ont fait à Waterloo. Alors on s'était dit, si un requin approche de trop près, le premier rang se débattra dans l'eau. Il gueulera, il se remuera. Des fois, ça suffit, le requin fout le camp. Mais des fois, ça marche pas, il reste là. Si vraiment il s'incruste, alors là, attention, il vous regarde droit dans les yeux. Et je vais vous dire, moi, ça a des yeux. Sans vie, sans rien, une paire d'yeux tout noirs, des yeux de nounours. Quand il s'approche de vous, le requin, il n'est pas vivant. Jusqu'à ce qu'il vous happe. Là, ses petits yeux noirs, ouh, ils deviennent blancs. Et alors, on entend des cris terribles qui vous percent les tympans. Et l'océan est tout rouge. Et malgré qu'on se débatte, qu'on gueule, qu'on hurle, ça grouille de partout. Et ça vous met en pièces.
0: Alors, en transposant cette tragédie, Peter Benchley et Steven Spielberg ont opéré plusieurs changements majeurs. Dans le film, l'action se déroule sur une île fictive, Amity, mais le déni des autorités locales, incarné par le maire qui refuse de fermer les plages pour ne pas ruiner la saison touristique, est calqué mot pour mot sur l'attitude des hôteliers et des politiciens du New Jersey en 1916. La grande différence réside dans l'identité du tueur. Le film met en scène un grand requin blanc gigantesque. Or, les biologistes marins s'accordent aujourd'hui à dire que le coupable des attaques de la rivière de Matawan Creek était très probablement un requin bulldog. C'est la seule espèce capable de remonter et de survivre de longs jours dans les eaux douces. De plus, le film prête aux squales une intelligence et une rancœur quasi humaines, alors qu'en 1916, il s'agissait d'un concours de circonstances dramatiques, une surpopulation de baigneurs combinée à une anomalie climatique.
3: Écoutez, est-il vrai que la plupart des gens attaqués par un requin le sont sous un mètre d'eau à environ 3 mètres de la plage ?
6: C'est exact.
3: Et avant que les bains de mer aient été à la mode comme aujourd'hui, et de ce fait avant que les requins n'aient su ou trouvé pâture, est-il vrai que ces attaques restaient ignorées?
6: C'est vrai.
3: Quant à ce requin qui se déplace seul, comment c'est son nom déjà?
6: Rogue.
3: Ouais. Ce gaillard va poursuivre sa chasse le long de la plage où la table est excellente jusqu'à ce qu'il ait épuisé les stocks, c'est ça?
6: Ça, c'est la territorialité. C'est d'ailleurs une théorie qui a mon agrément.
0: Alors, Les Dents de la Mer reste un monument du cinéma, mais son héritage est lourd. Il a déclenché une vague de pêche punitive qui a décimé les populations de requins à travers le monde. Et 50 ans plus tard, revoir le film de Spielberg, c'est apprécier un immense moment de mise en scène, évidemment, tout en se souvenant que le véritable prédateur des océans n'est pas celui qu'on croit. La semaine prochaine, nous explorerons les frontières du paranormal et de la psychologie avec un classique des années 80 qui a terrifié des millions de spectateurs, L'Emprise. Allez, deuxième série estivale pour vous. Elle est beaucoup plus musicale, puisque nous allons parler des réalisateurs qui sont aussi des compositeurs de films. Et c'est Guillaume qui nous propose cela. Et il y a un réalisateur qui compte beaucoup pour lui, c'est John Carpenter.
7: Merci, monsieur, c'était très bien. C'était très bien. C'est de la bouillie, tout ça.
8: Cinérama.
7: C'était pas mauvais, c'était très mauvais. Voilà, exactement. Alors, reprenons.
9: Il existe une phrase que l'on lit systématiquement dès que l'on évoque John Carpenter. C'est un réalisateur qui compose lui-même la musique de ses films. Alors, la formule est exacte, mais elle est réductrice, car elle laisse entendre qu'il serait un cinéaste doublé d'un musicien. Chez Carpenter, c'est un peu plus compliqué. La musique est le prolongement naturel de la mise en scène. À l'origine, il y a pourtant une contrainte très prosaïque, c'est-à-dire l'argent. Les premiers films de Carpenter disposent de budgets minuscules. Il faut donc économiser partout, y compris sur la musique. Alors, fils justement d'un professeur de musique, il s'installe donc derrière un clavier, instrument économe par excellence, et va faire de cette limitation un vrai langage. À l'image de sa mise en scène, en apparence simple, mais très réfléchie et savamment construite, il va simplifier plutôt que démontrer, ne conserver que ce qui produit un effet immédiat sur le spectateur, et ainsi le marquer directement et durablement. Car, comme on l'a dit, Carpenter utilise la musique comme élément ambiant et narratif supplémentaire.

exemple avec ce thème d'Halloween. Carpenter écrit moins une mélodie qu'un comportement. Quelques notes, une pulsation régulière, un motif obstiné qui revient sans cesse et qui dépeigne plus la nature de Michael Myers et de la psychose qui l'entoure, qui n'explique sa psychologie. Myers, c'est un personnage qui ne court jamais, ne s'énerve pas et ne parle jamais. Par contre, il avance inlassablement, tel le croque-mitaine qu'il est. La musique progresse avec la même froideur, la même régularité et la même tension. Beaucoup de compositeurs auraient cherché à nous faire peur. Carpenter, lui, installe la certitude pour le spectateur que le mal continuera d'avancer, quoi qu'il arrive, jusqu'au climax.

Cette philosophie, hein, irrigue déjà Asso, hein, son film précédent, hein, son western moderne à peine déguisé, avec son commissariat qui remplace le fort assiégé, les gangs qui remplacent les tribus indiennes et une menace qui semble infinie. Alors, une simple ligne de basse obstinée, hein, quelques accords synthétiques et voilà un rythme hypnotique entre pulsation primaire du combattant et répétition fantomatique des assaillants innombrables. La musique est telle, hein, cette vague qui revient sans cesse frapper la même digue, hein, jusqu'à l'épuisement des gens coincés dans le commissariat. À mesure que le motif se répète, nous ressentons, hein, physiquement cette sensation d'encerclement. Là encore, Carpenter ne cherche pas l'effet musical, il cherche l'effet dramatique. On comprend aussi la marque de fabrique de Carpenter, bah, qui retire tout ce qui pourrait distraire le spectateur de l'essentiel, allant directement à l'épure.

Cette économie de moyens atteint une forme de perfection dans le thème de New York 97 en 1981, qui devrait être lourdement associé à Snake Plissken, son anti-héros charismatique, libertaire et supposément violent, mais qui est étonnamment mélodique. Les nappes électroniques, la pulsation régulière, les sonorités très métalliques, la ville est devenue une prison à ciel ouvert et vue à travers des yeux à la fois mélancoliques et méfiants. Et la musique ne vient pas illustrer les images, mais résume d'entrée le décor à la vision politique désabusée de son anti-héros, parfait alter ego de son réalisateur. Peu de réalisateurs justement ont compris à ce point que la musique pouvait être un outil de narration, et c'est peut-être cela au fond qui distingue John Carpenter de tant d'autres cinéastes. Il ne considère jamais la bande originale comme un habillage destiné à renforcer les émotions, mais il la traite comme un élément de mise en scène au même titre que le cadrage, le montage ou la lumière. Voilà pourquoi ces partitions paraissent si indissociables de ces films, elles sont déjà contenues en elles. La semaine prochaine, nous verrons comment l'aspect plus bluesy et rock'n'roll du réalisateur va accompagner un de ses thèmes chers, la défiance envers l'ordre établi et la rébellion envers un système déshumanisant.

0: Nous parlions de John Carpenter, compositeur également des bandes originales de ses films. Allez, c'est maintenant le moment de parler de l'actualité du cinéma, les films qui sortent sur vos écrans durant cet été. Et nous allons parler de La Chaleur, adapté du roman de Victor Gestin. La Chaleur transforme un simple été au camping en un thriller psychologique où la canicule devient aussi oppressante que la culpabilité.
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0: Après le très réussi et complexe à réaliser L'Inconnu de la Grande Arche, qui avait reçu notamment le César des meilleurs effets visuels pour sa reconstitution des années 80, Stéphane Desmoustiers, le frère de l'actrice Anaïs Desmoustiers, nous gratifie un an plus tard d'un film d'été, autrement dit un film de plage. Mais avec La Chaleur, on n'est ni dans une comédie à Les Bronzés ou Brise de Nice, ni même dans Make to My Love, mais dans un drame noir et léger à la fois, un thriller en tongue, comme l'a nommé son réalisateur.
4: C'était bien hier soir? T'es rentré tôt?

0: et les soirées alcoolisées dans le club ou sur le sable. Le film ne déroge pas à la règle du film de plage, au point que l'obsession estivale surgit chez le copain de Marwan, trouver une fille et faire l'amour par tous les moyens. Lui estime qu'il le pourra, alors que, à bien y regarder, Marwan paraît chétif tandis que lui est en surpoids. Mais il ne laisse pas tomber, hein, tout le contraire de Marwan, qui semble traîner un mal-être, une incompréhension, qui a du mal, en fait, à trouver sa place et encore plus une fille.
1: T'inquiète pas, j'ai rien dit aux parents pour la nuit dernière.
2: Comment ça pour la nuit dernière?
3: On s'est jamais croisés, si. J'étais interrogée par la police. L'Oscar, il était bourré. On s'embrassait, puis j'ai dit stop.
4: On le cherche de partout, sa mère est en PLS.
3: Oscar, il s'est baigné hier soir?
2: Je crois, oui.
3: Si tu sais quelque chose, faut me le dire, d'accord?
1: T'as eu un différend avec lui?
2: Avec Oscar, on était ni amis ni ennemis. On se connaît pas, quoi.
0: Le film va changer d'envergure à la faveur d'un drame dont Marwan sera partie prenante sans en être le responsable direct. Je vais taire cet événement pour préserver le suspense, qui n'est pourtant pas mis en scène, au contraire de ce qui va suivre, puisque l'adolescent va prendre sans doute la plus mauvaise décision possible. Et celle-ci, dont le spectateur prend immédiatement conscience, va le ronger durant les 36 heures que nous allons suivre jusqu'à la fin du film. Adaptation d'un roman de Victor Gestin, la chaleur se faufile entre le thriller introspectif et le teen movie, décrivant les comportements des adolescents lorsqu'ils sont en vacances et livrés à eux-mêmes. Tourné avec des amateurs, le film s'appuie sur un naturalisme qui ne fait jamais tâche et qui s'éloigne de Romère par des dialogues autrement moins littéraires. Si le réalisateur s'intéresse à son personnage principal, rongé autant par le désir que par la culpabilité, traversé autant par la sexualité que par la mort, il filme aussi les personnages qui l'entourent. Il y a les adolescents comme son copain, qui semble être son contraire, cherchant des explications à tout, toujours volontaire. Il y a aussi cette belle italienne qui représente normalement le défi accessible des vacances, mais dont Marwan va parvenir à bouleverser le cœur en lui faisant écouter Wagner sous 35 degrés. Il y a enfin les parents que l'on sent vaguement insouciants, éloignés de leur progéniture, mais après tout, ce sont les vacances et le lâcher prise.
4: Détendre un peu, ça te fera pas de mal. C'est vraiment la vie de spade, c'est pas dans l'eau qu'il faut le chercher.
2: C'est peut-être juste une fugue.
1: Une fugue. Les vacances, c'est pas comme les restes de l'année, tu comprends?
0: Aux abords de Mimizan, dans les Landes, nous allons voir Marwan expérimenter ce passage vers l'âge adulte. Lui qui va quitter l'adolescence se distingue justement des autres par ses envies. Les autres boivent, lui non, ils font la fête, lui rentre dans sa tente, même avant ses parents. Il semble prisonnier d'un brouillard mental qu'il sidère, forcé malgré tout d'avancer en raison de l'acte qu'il a commis et dont je n'ai toujours pas révélé la gravité. La mise en scène accompagne cet enfermement du personnage, privilégiant peu à peu des sonorités plus étranges au détriment des bruits estivaux et éclairant la nuit de la seule lumière de la lune. Alors l'affiche, elle en dit long, hein. On voit Marwan de dos en t-shirt regarder courir une dizaine d'adolescents en maillot de bain devant lui et qui vont vers la mer et ses vagues. Ce film, La Chaleur, est en salle depuis le 8 juillet. Le chef-d'œuvre Vengeur de Quentin Tarantino renaît dans sa version intégrale réunissant les deux chapitres en une seule fresque spectaculaire. Nous parlons de Kill Bill de Wall Brody Affair.
5: Par ici, s'il vous plaît.
6: Cinérama.
5: Mais avec joie.
7: Il aura fallu attendre plus de 20 ans pour que Kill Bill the Wall Brody Affair arrive enfin sur nos écrans occidentaux. Alors à l'origine, Quentin Tarantino n'avait jamais imaginé de film, mais un seul. Et c'est ce montage, augmenté d'une séquence d'animation inédite et d'un entracte, qui est enfin projeté en salle chez nous et qui permet peut-être de mieux comprendre ce qu'est réellement cet OVNI, cet objet filmique non identifié.
8: Paimei t'a enseigné la technique des 5 points et la paume qui font exploser le cœur, c'est ça?
9: Oui, c'est ça.
8: Pourquoi tu me l'as pas dit?
9: J'en sais rien. Parce que je suis... Je suis pas quelqu'un de bien.
8: Non. Tu ne peux pas dire ça. Tu es quelqu'un de formidable. Tu es ma préférée, et de loin. Même si c'est vrai, quelquefois, tu peux être une vraie chienne.
7: À propos première vue, hein, le film ressemble à un immense pot-pourri bisseux. Hein. On y trouve du chambara japonais, du western spaghetti, du kung-fu hongkongais, du polar italien.

italien, de l'animation, des mangas, de la blaxploitation, des musiques recyclées, des cadrages empruntés à des dizaines de réalisateurs. C'est un peu comme un collage pop art, hein, presque warholien, où chaque image semble prélevée ailleurs. Mais chez Tarantino, la référence n'est jamais une fin en soi. Contrairement à beaucoup de cinéastes qui citent pour faire un clin d'œil au spectateur, hein, lui déplace hein, les scènes qu'il aime vers un autre territoire. Il les réécrit, hein, les recontextualise et leur donne une nouvelle fonction dramatique. Les emprunts servent toujours la narration, les personnages ou l'émotion, et Kill Bill est probablement le meilleur cas d'école de cette manière de faire. Cette ressortie permet aussi au public occidental de découvrir un détail longtemps réservé aux spectateurs asiatiques, la fameuse séquence du massacre des 88 fous qui est présentée en couleur. Pendant des années, nous ne l'avons connue qu'en noir et blanc, un choix imposé pour contourner certains problèmes de classification, alors sous-entendu la censure. Redécouvrir cette scène dans sa version originale change profondément sa perception. Elle retrouve son caractère opératique typiquement asiatique où l'hémoglobine devient un élément graphique autant que narratif.

0: Comme un DJ hein, qui créerait une œuvre nouvelle à partir de milliers de samples, Tarantino transforme la mémoire du cinéma populaire en un objet inédit. Avec 20 ans d'avance, hein, il annonçait aussi notre époque hein, où les remakes, les reboots et le recyclage sont devenus la norme absolue. Alors la différence, c'est que lui recyclait avec une certaine vision hein, autorisante, un peu comme John Woo hein, relisait Melville et son samouraï avec le syndicat du crime et The Killer, ou Brian De Palma avec les motifs du cinéma d'Hitchcock. Et ben, derrière le plaisir ludique hein, des citations se cachait ben, une immense déclaration d'amour au cinéma de genre qu'il faisait entrer en douce hein, dans les multiplex, tel un véritable cheval de Troie. Le grand public venait voir un film d'auteur, donc signé Tarantino, et repartait sans toujours le savoir avec des fragments de dizaines de films de série B voire Z, hein, italiens, japonais ou hongkongais, gravés dans la mémoire des cinéphages. C'était l'apogée hein, d'un cinéma postmoderne qui avait germé dans les années 90 en prouvant qu'un film pouvait être constitué presque entièrement de souvenirs de cinéma, hein, tout en devenant lui-même un souvenir de cinéma que personne n'avait encore vu et qui allait devenir à son tour un marqueur culturel de référence.
1: Ce film de Quentin Tarantino est en salle depuis le 8 juillet. Un drame poignant qui suit plusieurs destins liés par une même traversée où chaque décision peut faire basculer une vie. Nous parlons du passage.
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1: Les migrants ou les migrations sont des thèmes récurrents du cinéma et c'est souvent sous l'angle du drame hein, que le récit s'impose. Et c'est aussi le parti pris de Brent Andersen qui signe Le Passage, dont le titre original est I was a stranger, donc j'étais un étranger. Allez donc savoir pourquoi ce titre a encore été changé. Le film use d'une narration kaléidoscopique et fonctionne par segments qui s'achèvent tous sur un cliffhanger ayant sa résolution ou non dans les segments suivants. Il faut admettre que c'est assez habile, c'est une manière d'avancer dans le récit avec de l'attention.
4: C'est beaucoup trop dangereux de rester ici.
5: Et allez, dépêchez-vous!
6: On va quitter cet endroit pour de bon.
7: Dans combien de dodo?
6: À toi de me dire, où est-ce qu'on irait?
7: Avec de la pizza.
1: Tout commence à Chicago dans un hôpital avant que nous basculions en Syrie dans un hôpital qui reçoit les blessés, qu'ils soient d'un camp ou d'un autre, ce qui n'est pas sans poser de problème. Le personnage qui importe, c'est une médecin radiologue que nous suivons dans sa famille pour un repas d'anniversaire avant qu'un drame ne la pousse à fuir le pays, ce que nous verrons dans une future séquence. Car avant celle-ci, nous suivons l'aveuglement et la cruauté des soldats proches du pouvoir syrien qui n'hésitent pas à faire des exécutions en pleine rue, hein, y compris à tuer des enfants qui ont eu le malheur d'écrire des graffitis anti-gouvernementaux. Le personnage que nous suivons dans ce segment est un soldat dont on sent qu'il est mal à l'aise avec cette politique meurtrière. Parmi les moments clés, il y aura pour cette femme médecin et sa fille le passage de la frontière et la traversée sur la Méditerranée entre la Turquie et la Grèce. L'un des segments les plus forts est celui qui suit le passeur incarné par Omar Sy, un être parfaitement détestable qui ne manque aucune occasion de montrer le peu de cas qu'il fait de l'humanité. Alors ce n'est pas par amour évidemment de son prochain hein, qu'il est passeur, mais bien pour l'argent et puis pour émigrer hein, lui aussi aux États-Unis, là où il y a des pizzas, car c'est l'un des critères de son fils. Ce rôle antipathique est un choix courageux quand même pour Omar Sy, car il n'est jamais vraiment aimable sauf quand il est avec son fils.
8: On ne quitte pas des yeux, d'accord?
9: Alors, je vous propose un aller simple pour la Grèce.
10: Entrez-vous immédiatement!
11: Je vous donne ce qui a le plus de valeur pour vous. Est-ce que je peux vous confier ce qui compte le plus pour moi?
12: Qui traverse, qui coule, et paie la même chose.
13: Les enfants d'abord. Les
1: enfants ont une importance capitale dans ce film Le Passage. Ils sont présents dans tous ces segments avec à chaque fois des parents qui tentent de les protéger et chaque fois eh bien, ils sont spectateurs d'une forme de cruauté des adultes. C'est là un ressort dramatique sur lequel appuie peut-être un peu trop fort le réalisateur. Il y a par exemple une séquence où les migrants s'arrachent le peu de gilets de sauvetage mis à disposition. Mais là, il n'est plus question des femmes et des enfants d'abord. Hein, c'est chacun pour soi. Il y a presque une fonction documentaire de ce segment qui nous emmène du trajet des migrants jusqu'au bateau et à la traversée de la Méditerranée dans l'orage.
7: Papa, tu peux rester.
12: Ça va aller.
1: La séquence la plus étonnante est probablement celle qui se déroule en Grèce avec les gardes-côtes et notamment un capitaine qui a beaucoup de mal à accepter de ne pas pouvoir sauver tous ces hommes et femmes qui meurent en mer. Cette séquence fait apparaître aussi le point de vue occidental sur les migrants. Il fait tout lui, ce capitaine, pour les sauver, hein, ces migrants, jusqu'à sauter à l'eau au péril de sa vie. Et dans ce segment, qui est l'avant-dernier, on est là moins dans le documentaire que dans un récit dramatique de sauvetage où les plus faibles sont menacés. C'est sûrement la limite de ce film, hein, qui parvient à faire des séquences impressionnantes, comme une explosion d'appartement, mais qui, passé la stupéfaction, va chercher le mélodrame, tout en restant malgré tout bien cramponné à une image portée par la caméra à l'épaule. Dans le dernier segment, l'émotion s'estompe et le récit prend une tournure sensible et politique assez subtile. Et malgré quelques imperfections, ce film, Le Passage, volontiers coup de poing, a remporté le prix du public du Festival de Deauville. Et ma foi, si le public a plutôt aimé, vous pourriez vous aussi être bien intéressé. Il est en salle depuis le 8 juillet.
10: Au revoir. Ça s'impose.
14: Mais pour quelle raison?
10: Qu'est-ce que vous racontez? Mais qu'est-ce que c'est que cette histoire?
15: Je ne connais pas la réponse moi-même. Comme vous êtes bizarre.
16: Oui,
15: c'est difficile de répondre.
16: C'est une plaisanterie!
1: Nous nous retrouvons la semaine prochaine encore avec les séries estivales et nous reparlerons de John Carpenter. Mais nous parlerons aussi d'un film qui a remporté un prix à Cannes, L'Aventure rêvée, et puis du dernier Christopher Nolan, L'Odyssée. À la semaine prochaine. 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

Pendant ces temps confinés, on s'est posé un peu. Dans des courses effrénées, on a ouvert les yeux. Sur cette époque troublée, ça fait du bien parfois. Se remettre à penser, même si c'est pas par choix. Alors entre les cris d'enfants et le travail scolaire, entre les masques et les gants, entre peur et colère, voyant les dirigeants flipper dans leur confuse gestion, en ces temps confinés, on se pose des questions.

vertu que celle de s'attaquer à nos poumons vulnérables, s'il essayait aussi de nous rendre la vue sous nos modes de vie devenus préjudiciables. Si on doit sauver nos vies en restant bien chez soi, on laisse enfin la terre récupérer ce qu'on lui a pris. La nature fait sa loi en reprenant ses droits, se vengeant de notre arrogance et de notre mépris. Et est-ce un hasard si ce virus immonde n'attaque pas les plus jeunes, n'atteint pas les enfants? Il s'en prend aux adultes responsables de ce monde, il condamne nos dérives et épargne les innocents. Ce monde des adultes est devenu si fébrile, l'ordre établi a explosé en éclats. Les terriens se rappellent qu'ils sont humains et fragiles, et se sentent peut-être l'heure de remettre tout à plat. 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On se découvre soudain semblables, solidaires, tous dans le même bateau pour affronter le virus. C'était un peu moins le cas pour combattre la misère. On était moins unis pour accueillir l'Aquarius.

0: plus anciens. 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
3: Bonjour à toutes et à tous. Christina Silvero pour ce bulletin de Nu Info. Une édition spéciale consacrée à l'intelligence artificielle. L'IA évolue à un rythme sans précédent, soulevant autant d'espoir que de questions pour nos sociétés. Comment faire en sorte que cette technologie reste au service de l'humanité alors que ses capacités progressent plus vite que notre aptitude à les comprendre et à les encadrer ? Pour aider les États à relever ces défis, les Nations Unies ont mis sur pied un panel scientifique international indépendant chargé d'éclairer les prochaines étapes de la gouvernance mondiale de l'IA. Le groupe vient de présenter ses conclusions préliminaires à l'ONU, l'occasion pour nous de recevoir dans nos studios l'un de ses coprésidents, le chercheur québécois Joshua Bendio. Il a d'abord expliqué ce que c'est que l'intelligence artificielle et ce qui la distingue des autres technologies.
4: L'intelligence artificielle, c'est-à-dire des machines qui peuvent comprendre, agir, planifier, être autonomes, se développent de plus en plus rapidement et c'est différent des autres technologies dans le sens que ça va affecter tous les domaines du savoir, tous les domaines de l'innovation de la technologie parce que l'intelligence permet d'améliorer les processus, les idées, les implémentations dans tous les domaines. Donc, il faut le voir comme quelque chose d'horizontal. Une autre différence importante avec les autres technologies, c'est que ce qui nous distingue, nous, les êtres humains, de toutes les autres espèces animales sur cette planète, c'est notre intelligence. Et en ce moment, on est en train de fabriquer des machines de plus en plus intelligentes qui déjà nous dépassent sur certains points et qui vont probablement continuer et nous dépasser encore plus. Donc, c'est vraiment un changement historique fondamental dans la nature du monde et de notre évolution.
3: Votre rapport met en évidence plusieurs constats fondés sur les connaissances scientifiques actuelles. L'un d'eux concerne la fracture numérique liée à l'IA. De quoi s'agit-il et pouvez-vous nous donner un exemple concret ?
4: Le développement de l'intelligence artificielle aujourd'hui est concentré dans un très petit nombre de pays. On le voit par exemple avec le pourcentage de puissance de calcul qui est déployé principalement dans une poignée de pays. Et c'est important parce que si un pays n'a pas sa propre puissance de calcul, elle va être dépendante du bon vouloir d'autres pays où ces systèmes-là sont développés. Et la culture et les spécificités, les préférences des citoyens dans ces pays qui sont plus en retard ne seront pas nécessairement pris en compte.
3: Vous évoquez également les conséquences de l'intelligence artificielle sur les droits humains. Qu'avez-vous constaté, et en particulier concernant les enfants ?
4: Ce qui se passe en ce moment, c'est qu'on fabrique des systèmes d'intelligence artificielle à l'image de l'humain, donc qui se comportent comme des personnes, qui nous répondent comme si on parlait à des personnes et qui créent un dialogue. Et ce qu'on voit de plus en plus, c'est qu'ils créent un attachement émotionnel. Alors, ça a déjà des conséquences sur le développement des enfants et des personnes vulnérables qui vont peut-être être renforcées dans leur peur, dans leur dépression. C'est déjà quelque chose qui a causé de sérieux torts à des adolescents, par exemple, ou des personnes mentalement vulnérables. Et donc, il faut absolument mieux comprendre ces phénomènes pour qu'on développe des intelligences artificielles qui seront éthiques dans leur comportement pour éviter ces dérapages. Il faut éviter de se retrouver dans la situation qu'on a vécue avec les médias sociaux où l'incitatif des entreprises est d'augmenter l'engagement, mais on voit les conséquences que ça a eu au niveau politique, au niveau psychologique. Et aujourd'hui, ce qui arrive avec l'IA pourrait être bien, bien pire dans le sens qu'on ne parle pas seulement de l'engagement, mais d'un attachement émotionnel des personnes à des entités qui ne sont pas nécessairement alignées avec leurs besoins et leurs intérêts.
3: Enfin, votre coprésidente, Maria Ressa, a appelé à passer à l'action. Alors, selon vous, quelles sont les trois mesures les plus urgentes à prendre dès maintenant ?
4: Le plus urgent, c'est une meilleure compréhension des transformations qui sont en train de s'opérer, une meilleure compréhension des directions dans lesquelles la technologie s'en va pour que les gouvernements puissent agir. Et ce qui est important de comprendre là-dedans, c'est que pour la plupart des gouvernements, ce ne sera pas possible de le faire sans une coordination internationale, parce que les effets négatifs de l'intelligence artificielle et les effets positifs ont une portée globale.
3: Voilà, fin de cette édition spéciale du bulletin de Nuinfo. Merci de votre fidélité. À bientôt.
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5: Emmaüs Tarare organise une vente spéciale de fournitures scolaires, neuves ou de seconde main en bon état. Le samedi 11 juillet prochain de 10h à midi et de 14h à 17h30 au 29 rue Boucher de Perthes à Tarare. L'opportunité pour les familles de s'équiper pour la rentrée à petit prix, tout en favorisant le réemploi des compagnons Emmaüs. Magali et Martin nous expliquent comment ça marche, mais tout d'abord, faisons les présentations.
6: Magali, alors je suis co-responsable de la communauté Emmaüs de Tarare.
7: Martin, je suis étudiant en géographie à Montpellier et je suis arrivé il y a 2 mois à Tarare dans la région pour faire un service civique justement dans la communauté Emmaüs sur la communication notamment pour la communauté.
5: Alors, tout cas, ce que vous pensez d'Emmaüs puisque vous êtes une nouvelle recrue, si je puis dire entre parenthèses.
7: Ce que je pense d'Emmaüs, c'est que c'est quelque chose que je pensais connaître et finalement je découvre énormément de choses comme c'est quand même une association qui est très connue en France. J'avais l'impression de savoir ce qui s'y passait. Et au final, pas du tout. Je découvre vraiment comment ça fonctionne et je suis vraiment impressionné par tout ce qui s'y fait pour de vrai. Alors qu'on pourrait se dire que Tarare reste une petite communauté par rapport à celle qu'on peut trouver à Lyon, par exemple. Je vois qu'il se passe vraiment beaucoup de choses et que c'est vraiment chouette à ce niveau-là.
5: Magali, ça vous fait plaisir, ce qu'il vient de dire.
6: Oui, alors on cherchait de l'aide pour justement faire connaître nos actions et puis nos ventes. Et notre métier, nous, en tant que co-responsables, ma collègue et moi, c'est d'accompagner les personnes qu'on accueille à la communauté. Et notre métier, c'est pas de faire de la communication sur les réseaux sociaux. Ça, c'est une vraie compétence que du coup Martin nous apporte et on voit une vraie différence depuis qu'il est là. Et il fait vivre nos réseaux sociaux qui nous permettent de communiquer sur nos différentes actions.
5: Tarare, c'est un Emmaüs qui date déjà
6: 1987. C'était un camp de jeunes organisé par la communauté Emmaüs de Lyon, qui aujourd'hui se trouve à Vénissieux, la communauté Emmaüs de Lyon. Et donc c'est un camp de jeunes d'été. Et puis des personnes sur Tarare se sont dit, là il y a un moyen de récupérer des dons et puis d'accueillir toujours plus de personnes à la rue et de pouvoir les accueillir dans un environnement protecteur qui est une communauté. C'est Madame Bonnefond qui a créé la communauté Emmaüs de Tarare au départ avec un seul compagnon. Mmh. Et aujourd'hui, 28 personnes sont accueillies au sein de la communauté à Tarare. C'était une personnalité de Tarare. Hein. Ouais. Historiquement, on appelle les compagnons et compagnes, puisque aujourd'hui on accueille des femmes, déjà depuis plusieurs années. En termes juridiques, le statut, c'est travailleur solidaire. Vivre à la communauté, dans les logements qui sont à Tarare, à côté du magasin, et participer, selon ses capacités, à l'activité de recueil des dons et de tri, de remise en état et de vente de ces dons. Dans nos deux magasins, Tarare et Lausanne, et les recettes liées à ces ventes, en fait, nous permettent de faire vivre de façon autonome la communauté et les compagnons qui y résident.
5: C'est un acte volontaire de frapper à la porte d'Emmaüs.
6: Alors, c'est essentiellement ce qu'on appelle une rencontre, hein, c'est-à-dire que c'est une personne qui, à un moment donné, pour une situation qui peut être très variable, va se retrouver dans des situations difficiles de non-logement, parfois pour différentes raisons et à différents âges. Alors pas des mineurs, mais par contre ça peut être de 18 ans à 70 ans et puis taper à la porte. Et la capacité pour la communauté d'accueillir une nouvelle personne, évidemment, elle dépend de la place disponible dans le logement.
5: Et de la place, il y en a ?
6: Malheureusement, peu, parce qu'il y a, pour différentes raisons, il y a peu de personnes qui partent. Elles partent, mais peu régulièrement, en fait. Donc, ça prend beaucoup de temps pour avoir une place. Et il y a de plus en plus de personnes qui frappent à la porte, en fait.
5: Et là, on a le cœur qui se déchire, non ? Comment on fait ? Il faut s'endurcir ?
6: Oui, tout à fait. Alors, on explique qu'il y a quand même 123 communautés Emmaüs qui donc, font la même activité que nous, hein, donc de l'accueil de lieux de vie et puis de l'activité de réemploi sur la France. Donc, bah, on explique à la personne. On voit souvent, souvent les personnes arrivent, sont assez fatiguées parce qu'ils ont eu des parcours de rue. Hein. On va quand même laisser la possibilité de rester une ou deux nuits, le temps de se requinquer un petit peu. Et puis ensuite, on leur permet de rejoindre éventuellement une autre communauté pour voir, faire la même démarche, taper à la porte et voir s'il y a une place. Parfois, ce sont des parcours qui peuvent être un peu longs. Puis parfois, on est là au bon moment quand il y a une chambre qui va se libérer. Et la personne est là à ce moment-là et on l'accueille. Voilà, mais c'est effectivement difficile, c'est très difficile ces parcours d'errance. Hein.
5: C'est un bilan lorsque l'on accueille, un bilan de santé, un bilan. On le laisse s'intégrer petit à petit.
6: Alors en fait, le choix de la personne, enfin quand elle, la personne peut être accueillie au sein de la communauté, donc on peut pas accueillir sous statut de travailleur solidaire ou de compagnon, comme je vous disais tout à l'heure, quelqu'un qui n'habite pas à la communauté. Le statut impose que la personne habite à la communauté et participe à la mesure de ses capacités à l'activité. Donc ça peut être pour certains qui ont des difficultés de santé, quelque chose en adéquation avec leurs capacités, et puis d'autres qui vont être très actifs. Donc voilà, ça peut être très variable. Après, c'est le choix de la personne. Hein. Nous, on propose un accompagnement santé, social, loisirs également. Parce qu'on organise des loisirs, mais c'est jamais imposé. Évidemment, quand on sent que quelqu'un va pas bien, on va inciter, accompagner pour que l'accès aux soins se fasse. C'est vrai que sur Tara, on a la chance d'avoir l'hôpital juste à côté, une permanence d'accès aux soins qui est extrêmement efficace. On peut les remercier ici, on a une très bonne relation avec le service de permanence d'accès aux soins de l'hôpital de Tara.
5: Pour vous aider donc, eh bien, on vous appelle et on vous dit « j'ai un grenier, il faut absolument que je me débarrasse de tout ça, c'est ça ?»
6: Oui. Alors, on peut nous appeler ou nous envoyer un mail. Après, il faut savoir que du coup, nous, ce qu'on récupère, c'est l'intérêt, c'est qu'on puisse le revendre. Donc, évidemment, on ne fait pas de dépisté gratuit, surtout. Donc, on ne va pas faire de débarrassage complet si on n'a pas au moins quelques objets ou quelques pièces qu'on va pouvoir revendre. Donc, en général, on demande aux personnes de nous décrire ce qu'elles ont à nous donner et de nous envoyer des photos. Nous, on tient à ce que ça reste gratuit. Donc, il y a quand même des coûts d'essence, de logistique et d'évacuation de déchets aussi, si jamais on ne peut pas vendre. Et puis aussi, bah, quand on vit d'un grenier qui est au troisième étage, qu'il faut le monter dans le camion et après le décharger du camion, il y a les coûts physiques des personnes qui participent à ça. Du coup, il faut qu'on ait un intérêt. Comme je vous l'ai dit, on vit de ses dons. Donc, on ne va pas vider des greniers où on mettrait tout à la benne. Et du coup, ça aurait un coût pour nous et pas de revenus. Mais oui, en fait, c'est du cas par cas. Hein. On peut, le mieux, c'est de nous contacter, de nous envoyer les photos. Et ensuite, on organise un rendez-vous et on va dire ce qu'on peut prendre ou pas.
5: Et on peut évidemment vous faire des dons en plus pour vous remercier.
6: Ah oui, évidemment. Oui, oui. Ben, en fait, il y a aussi la possibilité de déposer à la communauté, donc du mardi au samedi de 7h30 à 17h, de déposer des vêtements, des chaussures, des cartables, des livres.
5: On y arrive.
6: Et puis des meubles, évidemment.
5: On y arrive, voilà. C'est pour Martin, effectivement, qui va nous parler d'un rendez-vous un peu spécial que vous organisez très prochainement.
7: Oui, c'est ça. En fait, chaque mois à Emmaüs, il y a ce qu'on appelle une vente spéciale qui est organisée sur un thème précis. Par exemple, en novembre, ça sera peut-être plus axé sur Noël pour justement préparer le mois de décembre qui arrive. Là, en l'occurrence, le 11 juillet, on a une vente où on va mettre à vendre de nombreuses fournitures scolaires, donc des cahiers, des livres, des classeurs, etc. Tout ce qu'il faut pour préparer la rentrée. Donc ça permet aux gens qui vont pouvoir les acheter de s'équiper à petit prix et en plus, au-delà de ça, de favoriser le réemploi, de permettre à la communauté de vivre et de se créer des revenus pour assurer sa continuité. Je sais pas si la phrase est en sens.
6: Son autonomie.
7: Voilà, son autonomie.
5: Prix tout record hein, pour aider effectivement les personnes. Et vous avez dit le lieu aussi, où est-ce qu'on vous retrouve le 11 juillet ?
7: Au magasin de Tarare, donc c'est 29 rue Boucher de Perthes à Tarare.
6: De 10h à midi et de 14h à 17h30.
5: juste le samedi.
6: Après, c'est les fournitures scolaires. Là, on a gardé des fournitures scolaires depuis presque l'année dernière. Évidemment, des choses qui sont en bon état, du neuf et de la seconde main. Mais après, on en a tout au long de l'année aussi, mais en moins grande quantité. Là, on fait une vente spéciale le 11 juillet, après la fin de l'école et juste avant le retour de la rentrée. C'est maintenant qu'il faut faire les achats. Commencer par ce qu'on propose, nous, à prix très réduit, et puis compléter après sa liste de fournitures dans des magasins plus classiques.
5: Magali et Martin, merci.
6: Merci, au revoir. Merci à vous.
5: Et en bonus, vous pourrez également faire un petit tour du côté de la mercerie, du linge et plein de découvertes vintage. Courez-y vite.
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2: Monde clé de leur carrière, 20h10 temps universel, 22h10 à Paris, dans Fais ton boucan. Et Delia, ici on fait pas de bruit.
3: Que du boucan, t'entends pas ou quoi?
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4: 16h, temps universel. Bonjour à toutes et à tous. Mercredi 8 juillet. Voici les titres de cette édition. Donald Trump prend une décision en faveur de l'Ukraine. Le président américain autorise Kiev à fabriquer des missiles patriotes pour se défendre face à l'armée russe. Franck Alexandre vient nous expliquer les caractéristiques de ce missile. En France, la chaleur gagne du terrain. Nous verrons dans ce journal les conséquences de cette canicule sur l'agriculture. Reportage en Charente. Et puis une journée sans match de football au Mondial. Assez rare pour être remarqué. Un peu de répit, un peu de repos avant la dernière ligne droite de la compétition. Donald Trump est en Turquie. Il participe au sommet de l'OTAN à Ankara, devant les pays membres de cette alliance politique et militaire. Le président de la plus grande puissance mondiale a passé en revue les différents sujets du moment, en l'occurrence les différentes guerres. Le cessez-le-feu avec l'Iran est terminé, a déclaré Donald Trump. Le détroit d'Ormuz est au cœur des affrontements de la nuit dernière encore entre Iran et États-Unis. Donald Trump a affirmé que les États-Unis allaient frapper fort, très fort l'Iran la nuit prochaine. Emmanuel Macron temporise. Le président français, lui, déclare que les discussions doivent encore se poursuivre avec beaucoup de calme et de sang-froid. Autre dossier sur lequel le président américain s'est exprimé ces dernières heures, la guerre en Ukraine. Donald Trump va, je vous le disais, autoriser l'Ukraine à fabriquer des missiles patriotes. Un missile très particulier dont nous allons parler d'ailleurs dans un instant. Ce missile est réclamé depuis longtemps par Volodymyr Zelensky. Donald Trump. 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
7: 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J'ai entendu dire que nous allions leur accorder le droit de fabriquer des patriotes. Nous allons leur montrer comment faire. C'est très complexe en réalité, mais vous en saisirez vite la complexité. C'est un sujet dont nous discutons. Quant à l'entreprise qui les produit et qui construit actuellement 4 usines, eh bien toutes nos entreprises seront capables de le faire d'ici 2 ou 3 mois. Si vous commandez un patriote aujourd'hui, les délais d'attente sont longs. C'est la même chose pour les Tomahawk. Nous disposons de beaucoup de certains types d'équipements, mais il y a ce qu'on appelle les équipements d'élite. Or, on n'a pas forcément besoin d'équipements d'élite pour faire la guerre. L'un des points que nous allons aborder, c'est justement de vous accorder une licence pour fabriquer des patriotes. C'est plutôt pas mal, non? Comme ça, vous ne pourrez plus vous plaindre qu'on ne vous en fournit pas assez. Je vous dis, fabriquez-les vous-même.
4: Donald Trump à Ankara, propos recueillis par Julien Chavanne. Franck Alexandre, bonjour.
8: Bonjour Adrien.
4: Quels sont les atouts, les caractéristiques de ce missile Patriot?
8: Eh bien, le Patriot, c'est l'arme absolue de l'armée américaine pour protéger le ciel. C'est ce que l'on appelle la défense solaire. Elle va du sol vers le ciel. La défense solaire, c'est d'abord, Adrien, un radar. Il détecte tout ce qui vole, des avions, des drones ou encore des missiles. Le radar indique avec une redoutable précision si l'un de ces objets représente une menace et où il se trouve. Les militaires vont alors tirer un missile, le fameux missile Patriot. C'est une fusée longue de 5 mètres, capable d'atteindre de très hautes altitudes à des vitesses folles, 3 ou 4 fois plus vite que la vitesse du son, pour au final, eh bien, exploser contre la menace.
4: C'est donc, nous le comprenons, très efficace, mais cela coûte très cher.
8: Un seul missile Patriot, Adrien, vaut plusieurs millions de dollars, et surtout les Américains en fabriquent très peu, seulement 600 l'an dernier, et si ces missiles visent des drones pas chers, vous l'imaginez, ce n'est pas tenable. Pour qu'il y ait plus de missiles Patriot, une usine est déjà en construction en Allemagne et une autre existera bientôt en Ukraine. Mais il faudra, Adrien, de longs mois pour que ces missiles très difficiles à fabriquer sortent ensuite des chaînes de montage.
4: Franck Alexandre, et puis toujours en soutien à l'Ukraine, Emmanuel Macron à Ankara a évoqué de futurs exercices militaires. Autrement dit, une démonstration de force des forces armées des pays, de la coalition des volontaires, comprendre des pays amis de l'Ukraine. D'ailleurs, la semaine prochaine, la coalition des volontaires va se réunir de nouveau à Paris le 13 juillet prochain. Il est 18h05 à Paris, dans l'actualité internationale. 42 morts au Baloutchistan en 4 jours. Le Baloutchistan est une province du sud-ouest du Pakistan. C'est la province la plus pauvre du pays et la plus grande en superficie. Les Baloutches demandent l'indépendance de leur province depuis de nombreuses années. Ces derniers jours, plusieurs attaques ont été menées contre l'armée pakistanaise. 42 personnes sont mortes, des civils et des soldats, annonce l'armée pakistanaise.
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4: De plus en plus chaud, les températures grimpent de nouveau en France cette semaine. Plus de 40 degrés dans le sud-ouest. C'est le troisième épisode caniculaire en un mois et demi. Des températures élevées et une absence de pluie, les deux conjugués empêchent les cultures de bien pousser. Reportage auprès d'agriculteurs, signé Jeanne Bartoli.
0: On est en train de toucher le fond, même j'ai l'impression qu'on est en train de le creuser.
6: Christophe Barbary est viticulteur à Saint-Genis-d'Irsac. Avec ses 32 hectares de vignes et ses 50 hectares de céréales, il fait face à de lourds dégâts.
0: Je vais vous faire voir, même j'ai un rang que j'ai commencé à faire tomber les raisins. Parce que vraiment la vigne va mourir, va sécher sur pied.
6: On les voit en effet, hein, les vignes elles sont...
0: Elles souffrent, et voilà, c'est pour les protéger. Hein. Les feuilles commencent à se recroqueviller, elles sont sèches.
6: Hein. Donc, l'agriculteur voilà. Estime déjà que la plupart de ces jeunes plants ne survivront pas aux 40 degrés attendus toute la semaine. Alors c'est un peu le système D pour tenter de les faire tenir.
0: Alors j'avais une réserve d'eau pluviale, et j'avais une vieille stockage d'eau de lavage que je me sers aussi pour arroser mes plantations.
6: À quelques kilomètres, Bertrand Feunier est éleveur porcin, il fait pousser du maïs pour nourrir ses bêtes et cette année le constat est accablant.
9: Là on est sur des plants donc ont été semés, des plants de maïs qui ont été semés début avril, une plante qui est assez nanifiée, pas mal de feuilles sèches et un potentiel de rendement qui est quasi nul quoi, je pense.
6: Comme de nombreux agriculteurs, Bertrand Feunier a fait une déclaration de sinistre auprès de son assurance. Les experts se sont déplacés. Prochaine étape, l'estimation de récolte quelques semaines avant la moisson, en espérant une indemnisation qui lui permettra d'éponger une partie de ses pertes. Jeanne Bartoli, de retour de Saint-Genis-d'Irsac, RFI.
4: Le nouveau directeur d'Air Canada parle le français. C'est important, c'est une condition sine qua non, indispensable pour occuper ce poste à responsabilité. L'ancien directeur général d'Air Canada, Michael Rousseau, avait d'ailleurs été licencié parce qu'il ne parlait pas assez bien le français. Air Canada est obligé par la loi de servir ses clients en deux langues, en français et en anglais. Le nouveau directeur de la compagnie aérienne nationale du Canada est néerlandais. Il s'appelle Anko van der Werf. Le nouveau patron a été choisi car il répond à un certain nombre de critères, dont la capacité à communiquer en français, a expliqué Air Canada. Il n'y a pas de match aujourd'hui au Mondial de football, une première depuis le coup d'envoi de la compétition il y a maintenant plusieurs semaines. Il ne reste plus que 8 équipes en lice avec les quarts de finale à l'horizon, quarts de finale qui débutent demain avec notamment la France qui jouera contre le Maroc. Les deux derniers vainqueurs de la compétition, la France en 2018 et l'Argentine en 2022, sont encore dans la course. Babacar Diarra, bonjour.
10: Bonjour Adrien.
4: Faisons avec vous le point sur les équipes restantes. On peut parler de léger renouvellement.
10: Et on va les classer en trois catégories, les habitués, les rêveurs et la surprise du chef. Parmi ceux qui font partie des meubles, les sélections françaises et argentines auront connu des parcours différents. Jusqu'à présent, les Bleus n'ont pas tremblé dans leur reconquête d'un titre laissé en 2022 à une Argentine sortie du gouffre par deux fois par l'intermédiaire de son métronome et meilleur buteur du mondial Lionel Messi. L'Angleterre peut aussi être citée au rayon des favoris au rendez-vous, même si elle a tendance à chuter lors de la marche finale, tandis que l'Espagne assure sans impressionner à l'image de sa jeune star, Lamine Yamal, pas encore décisive. Trois équipes peuvent se positionner dans la catégorie des outsiders, prêts à tout casser. Le Maroc, à l'heure de la confirmation, après sa demi-finale mondial au Qatar. Le jeu de l'Aiglon de l'Atlas apparaît même plus léché sous les ordres du nouveau sélectionneur Mohamed Warbi. Difficile d'en dire autant de la Belgique, avec ses cadres en fin de cycle, ou de la Suisse de retour en quart pour la première fois depuis 1954. Et l'invité surprise vient d'encore plus au nord, c'est la Norvège.
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12: Emmaüs Tarar organise une vente spéciale de fournitures scolaires, neuves ou de seconde main en bon état. Le samedi 11 juillet prochain de 10h à midi et de 14h à 17h30 au 29 rue Boucher de Perthes à Tarare. L'opportunité pour les familles de s'équiper pour la rentrée à petit prix, tout en favorisant le réemploi des compagnons Emmaüs. Magali et Martin nous expliquent comment ça marche, mais tout d'abord, faisons les présentations.
13: Magali, alors je suis co-responsable de la communauté Emmaüs de Tarare.
14: Martin, je suis étudiant en géographie à Montpellier et je suis arrivé il y a 2 mois à Tarare dans la région pour faire un service civique justement dans la communauté Emmaüs sur la communication notamment pour la communauté.
12: Alors tout cas, ce que vous pensez d'Emmaüs puisque vous êtes une nouvelle recrue si je puis dire entre parenthèses.
14: Ce que je pense d'Emmaüs c'est que c'est quelque chose que je pensais connaître et finalement je découvre énormément de choses comme c'est quand même une association qui est très connue en France. J'avais l'impression de savoir ce qui s'y passait et au final pas du tout, je découvre vraiment comment ça fonctionne et je suis vraiment impressionné par tout ce qui s'y fait pour de vrai, alors qu'on pourrait se dire que Tarare reste une petite communauté par rapport à celle qu'on peut trouver à Lyon par exemple. Je vois qu'il se passe vraiment beaucoup de choses et que c'est vraiment chouette à ce niveau-là.
12: Magali, ça vous fait plaisir ce qu'il vient de dire.
13: Oui, alors on cherchait de l'aide pour justement faire connaître nos actions et puis ben, nos ventes. Et notre métier, nous, en tant que co-responsables, ma collègue et moi, c'est d'accompagner les personnes qu'on accueille à la communauté. Et notre métier, c'est pas de faire de la communication sur les réseaux sociaux. Ça, c'est une vraie compétence que du coup Martin nous apporte et on voit une vraie différence depuis qu'il est là. Et il fait vivre nos réseaux sociaux qui nous permettent de communiquer sur nos différentes actions.
12: Tarare, c'est un Emmaüs qui date déjà
13: 1987. C'était un camp de jeunes organisé par la communauté Emmaüs de Lyon, qui aujourd'hui se trouve à Vénissieux, la communauté Emmaüs de Lyon. Et donc c'est un camp de jeunes d'été, et puis des personnes sur Tarare se sont dit là il y a un moyen de récupérer des dons, et puis d'accueillir toujours plus de personnes à la rue, et de pouvoir les accueillir dans un environnement protecteur, qui est une communauté. C'est Madame Bonnefond qui a créé la communauté Emmaüs de Tarare, au départ avec un seul compagnon. Mmh. Et aujourd'hui, 28 personnes sont accueillies au sein de la communauté à Tarare. C'était une personnalité de Tarare. Hein. Ouais. Historiquement, on appelle les compagnons et compagnes, puisque aujourd'hui on accueille des femmes, hein, déjà depuis plusieurs années. En termes juridiques, le statut c'est travailleur solidaire. Vivre à la communauté, dans les logements qui sont à Tarare, à côté du magasin, et participer, selon ses capacités, à l'activité de recueil des dons et de tri, de remise en état et de vente de ces dons dans nos deux magasins, Tarare et Lausanne. Et les recettes liées à ces ventes, en fait, nous permettent de faire vivre de façon autonome la communauté et les compagnons qui y résident.
12: C'est un acte volontaire de frapper à la porte d'Emmaüs.
13: Alors, c'est essentiellement ce qu'on appelle une rencontre, hein, c'est-à-dire que c'est une personne qui, à un moment donné, pour une situation qui peut être très variable, hein, va se retrouver dans des situations difficiles de non-logement, des parfois pour différentes raisons et à différents âges, alors pas des mineurs, mais par contre ça peut être de 18 ans à 70 ans, et puis taper à la porte. Et la capacité pour la communauté d'accueillir une nouvelle personne, évidemment, elle dépend de la place disponible dans le logement.
12: Et de la place, il y en a ?
13: Malheureusement, peu, parce qu'il y a, pour différentes raisons, il y a peu de personnes qui partent. Elles partent, mais peu régulièrement, en fait. Donc, ça prend beaucoup de temps pour avoir une place. Et il y a de plus en plus de personnes qui frappent à la porte, en fait.
12: Et là, on a le cœur qui se déchire, non ? Comment on fait ? Il faut s'endurcir ?
13: Oui, tout à fait. Alors, on explique qu'il y a quand même 123 communautés Emmaüs qui donc, font la même activité que nous, hein, donc de l'accueil de lieux de vie et puis de l'activité de réemploi sur la France. Donc, on explique à la personne. On voit souvent, souvent les personnes arrivent, sont assez fatiguées parce qu'ils ont eu des parcours de rue. Hein. On va quand même laisser la possibilité de rester une ou deux nuits, le temps de se requinquer un petit peu. Et puis ensuite, on leur permet de rejoindre éventuellement une autre communauté pour voir, faire la même démarche, taper à la porte et voir s'il y a une place. Parfois, ce sont des parcours qui peuvent être un peu longs. Puis parfois, on est là au bon moment quand il y a une chambre qui va se libérer. Et la personne est là à ce moment-là et on l'accueille. Voilà, mais c'est effectivement difficile, c'est très difficile ces parcours d'errance. Hein.
12: C'est un bilan lorsque l'on accueille, un bilan de santé, un bilan, on le laisse s'intégrer petit à petit.
13: Alors en fait, le choix de la personne, quand la personne peut être accueillie au sein de la communauté, donc on ne peut pas accueillir sous statut de travailleur solidaire ou de compagnon, comme je vous disais tout à l'heure, quelqu'un qui n'habite pas à la communauté. Le statut impose que la personne habite à la communauté et participe à la mesure de ses capacités à l'activité. Donc ça peut être pour certains qui ont des difficultés de santé, quelque chose en adéquation avec leur capacité, et puis d'autres qui vont être très actifs, donc voilà, ça peut être très variable. Après, c'est le choix de la personne. Hein. Nous, on propose un accompagnement santé, social, loisirs également, parce qu'on organise des loisirs, mais c'est jamais imposé. Évidemment, quand on sent que quelqu'un va pas bien, on va inciter, accompagner pour que l'accès aux soins se fasse. C'est vrai que sur Tara, on a la chance d'avoir l'hôpital juste à côté, une permanence d'accès aux soins qui est extrêmement efficace. On peut les remercier ici, on a une très bonne relation avec le service de permanence d'accès aux soins de l'hôpital de Tarare.
12: Pour vous aider donc, eh bien, on vous appelle et on vous dit « j'ai un grenier, il faut absolument que je me débarrasse de tout ça, c'est ça ?»
13: Oui, alors on peut nous appeler ou nous envoyer un mail. Après, il faut savoir que du coup, nous, ce qu'on récupère, c'est l'intérêt, c'est qu'on puisse le revendre. Donc évidemment, on ne fait pas de dépistage gratuit surtout. Donc on ne va pas faire de débarrassage complet si on n'a pas au moins quelques objets ou quelques pièces qu'on va pouvoir revendre. Donc en général, on demande aux personnes de nous décrire ce qu'elles ont à nous donner et de nous envoyer des photos. Nous, on tient à ce que ça reste gratuit. Donc il y a quand même des coûts d'essence, de logistique et d'évacuation de déchets aussi, si jamais on ne peut pas vendre. Et puis aussi, quand on vide un grenier qui est au troisième étage, qu'il faut le monter dans le camion et après le décharger du camion, il y a les coûts physiques des personnes qui participent à ça. Du coup, il faut qu'on ait un intérêt. Comme je vous l'ai dit, on vide ses dons. Donc, on ne va pas vider des greniers où on mettrait tout à la benne. Et du coup, ça aurait un coût pour nous et pas de revenus. Mais oui, en fait, c'est du cas par cas. Hein. On peut, le mieux, c'est de nous contacter, de nous envoyer des photos. Et ensuite, on organise un rendez-vous et on va dire ce qu'on peut prendre ou pas.
12: Et on peut évidemment vous faire des dons en plus pour vous remercier.
13: Ah oui, évidemment, oui. En fait, il y a aussi la possibilité de déposer à la communauté, donc du mardi au samedi de 7h30 à 17h, de déposer des vêtements, des chaussures, des cartables, des livres.
12: On y arrive.
13: Et puis des meubles, évidemment.
12: On y arrive, voilà. C'est pour Martin, effectivement, qui va nous parler d'un rendez-vous un peu spécial. Vous organisez très prochainement.
14: Oui, c'est ça. En fait,

0: créer des revenus pour assurer sa continuité. Je sais pas si la phrase est dans le sens.
1: Assurer
0: son autonomie. Voilà, son autonomie.
2: Vous avez pris tout record hein, pour aider effectivement les personnes. Et vous avez dit le lieu aussi, où est-ce qu'on vous retrouve le 11 juillet ?
0: Au magasin de Tarare, donc c'est 29 rue Boucher de Perthes à Tarare.
3: De 10h à midi et de 14h à 17h30.
2: Juste le samedi.
3: Après, c'est les fournitures scolaires. Là, on a gardé des fournitures scolaires depuis presque l'année dernière. Évidemment, des choses qui sont en bon état, du neuf et de la seconde main. Mais après, on en a tout au long de l'année aussi, mais en moins grande quantité. Là, on fait une vente spéciale le 11 juillet, après la fin de l'école et juste avant le retour de la rentrée. C'est maintenant qu'il faut faire les achats. Commencer par ce qu'on propose, nous, à prix très réduit, et puis compléter après sa liste de fournitures dans des magasins plus classiques.
2: Magali et Martin, merci.
3: Merci, au revoir.
2: Et en bonus, vous pourrez également faire un petit tour du côté de la mercerie, du linge, et plein de découvertes vintage. Courez-y vite.
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0: Vous êtes sur Calatma Radio, c'est l'été, il fait beau, il fait chaud, ce sont les vacances pour pas mal de monde déjà, et je vous le souhaite pour vous aussi. En tout cas, aujourd'hui, c'est superflu de l'été, c'est l'été superflu, et aujourd'hui, on va faire le tour un petit peu des meilleurs moments, de certains meilleurs moments du début de saison, même si celle-là est terminée, avec ce soir les meilleures parties des débats. En tout cas, que l'on a choisi de vous faire redécouvrir avec pas mal de monde autour des tables sur différents moments. Alex, Caps, Sicide, Clem, Geoff et Botti. Et voilà, enfin, ils sont tous là, en forme. Et vous allez redécouvrir ou découvrir ces moments de débat que nous avions eu ensemble avec de la rigolade, de l'analyse, un peu de mauvaise foi, tout ce qu'on aime chez Superflu. On écoute tout ça tout de suite.
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0: Le gros débat, donc je vais mettre un petit trip jingle quand même. Ouais, parce qu'on travaille pas pour rien. La question du jour, plutôt intéressante, j'espère que ça va balancer dans tous les sens. Peut-on aimer un sport sans aimer ses valeurs ? Si on veut un peu imaginer sur une autre question qu'on peut attendre régulièrement, c'est différencier l'homme de l'artiste. C'est un petit peu cette chose-là, vous voyez. Donc, messieurs, qu'est-ce que ça vous inspire dans un premier temps? Après, je vous lancerai d'autres questions. Caps!
2: Je t'écoutais pas.
0: Bah, tu te débrouilles.
2: Qu'est-ce qu'il dit?
3: Donc, tu nous écouteras en podcast sur Spotify.
2: Exactement. Ouais. Non, peut-on aimer un sport sans aimer ses valeurs?
0: Est-ce que,
3: allez, bah, évidemment,
0: oui, dans un premier
3: oui.
0: temps.
3: Je pense pas que deux philo, hein, ça.
2: Ouais, c'est clair, vous avez 5 heures, les gars.
0: Non, mais voilà, ça
3: c'est intéressant.
2: Non, je pense que oui, on peut aimer un sport sans aimer ses valeurs, tout ce qui tourne autour, etc. En étant. Qu'est-ce que tu englobes dans les valeurs?
0: Bah, dans les valeurs. Moi, par exemple, on en a parlé hier avec Alex dans Paris, la journée complète qu'on a passée en réunion de rédac. Mais
2: écoute-le.
0: Quoi?
2: Ouais, bref,
0: ouais, on dit, ouais. Ou justement, les exemples, par exemple, moi, ça me venait, bah, je parlais de racisme au début, je vais être un petit peu obsessionné là-dessus, mais le foot, moi, ça me rapproche tout de suite un petit peu à ça, quand même. Voilà, ce côté où régulièrement, il y a des petits scandales, des Argentins qui vont traiter d'animaux certains autres joueurs. Bon, des choses, voilà, qui se ressortent quand même régulièrement, donc c'est ces valeurs-là qu'on sait qui existent dans certains sports qui sont
2: valeurs dans ces cas-là, je parlerai plus d'ambiance qui règne autour de ce sport-là, tu vois, pour recentrer un peu le débat, parce que chaque sport en fait est censé avoir des valeurs qui sont quand même propres, enfin voilà, je veux dire sur le respect, etc. Donc plus d'ambiance autour de ce sport-là. Effectivement, le foot, je te rejoins là-dessus, où je suis plutôt un gros fan de foot et j'aime pas du tout effectivement l'ambiance que tu peux retrouver dans les stades. Enfin, certains stades en tout cas, où tu peux pas y aller avec tes gosses sans que ça soit.
0: Oui, la violence, quoi. Je parle du racisme, mais c'est la violence.
2: Qui est violence, etc., racisme. Je dirais après, voilà. Mais après, il y a des sports comme le rugby, effectivement, que j'affectionne un peu moins, en tout cas, ça me plaît un peu moins. Pour le coup, je pourrais tout à fait y emmener mes enfants et l'ambiance est bien meilleure. Je veux dire, on reste toujours sur ce parallèle.
3: T'as envie d'en faire des alcooliques, en fait.
2: Ouais. Non, mais on reste toujours sur ce parallèle de foot rugby, effectivement. Mais,
0: oui, oui.
2: Mais après, il y a effectivement d'autres sports où c'est aussi très complexe. Les sports de combat, etc. Bon, c'est quand même, on en viendra, on en parlera tout à l'heure.
0: Ouais, t'es en train de défoncer tout mon truc. Mais oui,
2: mais pardon,
0: non, mais c'est très bien. On va y revenir. Mais justement, pour relancer un petit peu, Cécile Wallex notamment, peut-on justement différencier le sport de certaines de ses valeurs? C'est un peu ce qu'on dit là, mais est-ce que... Voilà.
4: Ah oui, bah moi quand j'ai eu le teasing un peu du débat dont tu parlais hier, effectivement moi ça m'a interpellé parce que moi j'adore le sport de compétition le suivre et en fait mes valeurs personnelles je pense sont à l'opposé de la compétition qui est à savoir d'écraser l'autre et essayer de gagner coûte que coûte. Donc c'est très paradoxal, je suis le cyclisme, je suis le football avec un grand intérêt et je me prends au jeu devant mon poste de téléviseur et pour autant je partage pas du tout les valeurs de compétition, de capitalisme si on élargit un peu le débat. Je suis très ambivalent là-dessus, donc c'est très intéressant.
0: Ouais, parce que d'un point de vue capitaliste, quand tu dis argent, c'est vrai qu'il y a beaucoup de sports, genre de plus en plus, entre le foot, le basket,
5: qui sont pourris par l'argent, où on va plus aller chercher en effet le capital que ça va créer, le financier, avant de penser au sport. Donc on en a eu parlé un petit peu déjà ici, mais
2: beaucoup de sports de haut niveau, hein. Tu peux prendre la Formule 1, tu peux prendre n'importe quel sport comme ça ultra médiatisé, ouais, où on a cette problématique là. Après c'est des sports qui fédèrent aussi, donc c'est malheureusement t'es obligé d'avoir tout là dedans quoi, et souvent c'est souvent la minorité problématique qui prend la main sur le reste quoi. Je veux dire, ça a toujours été comme ça dans n'importe quelle situation. Donc c'est dans les stades, c'est forcément les ultras, enfin on retrouve la plupart du temps les ultras qui sont problématiques sur certains. Après il y en a d'autres où ça se passe très bien, mais voilà, dans l'idée c'est souvent ces supporters là malheureusement qui sont pointés un peu qui sont un peu pointés du doigt quoi.
3: Bah, je vous laisse dire des bêtises et puis maintenant je vais vous expliquer la bonne réponse. Non mais alors en fait moi c'est un truc quand je regarde mon club jouer, c'est quelque chose que je vous ai déjà dit, mais voilà, quand je regarde mon club jouer un match de foot, je suis content qu'il avare, on se fait pas voler. Mais d'un autre côté, quand une équipe, je voyais il y a 20 ans un club de foot qui gagnait parce qu'un mec s'était jeté par terre dans la surface en hurlant à la mort, gagnait un penalty et faisait gagner son club, je trouve ça magique. Donc voilà, j'aime ce côté truqueur du foot, j'aime ce côté tricheur, mais dans tous les sports aussi. Hein. Une écurie de Formule 1 qui va gagner des grands prix parce qu'ils ont trouvé une faille dans le règlement et ça les fait aller plus vite que les autres, je trouve ça génial et j'admire ça. Les rugbyman qui gagnent parce que pareil, ils ont été filous. Enfin voilà, la France qui s'est fait éliminer là parce que le Sud-Africain à la dernière Coupe du Monde a été un filou et est venu contrer la pénalité. Sur le coup, ça m'énervait bien évidemment parce que je voulais voir les Bleus gagner, mais d'un autre côté, donc oui, les valeurs du sport sont admirables et tout, mais il y a quand même ce côté humain, ce côté tricheur, truqueur, où ben moi je trouve ça magique. Je trouve ça magique parce que t'es moins fort, t'es moins technique, t'es moins tactique, mais t'es plus intelligent et t'as gagné. Et je trouve ça admirable. Alors que pourtant, moi, mon boulot, c'est justement de dire, il y a des règles, il faut les respecter. Hein. Mais en dehors du monde professionnel, mais je trouve ça admirable. Et oui, est-ce qu'on peut aimer un sport sans aimer ses valeurs? Je regarde le foot américain. Moi, j'adore ça en plus. C'est vraiment un jeu qui me fascine. Mais effectivement, tu te bouffes de la propagande pro-US pendant 3 heures. Mais
5: comme au baseball,
3: mais je trouve ça magique.
5: Ouais, c'est sûr.
3: Alors que pourtant, je conchis ce truc-là. Et puis quand j'entends que les places pour voir la finale sont à 1500 boules ou 10 000 boules et que le prix du hot dog est à 15 $, je me dis, mais c'est ridicule. Il n'y a rien qui va là-dedans. Mais je trouve ça admirable.
5: Je voulais poser la question à l'inverse. Est-ce que, vous avez peut-être des exemples, ou est-ce que vous pouvez répondre sur le coup à cette question, peut-on aimer un sport pour ce qu'il représente, du coup, pour ses valeurs, justement? Pour ces choses, justement, ils vont dire, par exemple, on parlait du rugby tout à l'heure, c'est là où je te dis que tu es un peu. C'est en effet, moi, j'aime le jeu quand même du rugby, mais même si je le comprends pas trop à des moments, mais ce principe de respect de l'arbitre, les supporters ensemble, même entre eux, ils peuvent se chiffonner la tronche pendant 80 minutes, mais par contre, derrière, c'est applaudissements, c'est jet d'honneur, etc. Moi, ça me fait envie de regarder ce sport.
3: J'ai un truc, et pourtant c'est un truc, je regarde jamais, mais je trouve ça magnifique, c'est la voile. Les courses de voile, je sais pas si ça vous le fait, mais je trouve ça magique. T'as la liberté, c'est beau, le cadre. Mais voilà, la course de l'Amérique, tout ça, et je trouve ça magique, mais je mets ma télé, je regarde ça pendant 3 secondes et demie, et je me dis, mais qu'est-ce que c'est que ce truc? Mais ça m'ennuie, mais je trouve ça magique. Et justement, il y a des valeurs. La lutte contre soi, contre les éléments, contre la nature.
5: Je vois ce que tu veux,
3: mais c'est regardable.
5: Après, c'est comme ça répond plus à ma question, mais le vélo, ce qu'on parlait juste avant. On est tous un petit peu hypocrites vis-à-vis du vélo parce qu'on aime regarder le Tour de France, le suivre, etc. Mais on a tous en tête de se dire, combien ils en ont dans le sang. Voilà.
2: C'est sûr.
4: Là tu parlais de valeurs, effectivement je pense que le cyclisme n'est pas plus à l'opposé des valeurs qu'on pourrait avoir, hein. Je pense qu'effectivement tu l'as dit, il faut un très bon médecin pour la plupart du temps, c'est les équipes qui sont les mieux, les plus puissantes financièrement, là, qui peuvent acquérir les meilleurs joueurs, donc les meilleurs lieutenants, on en parlait, donc là vraiment la compétition est un peu faussée dès le départ, en plus c'est souvent des enfants de familles riches qui débutent dans le vélo et qui ont le bon matériel, les bons clubs, les bons entraîneurs, donc la compétition est biaisée dès le départ. Pour autant, je me répète, mais je suis accroché au poste tous les week-ends là-dessus. Donc c'est intéressant. Après, il faut peut-être effectivement dissocier le sport professionnel du sport amateur, où là, effectivement, on peut se régaler à bas niveau également.
5: C'est vrai.
3: Ça coûte combien un petit vélo de course?
4: Un petit vélo, les vélos professionnels, il faut chercher dans les 15 000 euros.
3: Oui, voilà. C'est à la portée du premier venu.
5: Et ça, c'est de leur poche en plus, en général. Pas du tout.
3: Ah bah oui, mais on parle d'amateur là. Hein.
5: Ah, d'amateur, oui, bien sûr. Oui. Mais du coup, la question quand même de l'inverse, est-ce que vous avez un petit exemple qui vous vient comme ça, par le rugby ou par.
3: Au-delà de ça, moi, tu vois, ce qui me chiffonne pour le coup, c'est. Moi, c'est les sportifs qui n'aiment pas le sport qu'ils pratiquent.
5: Oui, j'allais y venir. Oui, vas-y.
3: Bah, pardon,
5: mais c'était, non, c'était ton point, donc prends-le.
3: Moi, par contre, ça, c'est un truc, ça me répulse quand je vois, quand j'apprends qu'un athlète de très haut niveau, professionnel, n'aime pas le sport qu'il pratique, mais fait ça pour gagner du fric. Alors, ça, pour le coup, ça m'ulcère. Bon, d'un autre côté, il a raison, il est doué, il s'en met plein les fouilles. Mais ça me fait mal au cœur.
2: Il y a un nombre de footeux d'ailleurs comme ça où effectivement on le voit, il le dit en interview. Non mais ça c'est un job.
4: Ouais, c'est ça.
2: Voilà, c'est un job. C'est pas une passion. Je regarde pas les matchs le week-end. Non, c'est juste un job, juste pour faire de l'argent et puis parce que ça gagne bien.
3: Et ben laisse ta place.
2: Oui, mais c'est clair.
5: Mais vraiment, c'est un peu justement on veut un point que t'as commencé à parler, les sports de combat.
2: Ouais,
5: une question simple, qu'est-ce qu'on en pense?
2: Voilà. Je suis moins amateur.
3: Ah moi j'adore.
5: Ouais, et pourtant, moi aussi, j'aime bien regarder ce foot sur la tronche en me disant, mais ils sont complètement tarés.
3: C'est antinaturel. Mais comme le foot, hein, le foot pour moi c'est antinaturel, mais c'est magique. Le sport de combat, ouais, c'est ce mec qui t'a rien fait, mais tu vas aller essayer de le crever.
5: Et puis à la fin, tu vas te serrer la main, te rendre dans les bras. Moi, je trouve ça incroyable.
3: Parce qu'ils entendent la cloche et tout d'un coup, le cerveau se reconnecte.
5: C'est ça.
3: Mais c'est magique, hein.
2: Bah, après, ça dépend les sports de combat aussi, puisque, bon, la boxe. Je veux dire, quand je regarde de la boxe, j'ai l'impression qu'il y a une certaine classe.
5: Bah, ton seul but, c'est d'aller foutre sur le visage de l'autre directement.
2: Oui, peut-être. Mais quand tu regardes l'UFC, c'est la totale. Il y a zéro règle, quoi. Alors que la boxe, t'as un cadre, il y a une
3: certaine. Tu connais un boxeur beau gosse?
2: Non.
5: Moi, je suis avec beau gosse.
3: Non. Bon. Bah, regarde sa tronche, il est défoncé, comme tous les autres. Mais surtout lui qui s'en prend.
2: C'est sûr que. Je suis moins fan, en tout cas, pour ma part, de l'ambiance des sports de combat. Alors après, hormis peut-être les arts martiaux, où c'est un peu différent, mais je veux dire, sur les sports de combat purs et durs, vraiment bruts, je trouve ça plus malsain.
4: Alors qu'il y a des superbes histoires autour. Hein.
2: Oui, c'est
4: Mohamed sûr. Ali, par exemple,
2: oui,
4: une sacrée vie autour d'un sport qui, effectivement, moi, je vous rejoins, je partage pas forcément la passion que certains ont pour
5: ça. Comme tu dis, la boxe, on appelle le noble art, justement.
3: Ouais,
5: hein. C'est assez incroyable. C'est un peu...
3: Les arts martiaux, c'est le mot art aussi.
5: Antinomique
3: et... Non.
5: Pas ça. Non, bref. Donc là, faut savoir que les conclusions dans l'émission, Cécile, elles sont d'une qualité.
3: On n'est pas là pour ça.
5: Donc, qu'est-ce qu'on reste là-dessus? Je pense que.
3: Non, mais.
5: Que, oui, vas-y.
3: Non, pardon.
5: Un dernier mot, vas-y. Non, vas-y.
3: Pourquoi on a le temps encore? On a plein de trucs à dire. Pour finir, ouais, les valeurs du sport, c'est une chose. On peut le pratiquer même si. Moi, à mon avis, hein, on peut pratiquer un sport même si on n'aime pas tout ce qu'il y a autour. Comme ne pas le pratiquer, un sport qu'on adore. Moi, le foot, j'adore. J'en ai jamais fait en club. Ça m'intéressait pas. J'avais pas envie. Mais c'est pas pour ça que j'en ouvre pas la télé dès qu'il y en a, quoi.

0: Le débat, est-ce sain de détester son rival? Tu l'avais dit d'une autre manière.
1: Oui.
0: Et je vais te laisser l'intro parce que c'est ton choix via une rédac qui a duré quoi? Au moins une journée complète.
1: Au moins tout ça.
0: Et du coup, je te laisse introduire ce débat.
1: Bah, en fait, la question, elle est toute simple. C'est que j'étais en train de regarder un match face à mon équipe ONI, rival, un club que je déteste parce que mon club le déteste depuis une centaine d'années. Et je me suis posé une question toute simple. Est-ce que ça dit du mal de moi de détester mon rival? Est-ce que c'est sain de se motiver à se dire je vais les écraser eux parce que c'est eux et pas les autres? Je vous écoute.
0: Est-ce que déjà pour imaginer on peut donner d'autres exemples dans tout sport?
1: Ouais, mais des rivales
2: ici. Saint-Etienne, non?
1: Ici, voilà, il y a la salle du derby, il y a le PSGOM, le crunch en rugby, évidemment.
3: Après le France-Angleterre dans n'importe quel sport.
1: Voilà, et puis tu as des tas d'athlètes sur des compétitions individuelles qui se détestent aussi et qui se surmotivent parce qu'ils vont affronter tel ou tel mec.
0: Mais c'est ça, oui, c'est là où je veux revenir aussi. Tu fais une très bonne gestion de
1: en place, c'est un métier.
0: Ouais. Ouais, oui. En place, voilà, c'est cette question, est-ce qu'elle se joue en place de sportif, donc ce que tu viens un peu de dire.
1: Ah, mais les deux.
0: Et oui, ou de supporter. Donc, en gros, ça amène le grand débat, ça, j'en arrivais là. Et voilà, donc, oui, tu parles des sportifs, on peut parler de qui, par exemple, en boxe, ou enfin, des choses comme ça. Enfin, c'est des. Mais c'est Cristiano, est-ce qu'on fait rentrer dans cette rivalité-là, ou est-ce que c'est à distance, ou est-ce que c'est seulement les médias
1: qui font ça? Je suis pas sûr que c'est deux athlètes. Enfin, Messi et Ronaldo, en l'occurrence, se détestent profondément, mais on sait qu'il y a des. Oui, en boxe, notamment, dans tous les sports de combat, il y a
0: Cross
1: des
0: Senna.
1: Cross Senna se détestait. Oui.
0: Voilà.
1: Bien sûr. Jusqu'à ce que Senna s'éclate contre un mur et Prost a dit qu'il lui manquerait quand même. Mais ils étaient ça, oui, et c'était l'un des moteurs qui les animait le plus. D'ailleurs, quand Senna est décédé, bon, Prost était plutôt jeune, mais il a arrêté de courir cette même saison-là. Mais voilà, la question c'est, est-ce que c'est sain de se nourrir de la haine qu'on a vis-à-vis de quelqu'un d'autre?
0: Bah, c'est là parce que.
1: Alors que pourtant, ça écrit certaines des plus belles pages du sport.
2: Mais oui, parce que ça reste dans l'ordre du fantasme. C'est pas comme si t'allais leur péter la gueule. Bah, sauf si t'es un Anglais un peu stupidos. C'est là, effectivement.
1: Oui, mais t'as pas besoin d'aller aussi loin. Hein. T'en as dans tous les stades, des idiots. Et je pense pas qu'au foot.
2: Que ça reste dans l'ordre du fantasme et que ça reste dans l'ordre de la motivation pour se surpasser. Parce que sinon, c'est pas. Voilà.
3: Après, il y a peut-être deux niveaux de rivalité, parce qu'on là, on a mélangé entre les sportifs eux-mêmes et les supporters par rapport au club rival.
0: Bah, on peut parler des deux. De toute façon, c'est vrai qu'entre entre sportifs, c'est une rivalité, mais enfin, il me semble par le sport, parce que tu dis que Prost, en effet, derrière, ça lui a fait du, enfin, ce qui est normal en même temps, mais c'était pas une haine au point de ne pas réagir à la mort de Senna.
1: Senna lui a manqué après.
0: Oui. Mais au niveau des supporters, c'est toute autre histoire. J'ai quand même l'impression parce que c'est la question que j'avais à suite. Est-ce que c'est la passion de chacun? Vis-à-vis de ça, ou est-ce que c'est un effet de groupe vis-à-vis des supporters? Je sais pas si ma question est claire.
1: Mais
0: ça appartient à la personne, ou est-ce que c'est vraiment le groupe qui fait.
1: Il y a un mélange entre le groupe et la tradition.
0: Ouais.
1: On te dit, quand t'es un jeune supporter de Lyon, on te dit il faut détester Saint-Etienne.
0: Voilà, ouais.
1: Donc tu détestes Saint-Etienne. Donc il y a une pression de groupe. Il y a une pression de groupe, mais en fait cette pression de groupe elle vient de la tradition. Mais c'est pas pour ça que c'est bon. C'est ça, c'est la question du jour, en fait. C'est pas pour ça que c'est bon.
2: Bah, c'est pas pour ça que c'est mauvais non plus. On peut pas non plus. Enfin, pourquoi?

0: le club, ça devient presque un animal, la personne.
1: Mais c'est
0: tu
1: ça.
0: Sens que ça sort d'au-delà de...
1: Bah, exactement.
0: C'est ça qui est intéressant.
1: Quand tu es passionné par un sport, par une équipe, par un club, par un athlète, ce qui est tout à fait convenable, ce qui est logique, c'est normal pour le coup d'adorer un athlète ou une équipe. Est-ce que ça devrait normaliser de détester l'adversaire?
2: Bah oui.
1: Bah non.
2: Si ou adorer ou détester, pour moi, c'est exactement au même niveau de sentiment, de passion et de comment dire, on est dans le même truc, dans l'excès, quoi. Enfin, c'est le même sentiment excessif pour moi, l'adoration ou la détestation.
0: C'est ça, parce que derrière, est-ce que au final, ce n'est pas un amour vache pour le rival en question? Parce que là, on garde l'exemple Lyon-Saint-Etienne, qui est le meilleur, je trouve, par la région.
1: Parlant, probablement pour les auditeurs.
0: Aujourd'hui, Saint-Etienne qui est en Ligue 2, est-ce que c'est pas du coup frustrant pour un Lyonnais? Ou est-ce qu'on s'en fout complètement, on est même content de les voir en Ligue 2?
3: Non, c'est 6 points de moins pour le championnat quand même.
1: Ouais, ouais, mais ça te fait encore plus mal quand tu perds justement 3 de ces 6 points.
0: Pour reprendre vraiment la question, est-ce que on n'a pas envie, malgré tout, que Saint-Etienne soit là, pour rester là-dessus, pour se dire, quand même, on a envie de voir ce derby, on a envie de cette rivalité, que là, on les sait en Ligue 2, on s'en fout, ils font leur vie, on fait la nôtre.
1: Je reste convaincu qu'il y a des supporters de l'Olympique Lyonnais qui sont contents de voir le Saint-Etienne galérer en Ligue 2.
3: Il serait content de venir au stade aussi pour voir le Lyon-Saint-Etienne, donc on est Lyon-Camp.
1: Oui, mais on est aussi en train de normaliser qu'on se réjouit du malheur des autres. Et c'est pas assez. Vous pouvez pas quand même pas cautionner que c'est quelque chose de correct de se réjouir du malheur des autres.
0: Après, toi qui disais il y a quelques semaines, la tricherie, ça fait partie du sport. Oui. Est-ce que ça n'en fait pas partie aussi? Est-ce que c'est pas un parti?
1: Oui, mais tout ce qui fait partie du sport n'est pas forcément bon.
0: Non, mais oui.
1: D'ailleurs, quand je défendais la triche il y a quelques semaines, il y avait bien des arguments opposés. C'est pas parce que ça fait partie de l'histoire et de la tradition du sport que c'est forcément bon. Sinon, on retourne au jeu du cirque de l'Empire romain.
0: Oui, les lions, c'était beau, ça.
2: Mais oui.
0: C'était efficace. J'avais une autre question, du coup, mais ça en fait partie complètement. Doit-il forcément avoir de l'animosité et de la violence dans ces rivalités?
2: Jamais.
0: Et là, pareil,
1: mais après, la violence, elle peut être physique ou morale, mais pareil, moi, je suis supporter, je suis supporter d'un club, je perds le derby, je vois les adversaires qui célèbrent, pour moi, c'est ultra violent, mais au niveau émotionnel.
0: Et c'est juste violence, est-ce que tu te sens forcément sortir en espèce de justement d'animosité, de je veux être violent avec ces personnes parce qu'elles ne pensent pas comme moi et en plus c'est le rival?
1: Non, parce qu'il arrive un moment où tu reconnectes ton cerveau quand même, mais j'ai envie d'être violent par rapport à des choses inanimées, oui.
0: Ouais, moi j'ai envie de prendre un autre exemple, et je sais que Jeff t'es plus là-dessus, le rugby. On sait bien que même s'il y a une rivalité, on peut être sur les mêmes tribunes, à côté, boire une bière ensemble. Ce qui est impossible dans d'autres sports, c'est pour ne pas citer le foot.
1: La différence, dans le rugby, le mec à côté de toi, il fait 1m90 aussi, donc tu te calmes.
0: Jeff.
3: Après, les mecs avec toi peuvent faire 1m90 aussi. Ça restera meilleure ambiance.
1: Oui, après, on sait très bien aussi que dans les sports qui sont, pour le coup, physiquement violents, dès que c'est terminé, on se calme. L'adrénaline retombe. Et puis, c'est culturel à ces sports, c'est inhérent à ces sports-là. Il y a une autre question que je me posais aussi, c'est justement, et c'est quelque chose que je mettais là, se réjouir du malheur des autres, on est quand même d'accord que c'est pas bon. Sauf que théoriquement, quand tu détestes quelqu'un, t'as envie de le voir perdre. Donc c'est quand même malsain.
0: Après, j'ai envie de te parler de l'esprit de compétition, à un moment donné. L'esprit de compétition, ça exige d'aller battre celui en face.
1: Oui.
0: Donc, te réjouir, est-ce que c'est vraiment se réjouir ou c'est genre dire, alors, c'est de plus se dire, ma mission, c'est de gagner contre cette personne et surtout celle-là, en fait.
1: Je vais rester dans un exemple du foot, mais qui risque d'être très parlant aussi, et je vais m'inspirer, de ma culture espagnole. Quand le Real Madrid perd un match en Coupe d'Europe, les supporters du Barça le célèbrent parce qu'ils leur souhaitent du mal.
0: Ça, c'est génial.
1: C'est génial. Ouais, mais
0: c'est incroyable.
1: Ça dit,
2: c'est juste une occasion de boire un coup. C'est
1: fantastique.
2: En fait, c'est juste des alcoolos.
1: Ce sont des alcooliques impuissants, mais je suis bien d'accord avec vous, et moi je suis le premier à en rire, je trouve ça génial, mais est-ce que ça dit du bien de ces gens-là? De se réjouir du malheur des autres. Au bout d'un moment, ça pose un problème éthique quand même.
2: Mais c'est pas tout se réjouir du malheur des autres. Bah, si. Au bout d'un moment, c'est du sport. Là, dans un sport, il y a forcément un gagnant, un perdant. Au bout d'un moment, c'est comme ça que ça marche.
1: Oui, mais quand ton équipe.
2: Si t'es content que ton gars gagne et que forcément l'autre perd.
1: Mais quand ton équipe n'est pas concernée et que tu vas célébrer la défaite d'une autre.
2: Non, mais c'est juste une excuse pour boire de l'alcool. Là, je suis désolé, mais.
0: Non, mais là, justement, il faut voir d'un point de vue individuel. Ça retourne à la question du départ de dire est-ce que ça

0: C'est une passion interne à chacun, en fait. Parce que là, il peut très bien y avoir des gens qui sont en effet là pour boire un coup, bon, et d'autres qui vont être vraiment, enfin, en eux, réellement contents de voir le Madrid, par exemple, perdre, alors que ça n'a rien à voir avec le Barça, parce que tu parles d'eux.
1: Oui, mais ça, ouais, mais
2: ça a quand même à voir avec eux. Ça a quand même à voir avec eux, parce que quand on va faire le débat du meilleur entre le Barça et le Real, le palmarès va jouer. Donc si le concurrent perd,
0: tu annonces déjà le prochain.
2: Tu regagnes des
0: prochains débats, incroyable. Ouais. Mais oui.
1: Humainement parlant, on est d'accord, se réjouir du malheur des autres, c'est pas convenable, donc forcément trans. Et on accepte ça parce que c'est du sport. Il y a quand même un problème éthique, je trouve.
3: Est-ce que c'est plus pas, ouais. C'est pas convenable, mais c'est
1: accepté. C'est pas convenable, mais c'est accepté. Mais c'est pas humain, normal. Bah oui. Mais on a le droit de vouloir évoluer.
3: Ah mais bien sûr.
1: Ah bon.
0: Mais ça me vient une question du coup. Est-ce que c'est pas plus choquant sur du sport individuel? T'allais pointer quelqu'un tout seul. Tu vois ce que je veux dire? Par exemple, Nadal Federer. Ou Djokovic Federer ou Djokovic Nadal, c'était pointer le joueur lui-même directement. Donc tu vois ce que je veux dire? Parce que vous, est-ce que c'est plus choquant ou même pas en fin de compte?
1: Mais moi je trouve ça pas plus anormal.
0: D'accord.
1: Normal. Enfin, c'est pas parce que tu détestes des mecs parce qu'ils sont en rouge et pas en blanc ou en bleu. Ben c'est pas plus normal que détester un mec parce qu'il est l'ennemi de mon ami. Enfin c'est pas normal.
2: Mais c'est pas forcément eux que tu détestes. Si tu détestes un club, tu détestes pas la personne.
1: Non, tu détestes la personne qui porte le maillot.
2: Oui, mais une fois qu'il va changer d'équipe,
3: la personne
2: n'a pas forcément le même.
0: Ça, c'est très intéressant comme point. Parce qu'en effet, tu peux détester un joueur parce qu'il est dans une équipe, mais il suffit qu'il change d'équipe. Oui. Est-ce que tu vas pas le.
1: Eh bien, tu deviens un gros faux cul s'il vient dans ton équipe.
0: Bah ouais, mais
1: c'est pas normal.
0: Ça arrive tellement souvent.
1: Bah oui, c'est pas normal.
0: Ouais.
1: Un mec que t'as détesté, c'est pas normal.
0: Ça dépend pas des rivalités. Par exemple, on sait bien qu'il y a eu souvent des Parisiens qui sont passés à Marseille et vice-versa.
1: Ou des Marseillais à Lyon.
0: Ah, moi, quand même.
1: Valbuena qui a été conspué au Stade Gerland ou au Groupama, quand il a signé à Lyon, il a été applaudi. Au bout d'un moment, ça en dit long sur la rivalité. Enfin, c'est une rivalité, c'est de la pagotille. Et j'en viens aussi, quelque chose que je trouve très français, moi qui me tue à chaque fois. Quand j'entends dire, en Coupe d'Europe, je suis supporter des clubs français. Pardon?
0: Alors,
1: passes tes week-ends à. J'ai les mots viennent plus en français. À dire du mal du PSG, à souhaiter que le PSG ou Marseille ou Monaco perdent. Et dès qu'ils jouent en Coupe d'Europe, t'as envie de les voir gagner. Au bout d'un moment, t'es incohérent. C'est plus de la vraie rivalité. Moi, je suis désolé. Mais justement, voilà, les supporters du Barça qui souhaitent que le Real Madrid perde, c'est une vraie rivalité. Mais la rivalité en France, je suis désolé, c'est de la pagodie quand j'entends dire des trucs pareils.
0: Bah, est-ce que Marseille. Alors, attends. Non. Là, tu fais un.
1: Un Gloubi-Boulga.
0: Voilà, un Gloubi-Boulga, un Marseillais ne supportera jamais un Parisien en Ligue des Champions.
1: Bah, ça s'est entendu.
2: C'est pas ce qu'on a vu l'année dernière.
0: Eh ben, on l'a au téléphone. Allô? Oui.
1: Non, tu es absolument sûr qu'Emmanuel Macron, qui se prétend supporter de l'OM, n'a jamais souhaité la victoire du PSG.
0: S'arrêter à Emmanuel Macron.
1: Ben non, mais tu as des gens qui se prétendent supporter d'un club et qui vont te dire moi en France, je suis supporter des clubs français.
0: Je te parle de Marseillais, des vrais Marseillais, même comme des vrais Parisiens. C'est non.
1: Et ben moi, je trouve ça inacceptable.
0: Moi, je peux entendre en effet des Lyonnais qui peuvent dire le PSG, c'est bien, ils gagnent la Ligue des Champions, c'est génial, c'est top. Bon, ça se discute, voilà. Après, bref. Des choses à rajouter, Geoff, sur un autre sport, ou pas? T'as des réunions redoutées, c'est passé ça.
2: C'est bon. C'est...
0: Bah écoutez, on
1: va enchaîner avec une pause musicale.
0: Une pause musicale, c'est bon. Parce qu'on n'a pas de fin, de toute façon.
1: Tu nous annonces ça, c'est souvent. De toute façon, c'est la philosophie, vous avez 3 heures, allez, hop, c'est parti.

0: Le mental est-il devenu l'excuse préférée des sportifs professionnels? Et là, j'appuie là-dessus, c'est tout sport, hein, Caps. Voilà. Première question. Ouais,
1: je parlerai que de foot. Hein.
0: Ah oui, bah, je sais bien, de toute façon. Bah, vas-y, allez, t'as ouvert la bouche, on y va.
1: Ah bon, bah, ça marche. Est-ce que c'est la meilleure excuse des sportifs? Préféré, bien sûr. Préféré. Ouais, préférée, préféré. Ouais, bien sûr. Non, mais oui, mais il y a un peu de ça aussi. Il y a un peu de vérité là-dedans. Je pense que oui, c'est leur meilleure excuse maintenant. Je veux dire, ça se joue tout dans la tête. Mais il y a de la vérité là-dedans. Il faut remettre les choses dans le contexte. Il y a certaines équipes qui, du jour au lendemain, mettent plus un pied devant l'autre. Ou justement, se relèvent d'un coup et grâce à une victoire, ça leur libère l'esprit et ils regagnent tout de suite dans la foulée. Donc, c'est une vraie question. C'est une vraie question. Et aidez-moi, les gars.
0: Tu t'en sortais très bien.
2: Merci.
0: Super. T'as un mental de champion.
2: Ouais, exactement.
0: Non, parce qu'on a dans les interviews souvent, on entend par les intervieweurs, on a manqué de mental en retour de
3: match. On n'a pas mis les ingrédients,
0: on a manqué de mental. Ou ils n'avaient pas le mental. Enfin, des choses comme ça, quand c'est des sports individuels. Voilà, qu'est-ce qu'on en dit,
4: Bocci? Après, mental, il y a aujourd'hui, il y a des coachs mentaux, mentaux,
3: des préparateurs mentaux.
4: Alors bon, aujourd'hui, excuse préférée, c'est un peu facile. C'est beaucoup plus difficile, effectivement, de mesurer le mental, de savoir si on est prêt mentalement ou pas, à quel moment on est prêt, à quel moment on n'est pas prêt. Après, parfois, il y a quand même une différence technique, que ce soit en sport collectif ou en individuel. Difficile de dire que c'est tout mettre sur le mental, ça paraît compliqué. Là, on parlait des gastro tout à l'heure. Voilà, si quelqu'un est. Je vois comme en tennis, à une époque, Gasquet-Nadal, c'était clair, quoi. Quand ils étaient enfants tous les deux, ils se battaient aux petits as, il y en avait un sur deux qui gagnait à chaque fois.
0: C'est vrai.
4: 10 ans après, Gasquet, il est à la rue, quoi. Donc,
0: est-ce que ça se joue question
3: qu'il a eu 10 ans de gastro?
4: Je pense qu'il a eu 10 ans de gastro, mais après, peut-être qu'il était finalement pas si fort que ça.
0: Un peu plus, hein, c'est Gasquet, est long de la carrière. Ouais, ouais, c'est, ouais.
4: Il a pas fait la préparation physique qu'il fallait, peut-être qu'il voilà,
0: a peut-être un petit peu de talent chez Nadal. Il a peut-être un petit peu de talent chez Nadal.
3: Tu soupçonnes du dommage, là.
4: C'est possible aussi. Peut-être aussi, voilà. On n'est pas là pour débattre de qui est plus chargé par rapport à
0: l'autre. Non, parce que, peut-être Alex, une petite analyse sur ce début.
3: Alors, on arrive à un niveau aujourd'hui dans le sport où je te parlais justement de densité tout à l'heure, où physiquement, techniquement, ils sont quasiment tous à peu près au même niveau et ils nous le sortent de plus en plus en interview. Maintenant, à la fin, ça se joue sur des détails. Ben, en fait, c'est voilà ce petit plus en physique, ce petit plus en technique, ce petit plus en tactique ou en mental. On a aussi de plus en plus, je trouve, des athlètes qui ne détestent pas perdre, ou alors qui ont peur de gagner. Chose qui se voyait moins avant. Avant, on avait des athlètes qui le disent toujours aujourd'hui quand ils sont consultants, détestaient perdre. Ils perdaient un match ou une rencontre ou un championnat, ils n'en dormaient pas de la nuit. Aujourd'hui, t'as l'impression que en plus, il y a de plus en plus de scandales à ce niveau-là grâce aux réseaux sociaux sur une équipe qui a perdu un match, qui a perdu une compète, et ils sont tous partis en boîte de nuit le soir même. Tu te dis, non, mais c'est inconcevable parce que mentalement, ils sont pas dedans.
1: Oui, mais clairement. Et tu le vois aussi sur. Je rebondis un peu. Je vais aborder peut-être un autre aspect, mais par exemple, souvent on s'en rend compte quand il y a des départs loupés, par exemple sur le mercato au foot, par exemple, quand il y a un départ loupé d'un joueur qui est plutôt performant en début de saison, ça peut arriver que départ avorté, tout de suite ça le met dedans et qu'il n'arrive plus à enchaîner de bonnes performances. Pourtant, je veux dire, on est sur peut-être aller à un mois d'intervalle. Je veux dire, on peut pas perdre sa condition physique, ou c'est pas comme s'il avait été blessé pendant un mois et puis qu'il avait eu du mal à récupérer. Non, on n'est pas du tout sur ce cas de figure. Là.
3: T'as eu Fekir et Aouar à l'OL, ils ont perdu leur football après un été raté,
1: exactement.
3: Un transfert raté.
1: Au niveau de physique qu'ils ont, je veux dire, avec tous les détails, tous les GPS, tout ce qui permet de checker les performances des joueurs, je veux dire, là maintenant on est sur du détail et le mental, je pense, en prend une grosse partie en tout cas.
3: Après, il y a un truc aussi, c'est qu'on a de plus en plus d'athlètes qui souffrent de dépression et ils n'en parlent pas. Parce qu'ils ont une pression qui est incroyable, ils ont des rythmes, des cadences qui sont dingues, et un mec de 20 ans qui est millionnaire et qui n'a pas le temps de dépenser son fric, moi je peux comprendre qu'il pète un boulon aussi.
0: Après, voilà, c'est ce que j'allais dire, c'est qu'aujourd'hui, en ce moment, on entend beaucoup parler de santé mentale dans le sport, avec des dépressions, des burn-out, de joueurs qui déclarent qu'ils arrivent justement, pour un peu contrer sur ce que j'ai dit, à parler du fait qu'ils ont été dans des dépressions, qu'ils ont été dans des burn-out.
3: Mais c'est souvent après, c'est pas pendant.
0: Eh bah, pas forcément. Moi, j'ai des exemples un peu en tête. Teddy Riner, qui pouvait dire que malgré tout, c'était compliqué, même si lui, il a tout gagné. On est d'accord, c'est le plus gros judoka de l'histoire, pour le coup. Je sais pas si on le fera mettre un jour au débat.
3: Ouais, on peut faire un jour un débat avec David Douillet, quand même.
0: Ouais. Bon, bref. Et,
4: Après, c'est bien quand même.
0: C'est pas le sujet.
3: C'est bien, on sait de quoi on parle dans deux semaines.
4: Après, ces gens-là, ils sont quand même encadrés. Ou tout le monde entouré.
0: Ouais, mais justement, ils arrivent quand même à chuter. On sait que, enfin, j'ai lu ça, j'ai un peu préparé l'émission. Et j'ai vu que beaucoup dans les cyclistes, il y avait énormément de dépression justement par ce que tu es en train de parler là, ouais, du résultat, etc. Et que ça met dans des dépressions, même les plus grands coureurs, etc. Et j'ai lu aussi quelque chose, comme tu disais, de après. Cher Titi Henry, qui disait qu'il avait eu une période au moins de grosse dépression dans sa carrière et que ça allait mal. Sauf que plutôt que de dire avant on n'avait pas peur de perdre, c'est qu'avant on avait peut-être peur de dire qu'on n'allait pas bien. Qu'aujourd'hui on arrive à pire.
3: Non, après, mais voilà. Alors voilà, il y a oui effectivement avant il y avait plus de tabous déjà. Le sport, on sait notamment dans le sport collectif, c'est un milieu qui est ultra misogyne, ultra machiste, ultra voilà. Donc avouer une faiblesse, et puis c'est aussi ouvrir une porte à mon remplaçant qui va essayer de prendre ma place.
4: Bien sûr.
3: Et
4: avouer une faiblesse, l'équipe en face, elle est galvanisée.
3: Et puis au-delà de ça, il y a ton remplaçant. Il y a ton concurrent à ton poste qui va être galvanisé, qui va essayer de te prendre ta place. Donc tu peux moins. Avant, en tout cas, tu pouvais moins ouvrir ce genre de truc-là. Mais oui, effectivement, c'est de plus en plus dur, mais parce que la densité augmente, le niveau augmente, tout est beaucoup plus dur, le niveau de professionnalisme augmente. Ils peuvent même plus maintenant sortir pour se vider la tête ou quoi, parce que ils vont se faire photographier, ils vont se faire... Voilà, Mbappé, à chaque fois qu'il part, faire la fête qu'il part, il se fait prendre en photo de partout. Au bout d'un jour, faudra pas s'étonner si ce mec-là, il dégoupille.
4: Ah, c'est des stars aussi, ils ont une image. À un moment donné, c'était une star qui gagne des millions.
1: Puis en plus, ouais, un devoir d'exemplarité aussi.
3: Ouais, alors ça, je suis pas d'accord du tout.
1: Non, mais sur la scène médiatique, je veux dire. Oui, mais s'ils ont pas cette exemplarité-là, je veux dire, ils sont descendent, quoi. Je veux dire, c'est ça que je veux dire.
3: Oui, mais est-ce que c'est normal?
1: Mais non, j'ai pas dit que c'était normal. Mais s'ils l'ont pas, cette exemplarité-là, ils sont descendent, quoi.
0: Mais est-ce que c'est pas un cache-misère ou, en gros, d'une bonne excuse pour cacher des relâchements ou des manques de travail ou mauvaise hygiène de vie? Par exemple.
3: Après, oui, effectivement.
0: On en a deux, trois en tête, je pense.
3: Moi, je pense, je vais notamment. Alors, pour le coup, je vais parler de foot et pas en bien. On sait qu'aujourd'hui, il y a de plus en plus de footballeurs professionnels qui ne sont pas fans de ce sport, qui n'aiment pas ça. Je pense à Étienne Capou, par exemple, qui était fan de basket, ou Mario Balotelli, qui a toujours dit qu'il n'aimait pas le foot, que pour lui, c'était un travail et pas un jeu. Bah, effectivement, ce mec-là, le jour où il fait un mauvais match, il est facile à critiquer. Bah, t'avais pas envie d'être là, t'es là juste pour prendre ton chèque et te barrer, bah, c'est sûr que tu vas pas te défoncer. Alors qu'un mec qui est fan de son jeu, qui est fan de son sport, ah, je te garantis que lui, il va donner tout ce qu'il faut.
4: Je suis d'accord.
0: Bah, t'es
4: après.
0: Ah, d'accord.
4: Oh là, si, non, c'est d'accord, d'accord, d'accord, d'accord. Non, mais après, on parle. Moi, je retournais un peu sur le tennis. Ma grande passion, jadis. Mais on parle, par exemple, de ma père également.
0: Le mental,
4: le goat du mental. Mais voilà, il n'hésitait pas non plus à se faire prendre en photo à droite à gauche et à boire des verres.
0: Oui, voilà. Mais lui, il mélangeait un peu tout quand on parle. C'est qu'aucun mental sur le terrain. Il faisait de la chouille à côté. Il faisait le show en faisant n'importe quoi.
3: Quand t'arrives à ce niveau-là, t'as pas aucun mental.
0: Il avait un talent de dingue, c'est ça qui est fou.
3: Ouais, non, mais quand t'arrives à ce niveau-là, parce que Benoît Père, il a quand même atteint un certain niveau.
0: Il a un super talent, c'est ce que je dis.
3: Oui, mais il faut un certain mental aussi quand même. Surtout au tennis, où tu sais que le tennis, c'est vraiment un sport qui est mental.
0: Ouais, mais je t'invite à regarder un match de Benoît Paire et tu vois que ça se joue côté à l'eau.
3: Merci, j'ai déjà vu. Pour gagner un match de tennis, même face à un Kidam, moi, si je joue contre vous, enfin, qu'il n'y avait pas. Il y en avait peut-être un ici qui sait pas tenir une raquette.
4: 32, en ma grande.
3: Voilà. Caps, contre Toby, je perds, c'est sûr. Mais contre Caps, sans un mental, tu gagnes pas. Parce que le tennis, au bout d'un moment, faut pas avoir peur de gagner. Et c'est un truc qui fait quand même partie du mental et qui peut toucher tout un chacun.
1: Puis, en allant plus loin aussi, je veux dire, on est sur une époque où t'es jeune. Enfin, je veux dire, quand t'es petit et que tu commences à montrer en tout cas du talent, etc. Avec les réseaux sociaux, je veux dire, t'es tout de suite exposé. Je veux dire, les petites pépites qui comme ça qui sortent de nulle part, on en voit tous les jours sur n'importe quel sport. Je veux dire, soit le foot, le tennis.
0: Non, c'est vrai.
1: Je veux dire, on parle de gamin. Je crois qu'il y en a un petit de 17 ans là qui sort en France. J'ai oublié son nom. Je te le retrouverai, mais bon, qui est pareil, le gamin a 17 ans, je veux dire, il il est déjà en pro, enfin sur un article de l'équipe. Je veux dire,
0: c'est vrai que maintenant on laisse plus le temps du tout.
1: On laisse plus le temps, c'est les gars. Enfin, je veux dire, à 17 ans, t'es pas prêt à affronter, en tout cas, les médias, les retombées éventuelles si jamais il se passe quelque chose. Je veux dire, c'est impossible. Donc, je pense qu'on les expose trop aussi. Donc, tu vois, c'est trop.
3: Puis c'est des mecs, ils ont 10 jours de vacances par an. Au bout d'un moment, faut pas s'étonner qu'ils dégoupillent et qu'ils arrivent plus à suivre.
0: J'avais deux autres questions.
3: Vas-y.
0: Déjà, est-ce gênant de parler de ça quand on est millionnaire?
3: Toi, tu ramènes toujours tout au fric.
0: T'es sur la bonne radio. Hein.
4: comme je disais, après, c'est une santé mentale à avoir. Si la personne ne l'a pas, qu'elle n'a qu'une santé physique, ça gêne pas. C'est pas parce que t'as de l'argent que tu peux pas avoir de problème mental.
0: Non, mais c'est la question.
3: Non, mais tu peux être blasé.
0: Ça relève à quelque chose de dire, ouais, putain, l'autre, il est millionnaire, il se plaint encore. Enfin, tu vois, c'est plus cette question-là.
3: Ah, il se plaint. C'est pas parce qu'il est pas bien qu'il se plaint.
0: Non, mais dans le sens, est-ce qu'il peut, il y a ce côté de se dire, je peux pas me permettre de ça parce que.
1: Ça veut dire juste parce qu'il est millionnaire, il n'a pas le droit d'être pas bien.
0: Vous tordez la question là, mais oui
1: c'est intéressant. Je veux dire, ça reste quand même un être humain et je veux dire, il n'a pas les mêmes problématiques que toi, c'est un fait. Mais
0: alors, quitte à te surprendre, je suis français.
3: T'as vu sa maison?
0: Non, mais
1: c'est sûr qu'il n'a pas les mêmes problématiques que nous.
0: Non, mais moi, je suis plutôt cet avis là, c'est qu'en effet, ça reste des êtres humains. Donc voilà, il n'y a pas de problème avec ça. Une petite dernière question parce que le temps passe, c'est déjà 1 heure. Est-ce qu'il y a maintenant trop de matchs, trop de courses, trop de compétitions,
3: peut-être,
0: et du surmanage du coup.
3: Moi, je le pense.
0: Ça ouvre à tout le monde du coup.
3: Je le pense. On le voit notamment dans la régularité. Avant, les athlètes de haut niveau étaient plus réguliers. Même s'ils étaient à un niveau moins qu'aujourd'hui, ils étaient plus réguliers. Il y avait aussi moins, ils avaient plus de temps de repos. Aujourd'hui, voilà, un athlète, c'est 10 jours. Je pense à un footballeur professionnel, ceux du PSG par exemple. C'était entre cette saison et celle d'avant, ils ont eu une semaine de vacances. C'est une semaine de vacances en 2 ans, c'est insoutenable.
4: C'est pas beaucoup,
1: plus la tendance va en augmentant, c'est-à-dire qu'ils nous ont pendu la Ligue des Nations, tir au foot, certaines coupes qui sortaient, enfin
3: les pilotes de Formule 1 avant c'était 16 courses, maintenant il y en a 24, ils sont tout le temps dans les avions, ces gars-là.
1: Toujours dans la surenchère, je veux dire, c'est vrai que les sportifs
3: et même moi en tant que spectateur, avant je sais que quand il y avait un gros match qui arrivait, 2 semaines avant je l'attendais. Aujourd'hui tu l'attends plus parce que t'as des gros matchs tout le temps.
1: Oui, c'est ça, ouais, mais ça n'a pas le même goût. Ça n'a pas le même goût quand tu.
3: On est gavé.
1: Ouais, c'est ça, exactement.
0: Et bien là, je vais tenter une conclusion. C'est la première fois de cette émission, peut-être.
1: Allez, vas-y.
0: J'ai l'impression que le mental n'est pas une excuse, en fin de compte, par rapport à ce qu'on dit. Bah, pas tant, hein, parce que si on se base quand même, là, tu peux mettre de côté la mauvaise foi. On vient de dire quand même que, voilà, ça reste des êtres humains, que.
3: Oui, mais ils se cachent quand même un peu derrière ça, quand même.
0: D'accord. Bon, bah, écoute, bon, bah, tant pis.
1: C'est belle conclusion.
0: On pourrait pas te laisser conclure. On n'est pas sur Europe 1, on s'en fiche. France Inter, bon.
1: Et on va continuer avec le débat de comptoir qui concerne ce soir les réseaux sociaux. Alors c'est presque même un débat de société finalement, hein, on pourrait l'étendre même plus loin que ça. Et est-ce que les réseaux sociaux font-ils plus de bien ou de mal au sport?
3: Alors l'Instagram Superflu Radio, il fait plus de bien que de mal, en tout cas ça c'est sûr.
0: Eh ben oui, la question, voilà, est-ce que les réseaux sociaux font plus de mal que de bien au sport? Et là, ça amène à pas mal de points, en fin de compte. Déjà, la pression, le harcèlement sur les professionnels, on peut commencer peut-être par ça. Puis même juste déjà la question de base, qu'est-ce que ça inspire, messieurs?
1: C'est à double tranchant, ça dépend de comment c'est utilisé. C'est-à-dire que je te donne 2 exemples extrêmement simples. C'est l'affaire Mbappé. Pardon.
0: Ouais.
3: T'as un super accent camerounais.
1: Exactement. Je me travaille. En Suède, c'était en Suède là pour moi. Ouais, c'était ça.
0: Ah,
1: avec,
0: oui.
1: Oui, je sais pas si tu te souviens de cette histoire où il y a eu tout un pataquès autour de ça. Bon, les journalistes en ont rajouté bien sûr là-dessus, mais les réseaux sociaux n'ont pas aidé. Donc ça peut être compliqué pour la carrière d'un joueur. Il y a aussi tout un tas d'autres exemples. Mais il y a d'autres exemples qu'on suit, alors sur je sais pas si on peut citer, mais voilà, YouTube, qui où il y a des footballeurs dits amateurs qui créent des chaînes pour mettre en avant leur équipe, pour mettre en avant leur carrière, et qui peut être sympa et qui peut permettre de découvrir ce monde-là un peu, pas forcément de professionnel, et de mettre en avant du coup ces équipes qui sont moins vues en tout cas. Et ça peut être plutôt intéressant, voir le fonctionnement, voir il y en a un qui a repris un club en Andorre où effectivement il a monté carrément, il a ressuscité une équipe qui était
3: moribonde,
1: et donc il a racheté effectivement cette équipe.
3: C'est Gérard Piqué.
1: Non, c'était pas. C'est un youtubeur là qui a fait ça dans le championnat andorran. Et donc il monte une équipe professionnelle et pour le but d'aller en Ligue des Champions, où je crois où
0: il a bien senti les choses quoi, ouais. En andorran. Bon, alors c'est.
1: Je devrais la battre là.
0: Il n'y a plus de carton, donc tu te calmes. Alors, donc ça rejoint pas le premier point, la pression, le harcèlement sur les pros. Est-ce qu'il faut les pleurer? Est-ce que ça a un vrai impact sur leur jeu?
3: Alors, je vais me permettre de citer Mike Tyson.
0: Allons-y, direct.
3: Mike Tyson qui a
0: direct
3: dit.
0: Du droit.
3: Ouais, direct du droit, complet. Mike Tyson qui a dit: les réseaux sociaux vous ont tous trop mis à l'aise avec le fait d'insulter les gens sans risquer de vous faire casser la gueule. J'adore cette citation, je la trouve magique.
1: Ce qui est totalement vrai.
3: Ce qui est totalement vrai, ouais. Après, ça dépend du réseau social aussi, faut dire. Twitter, on sait que c'est X maintenant, c'est un déversoir. Les gens y vont pour déverser de la haine. Là où Insta, c'est un peu plus dans le like, le monde des Teletubbies. Ça dépend, en vrai. Il y a tout. Moi, je trouve qu'il y a surtout l'inconvénient dans le réseau social, c'est que ça nous a un peu formaté dans l'instantanéité, dans les choses courtes, les choses brèves. J'ai vu, il n'y a pas si longtemps, un sondage qui disait que les jeunes, notamment la génération Z, les jeunes entre 15 et 25 ans ne supportaient plus de voir un match de foot de 90 minutes. C'est TikTok, ça, qui cause ce genre de dommage, où TikTok, t'as une vidéo d'une minute et on passe à autre chose. Voilà. Les highlights et compagnie. Ça flingue le match en soi, le match d'une heure, de deux heures ou de trois heures. Le sport, c'est pas que du highlights. C'est du, je suis un peu, enfin, c'est de la bataille de pouces presque, où j'essaye d'être meilleur que toi sur des trucs tout simples, sur du détail, etc. Le joueur de foot YouTube, c'est pas un bon joueur de foot. Point. Et donc pour moi, le réseau social, il fait énormément de mal à ce niveau-là, c'est qu'on ne supporte plus des choses qui durent deux heures. Moi, je vibre devant un Grand Prix qui dure deux heures. Alors oui, on s'amuse pas et que c'est pas l'éclat total pendant deux heures, mais au final, tu passes un bon moment. Et te bouffer, et ceux qui passent trois heures sur TikTok à regarder des vidéos d'une minute, au final, si tu passes deux heures sur un match de foot, c'est pareil, je trouve. Et voilà. Et je trouve que c'est en ça que le réseau social fait beaucoup de mal.
0: Et est-ce que t'es surconsommation, en effet, aujourd'hui, tu peux voir, le résumé d'un match plutôt complet, plutôt bien fait, en effet, TikTok.
3: Qui dure moins de 5 minutes.
0: Instagram, etc. Et plutôt que de taper tout le match, mais là, quid du coup de tout ce qui est, en effet, vrai analyse.
3: Tu perds perds l'analyse, tu perds l'émotion, tu perds l'expertise,
1: je pense que je trouve que même les émotions sont pas les mêmes. Si tu vois ton équipe jouer c'est une purge pendant 80 minutes et puis que ça s'emballe à la fin, t'es quand même bien plus heureux à la fin, t'as beaucoup plus d'émotions en tout cas qui se déclenchent que si c'était vraiment juste ces 10 minutes qui t'étaient affichées à l'écran tout de suite quoi. Donc faut s'embêter un peu de temps en temps.
0: S'embêter, c'est juste qu'à un moment donné, quand t'aimes un sport, tu regardes le match, l'événement, à la base, mais même chez les Romains, etc., pour partir loin, c'était de voir ce qui se passait du début à la fin, en fait.
1: Bien sûr.
0: Tu veux voir 10 minutes des plus belles choses, mais est-ce que tu perds pas un petit peu,
3: Et puis, c'est surtout qu'en fait, si ton match ou ton duel ou ton combat dure 3 minutes, en fait, en 3 minutes, t'as pas le temps de faire un geste, un move, une stratégie. C'est pas que de la technique pure, c'est pas que le côté stratégique, ça reste quelque chose d'important dans le sport. Et puis pour que tu aies le temps de placer des moments ou des gestes techniques, il faut que tu aies aussi de la durée dans le temps. Si on faisait des matchs qui duraient 10 minutes, t'aurais pas le temps de faire des gestes techniques de ouf en 10 minutes. Donc tirer au plus efficace, tu n'irais pas au plus spectaculaire. Sur un match de 90 minutes, t'as le temps. Donc c'est là où TikTok fait du mal. Et puis inutile de dire qu'un gars qui se cache derrière un pseudo, il peut critiquer qui veut et insulter qui veut, c'est sûr qu'il a rien à craindre. ce mec-là, je voudrais bien le voir en short.
0: Voilà, c'est ça. C'est qu'en fait, là, c'est l'autre point, parce que là, on est passé sur plus le côté vidéo, voilà, résumé, etc.
3: Highlight.
0: Les analyses et lynchage, quand même, des pseudo-analyses, justement, c'est ce que tu es en train de parler de là, enfin, ce que tu es en train de dire là, c'est.
3: C'est les mouilles.
0: C'est des mouilles. Oui, non, mais.
1: Non, mais c'est vrai qu'il y a beaucoup, non, mais... il y a beaucoup acheté, oui. Hein.
0: Il y a beaucoup acheté, mais surtout, qu'est-ce que ça amène malgré toi tout ça, c'est qu'en fait derrière ça fait un effet. C'est pour ça que je posais la question au début, le harcèlement sur les pros, c'est que malgré tout, eux, c'est leur travail, ils font ça tous les week-ends, en tout cas tous leurs matchs, leurs combats, tout, etc. Et ils sont lynchés par des gens qui, comme tu dis, ne mettraient un short et feraient pas le tiers de ce qu'ils font. Avant, on attaquait plus les vrais analystes à la télé, journalistes ou autres ou anciens professionnels qui pouvaient entre grosses guillemets se permettre de venir analyser. Venir un peu tacler, etc. Mais aujourd'hui, c'est le tout venant qui vient faire ça.
3: Est-ce que. Ouais, mais après, d'un autre côté, j'ai envie de te dire que les pros, ils en jouent aussi. Quand tu vois qu'ils ont tous des community managers, qu'ils ont. Et puis, enfin, le moindre joueur qui quitte un club de foot, même s'il est fâché avec le. Enfin, un club, quel qu'il soit, d'ailleurs, de foot ou pas, il va faire un communiqué, il va faire une lettre ouverte sur les réseaux sociaux. Oh, c'est de la mièvrerie, on s'ennuie, ça veut rien dire, c'est tout le temps les mêmes. Oh, c'est bon les gars, arrêtez de vendre des fausses histoires, arrêtez de. Voilà, le moindre match qu'ils font, ils perdent, ils mettent quand même des posts sur les réseaux sociaux en mode hey, vous avez vu mes stats et tout. Oh, c'est bon, t'as perdu, t'es bidon, fous-nous la paix, quoi.
1: Donc, c'est plus du people qu'autre chose, en fait. C'est ça représente pas le sport. Enfin, en tout cas, comme moi je l'aime, ça représente pas ça, quoi. On est vraiment sur du. C'est de la poudre aux yeux tout le temps.
0: Parce que là, on est en train de dire qu'en gros, ça amène du plus de mal que de bien. T'as oui. commencé à en parler au début, Caps, mais qu'est-ce que ça peut amener de positif, les réseaux sociaux, au final?
1: Bah, moi, c'est ça. Mettre en avant peut-être des choses qui se font pas ailleurs, mais je veux dire, voilà, des choses positives, bien évidemment. Évidemment, hein, qu'on parte pas systématiquement dans le négatif. Mais voilà, des mises en avant de clubs qui sont absolument inconnus au bataillon et qui finalement sont connus par la France entière parce que effectivement il y a un youtubeur qui joue là-bas et donc du coup les vidéos sont énormément regardées. Je trouve ça sympa. Je trouve que c'est le bon aspect positif en tout cas du réseau social, quoi.
0: Je voulais parler quand même de l'omniprésence des stats en live, en direct sur les matchs et les post-performances qui font beaucoup parler et qui sont beaucoup sur les réseaux, même par les clubs, même par les joueurs eux-mêmes. Qu'est-ce que ça apparaît, ça? Qu'est-ce que ça fait jouer?
3: C'est nul.
0: C'est nul. C'est-à-dire?
3: Bah, c'est pas compliqué. Tu fais un match pourri, mais tu marques un but, tu vas mettre la vidéo de ton but en ligne. Quel que soit le sport, hein. Alors que t'as fait un match bidon, mais tu vas montrer au monde entier 10 secondes où t'as performé sur 90 minutes ou sur 100 minutes ou sur 60. C'est du mensonge. Concrètement, les stats, c'est pas compliqué, tu peux leur montrer ce que tu veux. Si tu as, tiens, exemple tout bête. Hier, le Barça s'est fait éliminer par l'Atlético Madrid. Le Barça a eu plus de possessions, le Barça a plein de stats qui montrent qu'ils ont été meilleurs que l'Atlético. Ils se sont fait éliminer 4-0. Enfin, non, pardon, pas 4-0. 4-1. Non.
0: Non plus.
3: 4-2. Ils sont fait. Non, 3-2. Ils sont fait éliminer 3-2. Bref, ils sont fait éliminer. Ils sont fait éliminer alors qu'il y a plein de stats qui montrent qu'ils ont été meilleurs. Mais en fait, ils ont été meilleurs sur les stats parce qu'ils sont vite pris 1-2-0. Et donc derrière, bah forcément, ils ont dominé. Les stats, tu leur montres ce que tu veux. Tu leur fais dire ce que tu veux. Ce sont des chiffres. Les highlights, c'est pareil. Tu peux montrer plein de highlights, mais derrière, si tu t'es fait bouffer, si tu montes 5 minutes où tu as dominé par rapport à 90 minutes où tu t'es fait balader. Ben, en fait, tu montres ce que tu as envie de montrer. Et c'est le problème des réseaux sociaux, c'est qu'évidemment, c'est fait pour se vendre. C'est drivé par les community managers, par les directeurs de com des clubs et des équipes. Tu montres ce que tu veux.
0: Casse là-dessus. Peut-être un avis aussi, mais Non, c'est vrai que moi,
1: dit.
0: Bon, plus pour le. Enfin, encore une fois, le passé de l'NBA, c'est vrai que moi, je suis très porté sur les stats individuels. L'NBA travaille beaucoup là-dessus, justement, à attirer les gens par rapport aux stats des joueurs. Et aujourd'hui, les joueurs, ils sont presque. Enfin, ils le font pas, hein, c'est une image, sur leur téléphone, à voir où ils en sont sur leurs stats en direct aussi. Puis il y a les tableaux.
3: Est-ce que ça dénature pas le jeu?
0: Eh bien oui, j'en arrive à là, c'est que malgré tout, moi, je me base sur des joueurs par rapport à leurs stats individuels. Sauf que quand tu perds 6 ballons par match, qui n'apparaît pas forcément aussi autant que 26 points, bah t'oublies les choses, quoi, comme tu dis. Donc c'est vrai que ça peut un peu.
1: Ouais, c'est trompeur.
0: Voilà, tromper, rendre les choses un peu. Voilà.
3: Et alors, je vais citer deux exemples aussi qui sont le PSG et le Barça. les clubs de foot, hein, qui pour le coup ont payé des fermes à tweets, des fermes à faux comptes, pour aller critiquer des joueurs de leur propre équipe pour les faire partir, tu dis non mais là on atteint le fond du fond, là, enfin, il n'y a plus d'éthique, il n'y a plus rien qui va. Le PSG qui critique des gens pour critiquer Mbappé parce qu'il n'avait pas renouvelé, non mais on a, c'est le caniveau du sport à ce niveau-là, du sport business, c'est honteux, moi je trouve ça délirant. Bref, j'ai peut-être un discours de vieux boomer, mais j'assume.
0: Non, mais ça rejoint un des points que je voulais aborder, c'est l'aspect entre guillemets politique des réseaux. J'ai fait ça en
1: ouais,
0: faut le dire, c'est pas du tout radiophonique. J'ai fait les guillemets des réseaux selon la présence justement de certaines personnalités sportives ou clubs ou entraîneurs ou quoi qu'est-ce qui font que des fois ça peut arriver à peser même par exemple sur le choix du ballon d'or au foot, sur le BP, sur plein de choses. Ou si t'es bon sur les réseaux, eh ben, tu peux arriver à faire tourner un peu les choses, si je suis clair dans ce que je veux dire. Vous voyez, c'est ce côté un peu politique, comme la politique actuelle aussi, clairement, c'est d'être présent sur les réseaux, de faire avancer des choses, de faire qui font tourner un petit peu les esprits, et des fois, comment dire, amener à des décisions qu'auparavant n'auraient jamais été dans ce sens-là s'il n'y avait pas eu ces réseaux.
1: C'est une sorte de matraquage médiatique, en fait. C'est clairement ça. On va donner un flot d'informations important pour pouvoir influencer une décision. Hein. Je veux dire, il y a rien. Enfin, en tout cas, voilà, c'est l'époque dans laquelle on vit et c'est pas forcément ce qu'on a envie de voir et voir continuer pour la suite.
0: Est-ce qu'il ne faut pas s'adapter à ça aujourd'hui de toute façon?
1: De toute façon, t'as pas le choix.
0: Voilà.
1: T'as pas le choix. Oui. Malheureusement, t'as pas le choix. Ça fait partie, ce que je voulais dire tout à l'heure, ça fait partie aussi du package du joueur professionnel maintenant à l'heure actuelle. C'était pas le cas il y a 10 ans, où ça commençait tout juste. Et pour le coup, maintenant, ça fait partie du packaging du joueur actuel. Faudrait qu'il prépare.
3: En fait, t'as le choix de pas les suivre.
1: T'as le choix de pas les suivre. Mais je veux dire, après, est-ce que ça te met pas en marge du reste et finalement ça te pénalise pas? Ouais, mais non, toi t'assumes, mais je veux dire, est-ce que le joueur ça va pas le pénaliser dans sa carrière juste parce qu'effectivement il a pas envie de jouer le jeu?
3: Mais il a juste à être meilleur.
0: S'il est bon,
3: non, mais là je rejoins,
0: s'il
3: c'est qu'on
0: est
3: pas sur les réseaux, et t'inquiète pas qu'il trouvera des équipes et qu'il trouvera des adversaires. Hein.
0: Non mais là où je rejoins Kev, c'est vrai que c'est qu'aujourd'hui dans ta formation de professionnel tu dois prendre en compte les réseaux, je pense. Si en effet tu peux pas dire non moi j'y vais pas ou quoi que ce soit, c'est qu'en fait de toute façon si tu y es pas tu vas te faire déglinguer sans pouvoir te défendre ou sans pouvoir rien faire du tout.
1: Même dans la société actuelle, je veux dire, quand tu regardes toute la communication des sociétés, je veux dire, dès qu'il y a un mauvais commentaire qui apparaît quelque part, je veux dire les entreprises sont, enfin il y a des primes qui sont versées s'il y a des bons commentaires qui apparaissent sur Google. Je veux dire, on en est là. C'est-à-dire que, et c'est pareil pour le foot. Et enfin, pour le sport en règle générale, pardon.
0: Voilà, il n'y a plus de recours, mais regardez Black Mirror là-dessus, c'est assez parlant. Bon, on va finir là-dessus. Voilà, pour ce débat.

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2: Bon, j'étais assis là, à l'armée du salut. Je faisais un atelier d'écriture. C'est comme ça qu'on dit. La plupart du temps, je suis pas chanteur, je suis pas la star que tout le monde connaît. Non, comme tous les artistes ratés, on finit soit prof, soit on fait des ateliers. Moi, je fais des ateliers. Des ateliers poésie au collège, à l'hôpital, à Emmaüs, à Brest. Les plus grands poètes que j'ai rencontrés, c'était des enfants, migrants, mineurs, isolés. C'était les gars du CPN à Nancy. J'ai rencontré

mais rien compris. Bref, bon donc, j'étais là à l'Armée du Salut à Paris avec mon petit atelier d'écriture de poésie. Ce jour-là, il n'y avait personne avec moi, j'étais tout seul, avec toute ma belle culture à partager, tout mon amour de l'humanité, seul comme un con, comme un rendez-vous raté, comme Guillaume Depardieu dans Les Apprentis ou comme Cluzet dans le même film, skieur d'escalier. Bref, j'étais mal embringué. Personne voulait écrire de la poésie. Ce jour-là, bizarrement, la misère avait autre chose à branler. Bref, il y a un petit gars qui rentre dans la salle et peut-être il a eu pitié de ma solitude. Il est rentré comme ça dire bonjour. Bonjour, j'ai dit. Bonjour, Pascal, j'ai dit que je m'appelais. Enchanté, je lui ai serré la main. Bonjour, monsieur Pascal, il a dit. Et vous, comment vous vous appelez? Hassan. Bonjour, monsieur Hassan, j'ai dit. J'ai dit comme ça, pour causer, poli, gentil. Vous venez d'où, monsieur Hassan? Centrafrique. Ah, ouais. Bah, c'est loin, j'ai dit.

très belle poésie que voici. Dernière étape, showtime. Tu te retrouves nulle part, mais détendu, souliers chaînés, bouquet tout seul. Là, tu vas entendre la musique. Suis-la. Va d'où elle vient. Sur la route, il y a quelqu'un qui va te lire une recette de tarte aux bacanes. Écoute-la, ça vaut la peine. Quand t'arrives devant une grande porte de métal, sors la cage, paye l'entrée, t'es rendu. Te v'là en enfer. Si c'est sold out, tu bouges pas, t'attends. Des fois, ça peut être long. Le crapaud à l'entrée, tu y offres tes dents et ta dernière poésie. Il faut qu'il t'en reste quelques-unes rendues là si t'es tout seul. Pense-y en cours de route quand tu te casses la gueule. Je m'occupe du reste.

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